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1: Ah, Domino,
2: oui.
1: Domino est une chanson. Marcel Azola ne me démentira pas. Cette chanson était restée, vous le savez peut-être, connaissez peut-être l'histoire, mais elle était restée durant un an dans le tiroir de l'éditeur. Personne n'en voulait et au bout d'un an, je vais chez cet éditeur et on me dit, tiens, il y a Ferrari qui est là, tiens, il n'avait pas son accordéon ce jour-là, il s'est mis au piano, il joue mieux du piano que moi, mais pas beaucoup. Hein? Et alors, il s'est mis à me jouer ça, comme ça, et puis je ne sais pas pourquoi, vous pouvez peut-être pas le voir, mais j'ai quelques poils sur la main, pas dedans, là. Ça dépend des jours, j'en ai quelques poils. Et alors, ces poils, ils sont mis dans l'autre sens. En somme, j'ai eu une espèce de grand frisson. Mais je me suis dit, c'est une chanson extraordinaire. À moi, la bonne soupe, donnez-moi cette chanson. Et alors, le Ferrari avec le gros directeur de la maison confesse, ça y est, on l'a trouvé le pigeon. Alors, moi, je me suis lancé à corps perdu dans cette chanson. Cette chanson, quand j'ai commencé à la chanter à la radio, les ingénieurs du son derrière leur carreau faisaient Dominus, Bobby Scoon, Dominus. Ah, je vous le jure, mais c'est vrai. C'est vrai, ça s'est passé comme ça, tout le monde s'est foutu de moi. Et depuis, eh bien, j'ai eu une joie, je suis allé en Amérique. En Amérique, on m'appelle Monsieur Domino. En Italie, on m'appelle Monsieur Domino. Et je crois que ça, c'est vraiment mon succès mondial. Et j'en suis très fier parce que, d'abord, Ferrari, il a gagné beaucoup d'argent avec, hein. J'ai payé une maison de campagne, ou la moitié d'une, d'ailleurs. Il va pas être content quand il va jouer à ça. Il entend tout, d'ailleurs. Alors, voilà, je vais vous chanter Domino avec...
3: Oui, Ferrari.
1: Et Marcel Azola.

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2: Moi, j'ai toujours eu l'impression que je n'aurais pas le temps de faire ce que j'ai à faire. Puis le jour où je me suis aperçue que finalement, bah, ça, c'était bien, je pouvais. Alors là, maintenant, parce que là, je me suis dit, mais c'est important. Un jour, j'ai eu un déclic. Hein. En fait, c'est ça, c'est un déclic. Pas dû à l'âge, mais un déclic. J'ai attendu 70 ans là, pour aller dans un institut de beauté. Moi, je me trouve à l'âge où je peux faire ce qui me plaît. Et ça, c'est vraiment très, très important. Parce que j'ai élevé les enfants, ensuite j'étais mamie, et quand il me reste du temps, ben c'est pour moi. De tout ça, j'ai le temps. Moi, alors pour moi, la retraite, c'est surtout le temps d'aller vers les autres, et le temps aussi, que je n'ai pas eu jusque-là, le temps de m'occuper de moi. Tiens, si je le faisais maintenant, parce que peut-être qu'un jour, je ne pourrais plus.
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4: Bonjour à toutes et à tous et bienvenue dans Y'a pas d'âge, l'émission de Radio Radio Plus qui s'intéresse aux évolutions démographiques de la société française et donc à tous les sujets liés au vieillissement de la population. Pour cette série d'épisodes, nous sommes allés à la rencontre de la dessinatrice toulousaine Delphine Panic qui a fait paraître fin 2025, aux éditions Misma, une bande dessinée intitulée « Vieille » qui croque le portrait d'une vieille dame seule et se plonge avec un humour grinçant mais beaucoup de tendresse dans sa vie de tous les jours. Y'a pas d'âge en compagnie de Delphine Panic, le deuxième des cinq épisodes de cet entretien. C'est parti. C'est d'ailleurs, à l'origine de ce projet, une commande d'un ami éditeur qui vous a demandé de vous intéresser à un sujet de société.
5: Ouais, alors c'est un ami qui est auteur, exactement.
4: Qui est auteur.
5: Mais qui est aussi directeur artistique d'une petite revue.
4: Voilà. Ouais. Et donc, vous avez tout de suite, spontanément, imaginé ce personnage de la vieille.
5: Ouais, elle est venue très vite, mais en fait, ça faisait très longtemps que j'avais envie de travailler sur une femme âgée, comme ça. Ça me trottait dans l'esprit depuis longtemps, donc là, c'était l'occasion. Et c'est vrai qu'au début, donc, j'ai vraiment fait la première histoire sans penser que ça allait devenir un livre. Donc la première histoire qui fait 3 pages, au début c'était censé être juste un one-shot quoi, pour cette revue. Et c'est vrai que ouais, au niveau dessin, elle est venue très vite, cette petite boule. voilà. Et puis je m'y suis attachée très rapidement aussi, à son mauvais caractère, et très rapidement. Donc ensuite, à chaque fois que j'avais des demandes pour participer à une revue, eh ben je reprenais ce personnage-là parce que je l'aimais bien. Voilà.
4: À propos de mauvais caractère, comment vous avez voulu la concevoir, la construire, l'enrichir? Est-ce que vous vous êtes dit ça, ce sont vraiment des traits qu'il faut que j'approfondisse à chaque fois? Et de quelle manière le fait-on, Delphine Panic?
5: Bah, moi, ça s'est fait vraiment dans la longueur, parce que donc comme je disais, en fait, quand j'ai fait ces 3 premières pages, moi, je travaillais sur un autre livre à ce moment-là, et donc je faisais ça. Voilà, c'était comme des pauses dans cet autre travail. Et en fait, le développement de ce personnage, il a couru sur des années. Donc au début, cette histoire de très mauvais caractère, voilà, comme je disais, je pensais faire quelques pages. Et donc j'avais envie qu'elle soit assez exécrable, mais en même temps qu'elle comme une sorte de revanche, quoi, voilà, qu'elle sorte un peu. Elle est sans filtre, en fait. Et donc, petit à petit, quand j'ai commencé à développer ce personnage sur les mois qui passaient, les années qui passaient, ouais, il y a ce côté revanche qui est sorti de toutes les humiliations aussi. Bon, là, je parle aussi de moi, mais de toutes les femmes en général. qu'on peut vivre en tant que femme, que les jugements qu'on peut avoir sur nous aussi en vieillissant, ou par rapport à ces questions-là de solitude, on est tout de suite ramené des femmes qui vieillissent un peu, on est tout de suite rapidement un peu des sorcières, bon ça c'est historique. Voilà, donc j'avais envie que cette femme, elle incarne une espèce de rébellion par rapport à tout ça, même si elle est très très âgée. À un moment, voilà, elle en a marre, elle en a plus rien à foutre, et elle y va, quoi.
4: Et d'ailleurs, une des scènes au tout début de votre album, elle demande dans un supermarché à un jeune homme qui se trouve à côté de lui attraper le paquet le plus haut de la pile.
5: C'est ça.
4: Ensuite, elle en veut pas, mais c'est uniquement pour...
5: Oui, elle le dit, c'est juste pour le faire chier. Oui, oui, c'est ça.
4: Cette vieille dame, on la voit à la fois dans des scènes quotidiennes, mais aussi dans des scènes plus oniriques où elle rêve. Vous avez combiné à la fois ces deux univers. Et par ailleurs, elle est seule dans un monde où, à part elle, tout le monde est jeune.
5: Oui, c'est ça, tout à fait. Et ça, donc les autres scènes, donc ça, c'est venu en premier. En fait, j'ai fait ces scènes du quotidien où elle est très, très, très acariâtre, comme ça. Et c'est vrai qu'au moment où j'ai décidé, enfin, avec mes éditeurs, on a décidé d'en faire un livre. Là, j'ai su qu'il fallait que je le développe vraiment, ce personnage. Et peut-être que je remonte même un peu dans le passé pour montrer aussi contre quoi elle se rebelle, quelle a été sa vie et tout. Et donc là, je suis partie voilà, dans ces scènes où on est dans sa tête. Donc, il y a des souvenirs, il y a du passé, il y a aussi beaucoup de rêves, de fantasmes. Voilà. Et j'avais. Voilà, ce qui me permettait de complexifier considérablement ce personnage.
4: C'est la fin du deuxième des 5 chapitres de notre entretien avec la dessinatrice toulousaine Delphine Panic, auteure de la bande dessinée Vieille aux éditions Misma. La suite de ce reportage, c'est évidemment à écouter dans le prochain épisode de cette série de l'émission Y'a pas d'âge, le programme de Radio Radio Plus qui s'intéresse aux évolutions démographiques de la société française et donc au vieillissement de la population. Réalisation Nicolas Coulot, rédaction en chef Luc Magrina, restez à l'écoute sur le 106.8 et à très vite dans Y'a pas d'âge.
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2: Bonjour, ici Pascal Lord pour une nouvelle chronique autour du thème du vieillissement sous toutes ses formes, ses couleurs, ses mouvements, son impact sur la société. Après Céleste, dans une précédente chronique, aujourd'hui je vais vous parler d'Annette. Qui est Annette ? Il existe des spectacles qui racontent une histoire, et puis il y a ceux qui ouvrent un espace beaucoup plus rare, celui d'une existence qui se raconte elle-même, dans toute sa complexité, ses contradictions, ses détours et ses métamorphoses. C'est le cas d'Annette, la pièce de la metteuse en scène Clémentine Colpin, présentée fin 2025 au Théâtre Sorano à Toulouse. Une pièce construite à partir de nombreux entretiens avec Annette Bossard, aujourd'hui âgée de plus de 75 ans, et qui se retrouve elle-même sur scène. Ce qui frappe d'emblée dans ce spectacle, c'est que la vieillesse n'y apparaît jamais comme un temps du déclin ou du retrait. Annette ne se présente pas comme quelqu'un qui ferait le bilan de sa vie depuis une position de sagesse tranquille. Elle ne délivre aucune leçon. Elle raconte. Et elle raconte d'une manière qui surprend constamment. Car les sujets qu'elle aborde sont d'une étonnante diversité. Elle parle de son enfance, de son rapport à sa mère, de ses amours, de ses désirs, de ses mariages, de ses séparations. Elle évoque la maternité, mais aussi le besoin de s'en affranchir, parfois pour préserver son propre espace de liberté. Elle parle aussi du corps qui change, du plaisir, de la sexualité, de la solitude, de la peur et de l'enfermement. Elle raconte également le travail, les contraintes sociales, les attentes que l'on fait peser sur les femmes et la manière dont elle a tenté de s'en dégager. Ce qui est frappant, c'est que ces thèmes sont abordés sans hiérarchie. Chez Annette, un souvenir de jeunesse peut côtoyer une réflexion sur la mort. Une anecdote légère peut soudain ouvrir sur une interrogation profonde concernant le sens de l'existence. Cette circulation permanente entre le quotidien et l'essentiel donne à sa parole une grande vitalité. Nous sommes habitués aux récits de vie que organise le passé comme une succession logique d'événements. Chez Annette, rien de tel. Les souvenirs surgissent par fragments au gré des émotions et des associations d'idées. Ce qui se dessine alors n'est pas une biographie au sens classique, mais le portrait d'une femme qui continue d'explorer sa propre histoire. Et c'est peut-être là que réside la véritable surprise du spectacle. Nous vivons dans une société qui associe volontiers la vieillesse à la fixation des identités, comme si avec l'âge, chacun devait finalement devenir ce qu'il a toujours été. Or, Annette nous raconte exactement l'inverse. Son existence est faite de déplacements, de remises en question et de réinventions successives. À travers son récit apparaît aussi un thème central, la quête de liberté. Liberté face aux conventions sociales, face aux rôles assignés aux femmes, face aux attentes familiales. Annette raconte comment elle a cherché, parfois maladroitement, parfois courageusement, à rester fidèle à ses désirs plutôt qu'aux injonctions de son époque. Cette quête n'est jamais présentée comme un parcours héroïque. Elle évoque aussi ses hésitations, ses erreurs, ses contradictions. Elle parle de moments de doute, de choix difficiles, de relations compliquées. Cette sincérité évite toute idéalisation et rend sa parole profondément humaine. À travers elle, c'est également toute une réflexion sur le vieillissement qui se déploie, non pas le vieillissement vu comme une perte, mais comme une accumulation d'expériences. Annette montre qu'une personne âgée est habitée par de multiples âges à la fois, l'enfant qu'elle a été, la jeune femme qu'elle fut, l'amoureuse, la mère, la femme indépendante, toutes ces figures continuent à vivre en elle. Cette vision entre en résonance avec une question essentielle. Que savons-nous réellement des personnes âgées ? Souvent, nous les réduisons à leur âge, nous oublions qu'elles portent en elles des décennies de désirs, de révoltes, d'aventures et de transformations. Au fond, ce qui rend ce personnage si bouleversant, c'est qu'il échappe à toutes les représentations habituelles du grand âge. Annette parle d'amour, de sexualité, de liberté, d'émancipation, de peur, de mort, de joie, de regret et d'espoir avec la même franchise. Elle rappelle que le désir de vivre ne disparaît pas avec les années. Et c'est peut-être cela que la pièce de Clémentine Colpin nous transmet avec le plus de force. Vieillir ne signifie pas devenir moins vivant, moins curieux ou moins libre. Au contraire, plus les années passent, plus les couches d'existence s'accumulent et enrichissent notre rapport au monde. Avec Annette, la scène devient ainsi le lieu d'une parole rare, celle d'une femme âgée qui refuse d'être enfermée dans les clichés du grand âge et qui nous rappelle que la vie demeure jusqu'au bout une aventure inachevée. C'était une chronique de Pascal Lord. Je vous retrouve très vite sur les ondes de Radio Radio Plus.
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0: Vous venez de passer une demi-heure en compagnie de Bernard Hilda et de son orchestre avec le concours de Jane Morgan.
1: Chers auditeurs, à dimanche prochain et depuis Londres, nous vous disons au revoir. 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
5: L'agenda de Radio Plus vous recommande l'exposition Ivresse au musée Paul Dupuy jusqu'au 29 septembre. Le musée Paul Dupuy est le musée des arts précieux de Toulouse. Cette exposition montre comment l'alcool exerça une fascination ou provoqua des mises en garde au fil des siècles. Le parcours présente ainsi l'histoire des représentations du boire et de l'ébriété en France par le biais d'affiches principalement, mais aussi de dessins, d'estampes, d'objets et peintures issus des collections municipales. Il s'agit d'un voyage dans le monde de l'ivresse qui s'intéresse autant à la célébration du boire qu'aux discours de condamnation qui l'ont accompagné au fil des siècles. Le visiteur est ainsi confronté à l'évolution du regard porté sur l'alcool à travers l'histoire de l'art et des représentations populaires entre euphorie collective, rituel social, outils publicitaires et problèmes de santé publique.

nous écoutions Le Chœur Infernal, extrait d'Orphée aux Enfers, opéra d'Offenbach, créé en 1858 et révisé en 1874, interprété ici par le chœur et l'orchestre du Capitole sous la direction de Michel Plasson. L'exposition Ivresse, proposée par le musée Paul Dupuy, est visible jusqu'au 29 septembre à Toulouse. Le parcours est divisé en deux sections, boire et déboire. La première section explore les dimensions festives, symboliques et sociales de la consommation d'alcool. Des bacchanales antiques au café du XIXe siècle, les œuvres exposées montrent comment le vin et les spiritueux ont longtemps accompagné les célébrations religieuses, les banquets ou encore les moments de convivialité. Avec l'essor des alcools industriels au XIXe siècle, l'imaginaire publicitaire contribue à glamouriser la boisson, souvent incarnée par des figures féminines séduisantes sur les affiches et les images populaires. Cette esthétique de la fête et du plaisir contraste fortement avec les discours médicaux et moraux qui émergent à la même époque. La seconde partie de l'exposition met en lumière le basculement progressif de l'ivresse vers un sujet de condamnation sociale et sanitaire. Les artistes y représentent avec un réalisme de plus en plus cru les effets physiques et psychologiques de l'alcool dans un contexte marqué par l'augmentation massive de la consommation au XIXe siècle.

Nous écoutions Annie Cordy, il s'agit de son premier succès, c'était en 1953. L'exposition Ivresse se poursuit jusqu'au 29 septembre au Musée des Arts Précieux Paul Dupuis, à Toulouse. Ivresse interroge les mécanismes sociaux et politiques qui façonnent encore aujourd'hui notre rapport à l'alcool, tiraillé entre campagnes de prévention, traditions viticoles et enjeux économiques. Une exposition essentiellement constituée d'affiches publicitaires qui propose un parcours au cœur des représentations liées à l'alcool.

0: Nous écoutions Boris Vian, Je bois, c'était en 1956. L'exposition Ivresse est visible jusqu'au 29 septembre au Musée des Arts Précieux de Toulouse, le musée Paul Dupuy. Une exposition consacrée à l'histoire des représentations liées à l'alcool, avec principalement des affiches, mais également des dessins, des estampes, des objets et des peintures issues des collections municipales. Outre les deux sections Boire et déboire, qui découpent le parcours de cette exposition, une salle accueille la reconstitution d'un bar de la Belle Époque, où sont rangés des verres, bouteilles, caves à liqueurs, qui sont issus des collections du musée Paul Dupuy. L'exposition Ivresse jusqu'au 29 septembre au musée des Arts Précieux Paul Dupuy à Toulouse.
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3: Laisse-moi finir un peu la lecture, Francis. Là, ouais. Non, c'est important, la version. Maison, les planètes, tout ça, là, et oui, mais il faut que je... Tu vois, l'astre des honneurs, là, Jupiter, Jupiter, la planète de la chance. Oh, j'en apprends des choses en lisant ce bordel, là. Dis-donc. Ça va, tout le monde? Bon, allez, les enfants. Maintenant, il faut quitter les studios, là, maintenant, hein, si on va travailler. Oui, c'est ça. Ben, on verra, quoi. Allez, ça va, ouais.
4: Ah, bonjour à tous et bonjour à toutes. C'est pas toujours facile, hein, le métier d'astrologue. On dit que ceci, cela, on peut, voilà, hein, selon, on voit. Non, on ne voit pas tout. D'ailleurs, c'est cette lettre, hein, qui nous arrive de Viviane JCKW8CR7. C'est un sacré nom pour Josiane. Et oui, Josiane qui nous écrit: vous aviez presque tout vu. Voilà, vous aviez presque tout vu. Oui, alors mon mari est parti. Oui, Josiane, et ça, ce sont des choses qui arrivent. Vous savez, Josiane, là, c'est la vie, hein, ça n'avait pas, ça n'a aucun rapport avec l'horoscope, Josiane, ou bien avec les visions. Non, c'est la vie, là. Mais non, ça, ils s'en vont et ils reviennent. Et puis c'est comme ça, je veux dire. Oui, donc, apparemment, j'avais eu ça. Par contre, je n'avais pas vu Josiane, mais oui, cette subite descente d'organes qui vous est arrivé, Josiane, et là je m'en excuse. D'ailleurs, elle nous le dit, hein, Josiane, elle nous dit: vous voyez bien les choses, mais pas forcément tout. C'est pas mal, Josiane, CQVCR347C. Merci pour votre courrier, Bélier. Ah, Bélier, aujourd'hui, c'est marrant parce qu'on commence toujours par le Bélier, donc effectivement, on peut un petit peu disserter sur lui, mais là aujourd'hui, Bélier, je vais faire très court. Très court parce que c'est la conjonction, hein, qui veut ça. Je vous en parlerai tout à l'heure de la conjonction, je ne peux pas la citer comme ça, mais Bélier, je peux vous dire que pour vous, c'est réglé pour la journée. Je sais, Bélier, vous passez une semaine particulièrement délicate, mais les beaux jours reviendront, rassurez-vous. Bélier, Taureau, aujourd'hui, c'est la journée du partenariat. Oui, Taureau, je vais vous tirer une petite carte parce que visiblement, vous allez être un petit peu occupé, une association, entreprise, je ne sais pas ce que vous êtes en train de... Oui, vous montez un coffee shop, je ne sais pas ce que vous faites là, Taureau, en ce moment, mais vous êtes en pleine affaire, et je vois le chemin pour vous sur cette carte. Taureau, si vous êtes en création de quelque chose, ou je me ventile avec la carte, si vous êtes en création de quelque chose, Taureau, allez-y à fond parce que vous êtes, c'est le bon moment pour vous, le Gémeaux, je vais aller vous chercher quand même une petite phrase d'un confrère parce que Gémeaux, vous me travaillez. Voilà. Votre imagination vous sera d'une grande fécondité. Ah putain, excusez-moi, mais alors là, non, je n'y crois pas du tout. Écoutez, je vais revenir vers quelqu'un d'autre. Vous éprouverez un besoin accru de contact et d'échange. Ça, je vais bien. Oui, Gémeaux, vous avez besoin d'aller vous prouver, hein, d'aller vous tester aux autres aujourd'hui. Oui, vous n'avez pas une grande confiance en vous en cette journée et vous allez aller chercher auprès d'autres justement ce qui vous fait défaut. Cancer, viras-tu? Cancer, rien? Cancer, hein? Eh oui, le cancer. Ah, ça, c'est la conjonction. Je ne peux pas la citer, la conjonction, elle est très dangereuse. Je la citerai à la fin, vous comprendrez pourquoi je ne peux pas la balancer comme ça. Par contre, le cancer ascendant béton cellulaire, je vous conseille d'arrêter les travaux. Je vous conseille d'arrêter les travaux aujourd'hui même. Il y aura des défaillances dans votre produit, petit cancer. Allez, on va marquer une toute légère pause et puis on se retrouve dans cette conjonction dont je dois taire le nom, sinon le monde est l'apocalypse. Arrivons,
3: hein, Francis? Eh, viens mon petit, viens Kiki, viens me voir. Viens voir papa.
1: Ah, le cancer.
4: Et nous attaquons la deuxième tranche de cet horoscope par le lion. Je ne parle pas lion. Mais le lion aujourd'hui aura des choses à dire. D'ailleurs, il sera écouté, le lion, aujourd'hui. Pour une fois, on ne le regardera pas avec défiance en se disant qu'est-ce qu'il va encore nous dévorer. Non, aujourd'hui, lion, vous serez très écouté, vous serez même apprécié, lion. Profitez bien de cette journée car ça ne durera pas. Je peux vous dire que les temps futurs vont être durs pour vous, lion. Donc prenez aujourd'hui tout ce que vous pouvez prendre. Vierge, ou petite vierge ascendant sac à main. Vierge ascendant sac à main, hein, on va se prendre la main dedans. Et oui, vierge aujourd'hui, dans le pot de confiture. Qu'est-ce que, hein, vous avez fait quelques bêtises, vierge. Dernièrement, vous avez un petit peu joué avec le feu. Eh bien, aujourd'hui, vous allez en payer les conséquences. Les séquelles seront là, vierge. Eh oui, c'est cette conjonction terrible dont je ne peux dire le nom qui bouleverse cette journée horoscopale. Nous en étions à la Vierge ? Eh bien, c'est la Balance qui suit. La baba, la baba, eh oui, la baba, aujourd'hui, c'est ça. Aujourd'hui, c'est un coup à droite, un coup à gauche, la Balance. Alors, si la chance est avec vous, le coup à droite sera bon. Si la chance n'est pas avec vous, c'est le coup à gauche. Vous aurez mal visé, c'est ça, aujourd'hui, Balance. Aujourd'hui, c'est un petit peu le viseur. Écoutez, allez, hein, on va vous aider un peu, Balance, on vous aide pas souvent. Hein, vous savez que c'est un signe que je hais particulièrement. Hein, non, mais non, Francis, non, ne prends pas pour toi. Oh, Balance, c'est quoi ? C'est le rêve. Oui, c'est ça aujourd'hui, Balance. Vous rêvez un peu, mais la réalité va vous rattraper rapidement. Donc, soyez un petit peu en dedans, dans vos illusions. Le scorpion, ah, le salaud de scorpion, j'ai envie de dire, car il m'a posé problème. Le scorpion m'a posé problème. Si vous êtes ascendant, notamment coquelicot, scorpion ascendant coquelicot, c'est pas le moment d'aller vous balader dans les champs. Moi, je vous l'ai dit, scorpion, vous êtes attendu. Donc, méfiez-vous, même si votre optimisme se renforce. Eh bien, scorpion, aujourd'hui, il vous fera faire profil plutôt bas. On marque une deuxième pause. C'est comme les lasagnes. Alors, scorpion, vous allez mettre une couche comme ça. Une fine couche de... Et ensuite, on remet une couche de... Vous allez voir, vous allez voir. Ah, je vous l'avais dit, la couche, ça c'est la béchamel. Ça c'est la béchamel sonore. Ouah, ça c'est bon, ça. Sagittaire. Alors on parle de métabolisme pour vous, Sagittaire. Oui, allez, bon, c'est métabolisme, c'est le terme général. Hein. Sinon, c'est, je vais le lire, hein, ce sera sexuel. Aujourd'hui, pour vous, Sagittaire, la journée sera sexuelle. Homme ou femme, hein, garçon ou fille, il n'y aura pas, il n'y aura aucun truc de ce côté-là. Notamment pour les ascendants, qu'est-ce que j'ai ? Oui, ascendant chaussettes sales. Sagittaire, ascendant chaussettes sales. Il faudra quand même penser à faire une petite lessive avant ce soir. Hein, même si vous allez profiter crûment de cette journée, et quand je dis crûment, c'est que vous allez en profiter, mais vraiment à fond, hein, ça va être sale, mais ça va être bon. Allez, Sagittaire, allez-y, éclatez-vous bien. Capricorne, vous savez quoi, Capricorne ? Eh bien, je vais boire un petit coup à votre santé, voilà, mais un petit coup, c'est pas, hein, il est tôt le matin, on va y aller doucement. Ah, ça fait du bien, Capricorne. Oui, parce que ce que je vois pour vous, là, je vais... Écoutez, je vais vous le transformer en une seule carte, hein, Capricorne. Je ne peux pas tout vous dire parce que c'est affreux. C'est pourtant la lumière qui apparaît. C'est la lumière, mais qu'est-ce que vous allez souffrir pour y arriver, Capricorne, aujourd'hui ? Oh, qu'est-ce que vous allez... En gros, hein, quelqu'un dirait, vous allez en chier. Eh bien, oui, Capricorne, vous allez en chier. Verseau, oui, 8 minutes ! Mais c'est parfait, j'ai l'impression que je suis là depuis 1972, le 13 janvier, très exactement. Ah, nous sommes dans le Verseau. Alors, oui, le Verseau. Un peu de recul ne vous ferait pas de mal aujourd'hui, Verseau. Voilà, c'est ce que disent beaucoup de confrères. D'ailleurs, on s'est téléphoné hier soir, on s'est écrit, on s'est réunis parce qu'on avait un petit problème avec vous, Verseau. Oui, tout le monde revient à ça, vos facilités relationnelles pour tomber. Mais un petit peu de recul. Recul, attention, ne reculez pas trop parce qu'on ne sait jamais qui il y a derrière. Et vous n'avez pas de rétroviseur, Verseau. C'est votre petit problème. Vous ne savez pas prendre le recul. Alors, attention à vous. Aujourd'hui, petit Verseau. Et quand on dit petit Verseau, eh bien, on pense de suite à petit poisson. Oui, petit poisson qui, d'ordinaire, peut devenir grand. Mais là, aujourd'hui, le petit poisson, il va se faire croquer. Il va se faire croquer par les... Eh oui, par les plus costauds que lui. Qu'est-ce que... Combien ? On m'a dit, ça va, oui, tout est bien. Non, c'est vrai. Aujourd'hui, poisson, même si vous avez trouvé votre petit élan, même si vous avez trouvé votre petite envie, eh bien, figurez-vous, il y en a d'autres qui l'ont trouvé plutôt que vous, et ce sera délicat. Et je vois effectivement une opération de la appendicite à 18h30. Si tu t'appelles Monique, que tu es poisson, que tu nais en 1944 et que tu es ascendant guépard. Ah, c'est pas toujours gay l'horoscope, et non, hein, c'est ça, l'astre ne plaisante pas. Hein. Et pourtant, là, tous les matins, à 7h20, j'ai votre destin entre mes mains.
5: T'as vu, Francis, je suis bien habillé aujourd'hui. Hein.
4: Et oui. Ah, j'ai un mariage après.
5: Oui, un truc chocolatine et un pain au...

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2: Bonjour à toutes et à tous et bienvenue dans Y'a pas d'âge, l'émission de Radio Radio Plus qui s'intéresse aux évolutions démographiques de la société française et donc à tous les sujets liés au vieillissement de la population. Pour cette série d'épisodes, nous sommes en compagnie d'Isabelle Hesch et Jocelyne Boucaud, toutes deux coprésidentes de l'antenne toulousaine de l'association Hold Up, comprenez l'association des vieux debout, réseau d'échanges, d'actions et de recherches fondée à Paris en 2008. La vocation d'Hold Up et les actions menées par l'association, c'est le sujet du deuxième des cinq épisodes de ce grand entretien. Il n'y a pas d'âge. C'est parti. Je reviens sur un élément qui est mis en avant dans l'histoire de la création d'Hold Up, c'était que l'association s'adressait aux personnes autour de la deuxième étape de la retraite. Ouais. Mais vous disiez aujourd'hui, Isabelle, que cette catégorie-là s'est élargie, avec peut-être un rajeunissement aussi des adhérents. On a une vision aujourd'hui plus extensive de l'entrée en vieillesse.
3: Oui. Enfin, je pense que, en tous les cas, je ne sais pas si c'est une vision extensive, mais c'est que des gens qui nous rejoignent à Hold Up, que ce soit ici ou à Paris, il y a des gens plus jeunes. Et par contre, ce qui est intéressant, c'est quand il y a des gens plus âgés, par exemple, c'est vrai qu'on est dans une période où on va avoir des centenaires, beaucoup plus de centenaires, etc. C'est-à-dire que c'est un phénomène de société incroyable, cette histoire de la vieillesse. Du coup, par exemple, à Paris, il y a des groupes spécifiques de gens qui ont plus de 90 ans et qui se posent un certain nombre de questions qui, nous, pour le moment, ne nous intéressent pas. Mais ce qui est intéressant avec Hold Up, c'est que c'est ouvert. Donc on dit, même on a eu des jeunes, mais l'idée des jeunes, c'est plutôt, ils vont nous aider à faire une étude, une recherche, etc. Mais c'est vraiment un collectif de personnes âgées, de vieux et de vieilles, qui ont envie de faire des choses et de réfléchir surtout à ce qui se passe dans la société vis-à-vis de nous, mais aussi dans la société globalement.
4: Oui, mais Isa, en même temps, c'est quelque chose qui nous traverse parce qu'on a un certain nombre aussi d'adhérents qui sont plus âgés, qui ont dépassé les 80, voire qui abordent les 90 ans et qu'on ne voit plus.
3: Bah oui.
4: Et donc, on est en train là vraiment de réfléchir sur comment continuer à les intégrer et continuer à faire... à faire qu'on puisse rester en contact et qu'ils puissent rester en contact avec nous.
2: Vous ne les voyez plus pour des questions de perte d'autonomie ou parce qu'ils sont lassés, je ne sais pas.
3: Non. Ceux qui sont lassés, je dirais que ce n'est pas grave, c'est-à-dire qu'ils sont c'est leur allant choix, pour nous, mais ce n'est pas grave. C'est un choix. Par contre, on sait qu'on a des adhérents qu'on connaît qui ne peuvent plus venir parce qu'ils sont dépendants et donc ils ne peuvent pas venir à nos réunions, etc. Alors on a essayé d'en faire une fois. Chez eux, mais ce n'est pas si simple que ça. Ouais. Donc voilà. Mais c'est vrai qu'il y a toute une palette d'activités qu'on mène au sein de Hold Up qui évolue. Par exemple, je prends un exemple qui était... On a fait du théâtre, on a joué deux pièces de théâtre. Et c'est venu un peu comme ça, par hasard. C'est-à-dire qu'on n'a jamais dit « Hold Up, c'est un atelier de théâtre ». Non, c'est un jour, quelqu'un est venu nous voir, une jeune metteur en scène, en nous disant « Voilà, je voudrais recueillir des paroles de vieux, je veux faire une pièce, qu'est-ce que vous en pensez ?» Et on a pu le faire. Et là, on l'a fait. C'est ça qui est aussi, je trouve, chouette, c'est qu'on n'est pas bloqué dans une thématique, dans une activité. C'est juste que s'il y a une envie qu'elle nous paraît cohérente, voilà, parole des vieux, c'était vraiment cohérent pour nous, ça nous parlait, ça nous paraissait logique, ben on y va. Et ça, c'est chouette parce que c'est de se dire, on y va, ça veut dire on peut le faire. Ça paraît idiot, mais c'est, à un moment donné, on se pose des fois des questions sur notre mobilité, etc. On se dit, on peut le faire, et ça, c'est cool.
5: Je reviens sur un des slogans hein, de l'association dont on a parlé, hein, plus si jeune mais pas si vieux. Est-ce qu'aujourd'hui, et je vais vous poser la question en faisant écho au groupe de la Ménardière qu'on est allé voir dans le cadre de cette émission, est-ce que vous avez l'impression qu'on est vieux plus jeune parce qu'on s'interroge davantage sur ce que ça va devenir plus tard, puisque à la Ménardière, il y a quelques, alors il n'y en a pas beaucoup, mais quelques sociétaires qui n'ont pas encore 60 ans. Alors, c'est encore jeune. Est-ce qu'on se projette déjà, est-ce que vous avez la sensation depuis quelques années qu'on se projette plus facilement sur cette réflexion-là face effectivement au tsunami de vieux qui va arriver? C'est une expression qu'on emploie beaucoup dans la presse aujourd'hui. On y reviendra à propos du plan grand âge qui a encore été une fois ajourné. Mais voilà, est-ce qu'on est décomplexé par rapport à ça, Isabelle?
3: Je ne sais pas si on est décomplexé. Je crois que le cas particulier de la Ménardière, c'est que aussi c'est le côté habitat participatif, collectif, c'est-à-dire qu'avec l'entraide, etc. Alors c'est quand même particulier et c'est vraiment très, très, très, très intéressant. Si on prend ton cas particulier, moi si je prends mon cas particulier, c'est vraiment après ma retraite. Et un beau moment après ma retraite que je me suis dit, je sais que j'ai écrit à Hold Up Paris en leur disant mais il n'y a pas un Hold Up à Toulouse, etc. Mais c'était bien quelques années après ma retraite. Donc j'étais au-delà de 60 et quelques. Donc voilà, je ne sais pas. Ça, je ne sais pas. Moi, je n'ai pas tellement remarqué ça.
4: Moi, je pense qu'au regard des discussions et des débats qu'on peut avoir, moi, je crois qu'il y a encore quand même quelque chose de tabou autour de cette question de l'âge, et que je crois que dans nos têtes, je peux dire nous, on recule encore véritablement la réflexion sur cet homme-là. Je crois qu'on se sent pas trop vieux quand on entre à Hold Up. C'est au fur et à mesure du temps qui passe que la question peut se poser et que donc on peut avoir des questionnements sur ça, mais moi je pense que pas trop.
5: C'est la fin du deuxième des cinq chapitres de notre entretien avec Isabelle Hesch et Jocelyne Boucaud, toutes deux coprésidentes de l'antenne toulousaine de l'association Hold Up, comprenez les vieux debout, réseau d'échanges, d'actions et de recherches. La suite de cette interview s'est évidemment écoutée dans le prochain épisode de cette série de l'émission Y'a pas d'âge, le programme de Radio Radio Plus, qui s'intéresse aux évolutions démographiques de la société française et donc au vieillissement de la population. Réalisation Nicolas Coulot, rédaction en chef Luc Magrina, restez à l'écoute sur le 106.8 et à très vite dans Y'a pas d'âge.
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2: Bonjour, ici Pascal Lord, bienvenue dans Y a pas d'âge avec aujourd'hui une nouvelle chronique autour du thème du vieillissement sous toutes ses formes, ses couleurs, ses mouvements. Son impact sur la société. Aujourd'hui, je vais vous parler de la chorégraphe franco-américaine Caroline Carlson, âgée de 83 ans, née en Californie en 1943. Danseuse, mais aussi chorégraphe, poète et calligraphe, Caroline Carlson est une grande figure de la danse contemporaine internationale, notamment en France, où elle a joué un rôle central dans la promotion d'une nouvelle façon d'entrevoir la danse, avec la création de plus de 100 pièces à son actif. Caroline Carlson a voué sa vie entière à la danse, avec en filigrane non pas la performance physique, mais une écriture personnelle du monde. Depuis plus de 50 ans, elle traverse les scènes du monde entier avec une œuvre qui échappe aux modes, portée par une recherche intérieure où le mouvement devient langage poétique et spirituel. Formée notamment auprès de Alwyn Nicolaïs, elle a développé une esthétique singulière faite de lenteur, de souffle, d'abstraction et d'intensité. Ce qui frappe aujourd'hui, ce n'est pas seulement sa longévité, mais la continuité de son élan. Là où d'autres s'arrêtent ou se répètent, Caroline Carlson continue de créer, non pas malgré l'âge, mais avec lui. Le temps ne semble pas réduire son geste, il l'épure. Ses chorégraphies deviennent plus essentielles, plus dépouillées, comme si chaque mouvement devait désormais porter une nécessité plus grande. La création présentée prochainement à Toulouse, Un saut dans le bleu, en est une illustration frappante. Conçue pour le ballet du Capitole et présentée à la Halle aux Grains du 12 au 17 juin prochain, cette pièce marque une nouvelle étape dans son parcours. Elle y invente une œuvre en dialogue étroit avec la musique originale du violoncelliste français Pierre Le Bourgeois, cherchant une véritable fusion entre le sonore et le chorégraphique. La danse n'accompagne pas la musique, elle la rend visible, elle la prolonge dans l'espace. On retrouve dans cette création les caractéristiques de son langage, une écriture à la fois graphique et lyrique, une abstraction traversée d'images intérieures et surtout une dimension spirituelle qui distingue profondément son travail. Chez Carlson, la danse ne raconte pas une histoire. Elle ouvre un espace de perception, presque méditatif, où le spectateur est invité à éprouver plutôt qu'à comprendre. Continuer à créer à 83 ans, chez elle, n'a rien d'un exploit spectaculaire. C'est au contraire le signe d'une fidélité à une nécessité intime. Depuis des pièces fondatrices comme Blue Lady, qui explorait déjà les âges de la vie féminine jusqu'aux œuvres les plus récentes, son travail n'a cessé d'interroger le temps, la mémoire, la transformation. La vieillesse n'y apparaît pas comme un déclin, mais comme une intensification du regard. Créée en 1983, Blue Lady de Caroline Carlson est souvent considérée comme l'une des œuvres les plus emblématiques de son parcours et sans doute l'une des plus intimes. Interprétée par elle-même, cette pièce solo met en scène une figure féminine traversée par les âges, les états, les métamorphoses. Mais derrière son apparente abstraction, Blue Lady peut aussi se lire comme une œuvre profondément politique au sens d'un féminisme incarné. La Dame Bleue n'est pas un personnage au sens narratif, elle est plutôt une présence en transformation constante, parfois enfantine, parfois sensuelle, fragile ou presque spectrale. Ce qui se joue, c'est une traversée du féminin qui échappe aux assignations fixes, car Caroline Carlson ne propose pas une image de la femme, mais une multiplicité d'états, parfois contradictoires, mais toujours mouvants. En cela, la pièce rompt avec les représentations traditionnelles du corps féminin en danse, souvent codifiées, esthétisées, voire contraintes. La présence de Caroline Carlson aujourd'hui sur la scène chorégraphique, notamment à Toulouse prochainement, ne relève pas seulement d'une longévité exceptionnelle, elle témoigne d'une autre manière de penser la création, non pas comme une période limitée de la vie, mais comme un processus continu qui s'approfondit avec les années. À travers un saut dans le bleu, c'est moins une nouvelle pièce qui se donne à voir qu'une nouvelle étape d'une œuvre en devenir. Une œuvre qui, à l'image de son auteur, ne cesse de se transformer. C'était une chronique de Pascal Lord. Je vous retrouve très vite sur les ondes de Radio Radio Plus.
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Bonjour, ici Pascal Lorde, je suis ravie de vous retrouver sur les ondes de Radio Plus. Dans la lignée de la chronique précédente, nous allons poursuivre notre réflexion sur le thème de la vieillesse dans les dystopies. Aujourd'hui, nous allons nous pencher sur le roman paru en 2005 intitulé Never Let Me Go de Kazuo Ishiguro, dans lequel le vieillissement est remplacé par une vie raccourcie, contrôlée par des expérimentations bioéthiques. Kazuo Ishiguro est un auteur britannique d'origine japonaise, prix Nobel de littérature en 2017 pour l'ensemble de son œuvre. Le roman Never Let Me Go, publié en français sous le titre Auprès de moi toujours, a été sélectionné pour le prestigieux Booker Prize et a fait l'objet d'une adaptation au cinéma par le réalisateur américain Mark Romanek en 2010. Le roman met en scène des enfants élevés dans une école anglaise sans qu'ils sachent au départ qu'ils ont été créés artificiellement dans le but unique de devenir des donneurs d'organes. La question du vieillissement, centrale dans notre conception de l'existence humaine, est ici abordée de manière détournée, presque silencieuse. Car dans ce monde, vieillir est à la fois possible et interdit. Les personnages traversent le temps, mais sans véritable horizon. Le roman nous invite alors à réfléchir à ce que signifie vieillir quand le temps est programmé, quand l'avenir est fermé et quand le corps n'appartient pas à celui qui l'habite. Ainsi, tout au long de l'histoire, les personnages vieillissent bien sûr. Ils passent de l'enfance à l'adolescence, puis à une forme d'âge adulte. Mais cette progression est encadrée par un destin rigide, celui de devenir « carers », que l'on pourrait traduire par accompagnant ou aidant, puis donneur, jusqu'à la complétion, terme pudique qui désigne leur mort. Le vieillissement n'est pas ici une expérience ouverte sur la maturité ou l'accomplissement. C'est une ligne droite vers l'effacement. Il n'y a pas de retraite, pas de vieillesse au sens ordinaire, mais une succession de dons qui réduisent le corps jusqu'à l'extinction. Les personnages ne semblent pas avoir le choix. Ils savent ce qui les attend, mais ne peuvent s'en écarter. Loin des révoltes dystopiques classiques, Ishiguro fait le choix du calme, de la résignation. Cathy, la narratrice, regarde sa vie passée avec douceur, mais aussi avec une tristesse silencieuse. Le vieillissement devient alors un processus sans finalité. Il ne mène pas à la sagesse ni à la transmission, mais à une disparition organisée. Dans ce monde, le corps n'est plus un espace d'expérience, mais une ressource. Les clones sont élevés pour être en bonne santé, pour bien vieillir, jusqu'à l'âge adulte, mais uniquement afin que leurs organes soient exploitables. Le vieillissement est réduit à une gestion technique. Dès qu'ils commencent à donner leur corps, il est usé prématurément. Certains meurent après un ou deux dons, d'autres résistent jusqu'au quatrième. Vieillir ne signifie pas ici vivre plus longtemps, mais s'user plus lentement. C'est une course d'endurance vers la mort, sans valorisation de l'âge. Cette instrumentalisation du corps questionne directement nos sociétés actuelles. Que signifie vieillir dans un monde où la jeunesse est valorisée, où le corps devient un objet de performance ou de rendement? Les clones d'Ishiguro vivent cette réalité de manière extrême. Leur chair est utile, mais leur vie ne l'est pas. Le vieillissement y est vécu comme un démantèlement. Pourtant, malgré ce destin verrouillé, Ishiguro insuffle à ses personnages une humanité irréductible. Le vieillissement dans le roman n'est pas seulement biologique, il est aussi mémoire. Cathy, en racontant sa vie, donne une épaisseur au temps. Elle se souvient des moments à l'école anglaise, de ses relations avec ses comparses, de la musique, des promenades. Vieillir ici, c'est se souvenir. Et se souvenir, c'est résister. La mémoire devient une forme de subjectivation du temps, un espace où la vie peut encore être racontée, habitée, ressentie. Ainsi, le vieillissement chez Ishiguro n'est pas totalement confisqué. Il se déplace du corps vers le récit, de la biologie vers l'affect. Même dans un monde qui nie leur liberté, les personnages trouvent une façon d'exister dans le temps. Cette dignité silencieuse, cette capacité à se souvenir et à aimer malgré tout, est ce qui fait la beauté tragique du roman. Ainsi, dans Never Let Me Go, Kazuo
Ishiguro ne parle pas seulement d'un monde où les clones sont sacrifiés pour la santé des autres, il nous propose une méditation subtile sur le vieillissement comme processus à la fois biologique, psychologique et symbolique. En mettant en scène des êtres dont le temps est compté, il révèle ce que le vieillissement signifie pour nous, une façon d'habiter le monde, de tisser des liens, de laisser des traces. Et il nous rappelle que vieillir n'est pas seulement traverser le temps, mais pouvoir en faire quelque chose. C'était une chronique de Pascal Lord. Je vous retrouve très vite sur les ondes de Radio Radio Plus.

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1: Bonjour Nelly, je vous remercie de me recevoir chez vous aujourd'hui. Ça fait longtemps que vous habitez ici et comment s'appelle ce quartier de Toulouse ?
2: Bonjour, alors moi j'habite ici depuis 11 ans. Ce quartier, moi je l'appelle l'Espinet. Ouais.
1: Est-ce que vous êtes toulousaine d'origine ?
2: Ah non, pas du tout, rien me destinait à Toulouse, si ce n'est l'amour. Moi je suis originaire de la Gironde davantage, donc soit le Périgord, soit Bordeaux, en ayant vécu quand même pas mal de temps en Corrèze. Et j'ai atterri à Toulouse, voilà, pour des raisons de rencontre.
1: Donc vous êtes une jeune retraitée ?
2: Ah oui, je suis retraitée depuis le 1er septembre.
1: Alors, ça vous plaît ?
2: Ah bah oui. Non, la page est tournée. La page de l'activité, de multiples activités est tournée.
1: Alors,
2: place à autre chose.
1: Qu'est-ce que vous faisiez ?
2: Alors moi, je suis infirmière de formation. Et puis ensuite, j'ai fait des formations complémentaires pour être plutôt, on va dire, dans le management et l'organisation d'équipes ou de petites structures sur le secteur du domicile en particulier.
1: C'est-à-dire ?
2: Sur les secteurs de soins à domicile, pour les personnes âgées ou pour les personnes en fin de vie. Voilà, ça a été le gros de mes activités.
1: Vous avez toujours été dans le soin, alors ?
2: Toujours dans... Ah oui, non, par contre, j'ai été aussi dans le milieu hospitalier, pas mal d'années, pour les soins palliatifs. Et ensuite, je me suis plus tournée vers les organisations sanitaires à domicile pour le soutien ou l'accompagnement des situations difficiles.
1: Alors, qu'est-ce qui vous plaisait dans ce métier ?
2: Moi, j'ai fait ce métier un peu par hasard, quand même. Un peu par hasard. C'était pas forcément ce vers quoi je m'orientais quand j'étais jeune, enfin au lycée ou après le bac. Mais j'ai fait cette formation d'infirmière et en fait, j'ai découvert la vie, quoi. Et ça a été pour moi un apprentissage de maturité, à la fois au niveau de la formation, mais aussi tout au long de mon parcours professionnel. Et du coup, j'ai jamais pu vraiment me dire que j'allais faire autre chose que ce secteur-là, quoi.
1: Mmh. Voilà. Alors, vous êtes préparée à cette retraite ?
2: Oui. Ça fait déjà quelques années que je me prépare avec une diminution d'activité que j'ai organisée par moi-même, où j'ai quitté le secteur vraiment du soin ou de l'encadrement d'équipe depuis 3 ans. Et là, depuis 2 ans, je m'étais orientée davantage sur de la formation continue ou initiale dans le management de la santé. Mais de manière très limitée. Et du coup, j'avais déjà pas mal de temps pour moi.
1: Alors, on va rentrer dans le vif du sujet. Si je vous dis, Nelly, il n'y a pas d'âge pour s'activer, comment maintenant s'organisent vos journées ?
2: Alors moi, j'ai quand même été plutôt du genre dynamique et plutôt active toute ma carrière professionnelle, hein, c'est-à-dire à courir pas mal de choses en même temps. J'ai été intéressée par plein de choses, donc j'ai essayé de les faire autant que je pouvais. Et c'est vrai que là, j'aborde une étape de ma vie où je vais continuer à faire des choses, et même pas mal, mais en même temps, je vais prendre du temps pour vivre simplement.
1: Est-ce que vous avez une activité physique aussi ?
2: Ah ouais, alors oui. Oui, donc je suis assez sportive, on va dire ça comme ça. Je suis assez sportive, alors je marche beaucoup, la montagne en particulier, et puis je nage, j'adore nager, et je pratique du yoga. Je pense que c'est mes activités sportives les plus fréquentes.
1: Mais ça a toujours été ?
2: Oui, ouais, toujours. Et je fais du vélo, fais tous mes déplacements, surtout sont en vélo, quasiment. Sauf si j'ai des trucs à porter qui sont lourds.
1: Et quand vous étiez en activité, c'était très chargé, mais vous aviez le temps de faire une activité
2: sportive.
1: Ah oui,
2: sportive, oui. Alors, bon, ça fait des années que je fais, parce que j'ai travaillé sur des zones de territoire qui n'étaient pas forcément sur Toulouse, et je faisais train plus vélo en allant sur le sud du territoire, parce que je trouvais que c'est plus pratique que de faire la voiture. Alors, je mélangeais des fois, parce que c'est aussi... fatigant, mais non, j'ai toujours été sportive, moi. Alors, peut-être pas de 20 à 30 ans, mais de ma jeunesse, de ma toute jeunesse et à partir de 30 ans, j'ai fait du sport.
1: Si je vous dis, il n'y a pas d'âge pour s'ausculter maintenant, est-ce que vous qui avez été dans le soin, vous êtes quelqu'un qui prenait soin de vous,
2: oui.
1: De votre santé ?
2: Oui, raisonnablement. Je fais ce qu'il faut pour identifier, prévenir, et puis soigner. J'ai pas vraiment de maladie au sens pur du terme. Voilà, j'ai cette chance-là. Et j'entends bien savourer au maximum cette période où j'ai pas de maladie.
1: Vous avez de la chance.
2: Oui, exactement.
1: Mais justement,
2: j'en suis consciente.
1: Oui, c'est vrai.
2: Oui,
1: tous les jours quand vous vous levez.
2: J'en suis consciente à plus forte raison, puisque j'ai quand même vu pas mal de gens malades. Donc oui, bien sûr. Bien sûr que j'ai beaucoup de chance.
1: Justement, alors, comme vous avez été confrontée à la fin de vie aussi d'autrui, est-ce que ça a changé quelque chose dans votre rapport à la vie?
2: Alors, bon, ça s'est inscrit bizarrement, cette histoire Bon, je crois que petite déjà, la mort pour moi était quelque chose d'assez énigmatique, mais vraiment, quoi. C'est-à-dire qu'il y avait une espèce de vide autour de ce truc-là. J'ai perdu mon grand-père, j'étais jeune, hein, j'avais 7 ans, un grand-père maternel. Ça a vraiment été un questionnement pour moi, ça, toute ma jeunesse. Ensuite, dans la pratique du métier ou dans l'apprentissage du métier, bah, ça a quand même été un grand choc. Hein. Là, j'aurais beaucoup à dire. Hein. Ça a quand même été un grand choc, cette espèce de découverte où j'étais en face de situations où, en fait, peu de mots étaient posés sur les maladies. Enfin, les bons mots n'étaient pas posés sur les maladies. Les bons mots n'étaient pas posés sur l'évolution de la maladie, voire la perspective de la finitude. Et donc, moi, j'ai été confrontée violemment à ces espèces de faux-semblants, là, de choses cachées, de trucs où on rasait les murs, où il y avait quand même peu de place à la mort, à la fois dans le cadre de mes études et puis dans les années qui ont suivi. Ce qui a fait que moi, je me suis motivée au tout début, hein, je suis sortie de l'école d'infirmière, c'était en 85, et donc j'ai fait un mémoire sur la fin de vie, à partir d'une jeune fille qui était très jeune, hein, qui avait 18 ou 19 ans, ou 20 ans, enfin vraiment quelqu'un de très très jeune. Le cas concret, c'était quand même le fait que elle n'était pas de notre culture et dans la pratique du secteur hospitalier où j'étais étudiante, eh bien, on avait tout mis en place pour préparer le corps en fait. Et ça a été une catastrophe quand la famille est arrivée. Et ça, pour moi, ça a été un déclic de qu'est-ce qu'on faisait de la mort à l'hôpital. Et ça a été un continuum, hein, c'est-à-dire dès que j'ai fini mes études, donc c'était le tout début, on parlait de soins palliatifs sur l'Angleterre, le Canada, tout ça, mais c'était pas du tout dans les perspectives françaises. Et du coup, ça a été vraiment quelque chose qui était dans un petit coin de mon cerveau. Donc j'ai travaillé dans des services de soins divers et variés, en m'intéressant quand même de plus près aux maladies graves. Et c'est comme ça que petit à petit, j'ai orienté une part de ma carrière sur les soins palliatifs.
1: Vous disiez que chez vous, à la maison, on ne parlait pas de la mort?
2: Bah, bon, je crois que c'est comme beaucoup, il y avait quand même une grande peur de tout ça. Alors que chez moi, je dirais, j'ai pas dit ça. Moi, ce que j'ai dit, c'est que pour moi, quand j'étais toute petite déjà, je me retrouvais devant un truc abyssal qui était ce sujet-là. Effectivement, on ne devait pas trop me répondre ou pas trop s'intéresser à ma curiosité, probablement, ce qui n'a de cesse de faire le ciment de la suite, sûrement. Voilà, mais je ne l'avais pas identifié comme ça. Pour moi, c'était une grande question, une grande question. Et ça l'est toujours,
1: Toujours.
2: d'une certaine manière, hein, mais c'est sûr que par contre, j'ai un peu creusé la question.
1: Alors, si je vous dis maintenant, il n'y a pas d'âge pour s'informer, Nelly, quel est votre rapport à l'information aux médias? Est-ce que vous êtes une accro de l'info ou vous en tenez un peu à distance?
2: Alors, les médias. Je suis abonnée à une revue numérique, Libération, pour pas les nommer. J'achète le Canard enchaîné de temps en temps, pas tout le temps. Ça m'arrive d'acheter Le Monde diplomatique. Ce que j'aime bien, c'est lire ce que j'ai, quoi. Si je le lis pas, c'est pas peine que je l'ai. Donc, je préfère ne pas en avoir 50 000 et lire ce que j'ai. Voilà, c'est important pour moi l'information, très important. Après, j'ai horreur du matraquage. Donc, je ne supporte pas les infos toutes les heures.
1: La France Info ou les chaînes de
2: Ouais,
1: cocotte-minute.
2: je vais l'écouter si
1: Ouais.
2: je n'ai pas d'infos. Mais sinon, je ne vais pas y aller de moi-même. Et je préfère des stations où il y a de temps en temps de l'info, mais pas que de l'info. Et c'est pareil pour la télé. Je ne supporte pas. Si, ce que je peux regarder, c'est les infos d'Arte. Ça m'arrive régulièrement, mais pas tous les jours. Et sinon, les autres, je les bannis, quoi.
1: Oui, vous avez une télévision, donc vous regardez
2: Oui,
1: des films aussi?
2: ah ben je suis cinéphile, je pense. Donc je regarde, après il n'y a pas tant de trucs que ça. Je n'ai pas les super chaînes Netflix, tout ça, j'ai pas moi. Je
1: Canal
2: fonctionne
1: Plus.
2: non plus. Je fais avec France 5, France 5 Arte et FR3, voilà, la 2. Les autres, je les bannis.
1: Alors vous dites que vous êtes cinéphile, donc vous fréquentez les salles de
2: Ouais.
1: cinéma beaucoup.
2: Oui, alors bon, peut-être moins qu'à une époque, mais je vais quand même au cinéma régulièrement. Ouais,
1: Qu'est-ce que vous aimez?
2: régulièrement. Alors, j'aime des choses diverses en fait, hein. Le dernier que j'ai vu, c'est sur la route de Aoma ou Oama, un film américain qui raconte l'histoire d'un père et de ses deux enfants, un père à la déroute, un excellent film.
1: Donc vous n'êtes pas anti-film
2: Ah non,
1: américain
2: mais pas non plus forcément tous,
1: Ouais.
2: mais ouais, non, non. Je regarde aussi pas mal de films espagnols parce que j'apprends un peu
1: Ouais.
2: l'espagnol, donc Ciné España, tout ça, j'essaie de faire.
1: Cine-Espagna, ah oui, à Toulouse, le
2: Ouais,
1: festival.
2: ouais. Ah, au cinéma, je dirais en moyenne une fois par semaine,
1: Oui, quand
2: quoi, en
1: même.
2: moyenne.
1: Et vous allez au théâtre aussi?
2: Ouais, alors
1: Ouais.
2: bon, ça, le théâtre, donc pas quand j'étais jeune. Quand j'étais jeune, dès le collège, il y avait un club théâtre au collège. Donc moi, j'ai fait du théâtre toute jeune. J'ai pas appris la musique,
1: C'est un regret.
2: c'est un regret,
1: Ouais.
2: ouais, j'aurais bien aimé. Je n'ai pas appris le dessin, ça, j'ai pu revenir dessus, mais donc j'ai fait du théâtre. J'ai fait du sport et du théâtre. Et au collège et au lycée. Et donc, après le lycée, j'ai essayé de faire du théâtre, on va dire jusqu'à mes 30 ans. Voilà, après 30 ans, je vais au théâtre, mais je ne fais plus de théâtre. Mais c'est un choix aussi. Bah parce que bon, ça demande quand même beaucoup d'énergie, ça demande de faire d'abstraction de plein de choses. Et à un moment donné, je me suis. Il y a quelque chose autour du jeu, de la comédie, pas que de la comédie d'ailleurs, où j'ai un peu de mal en fait. Voilà. J'ai un peu de mal de sortir de mes rails, quoi. Et donc, du coup, voilà, je n'en fais pas, mais j'y vais beaucoup parce que j'adore ça.
1: Ouais. Vous allez où?
2: Ben, ça dépend des années. En gros, je vais un peu au Garonne, je vais un peu au Sorano, et je vais un peu au Théâtre de la Cité. Je vais à proximité. Je vais pas loin de Toulouse parce que j'y vais en vélo. Et puis, je vais à Avignon. Depuis quelques années, je vais à Avignon 2, 3 jours ou 4 jours. J'y vois des choses que je peux pas voir ici, en fait.
1: Et est-ce que vous lisez?
2: Maintenant que j'ai le temps, oui. Plus.
1: Ah.
2: Alors, c'est compliqué la lecture parce que quand j'en ai un qui est super, eh ben, je me régale, j'y suis tout le temps, quoi. Et puis après, il faut que je rebondisse, quoi. Quand j'en ai posé un, souvent j'ai un peu de mal à rattaquer un autre parce que je vais avoir du mal à mordre, voilà, et puis je vais moins accrocher. Mais je lis, oui.
1: Qu'est-ce qui vous intéresse?
2: Alors, plein de choses. Là, par exemple, je lis un livre d'un monsieur qui s'appelle ANL que je connaissais pas en fait. Et qui a écrit un livre sur.
1: Alors, je pense que c'est Yannick Enel
2: Ouais, c'est
1: et
2: Yannick Enel.
1: Karski.
2: Karski, Monsieur Karski.
1: Yann Karski.
2: Parce que je me rappelle du film de Claus Lanzmann
1: Choix.
2: et de cette fin troublante, hein, avec cet homme qui nous raconte que les Alliés savaient déjà depuis longtemps tout ça. Et du coup, bah, quand j'ai su que ça avait été développé par ANL et par d'autres, mais du coup, j'ai une amie qui m'a prêté Karski. Alors, un livre que j'ai adoré cette année, c'est La Maison Vide.
1: De Laurent Mauvignier.
2: C'est de la grande littérature. C'est de la grande littérature, un profond respect pour les femmes. C'est quand même pas si fréquent. Et moi, j'ai beaucoup aimé ce livre. Cette saga sur plusieurs générations, je trouve ça vraiment intéressant. Et un autre que je pensais pas lire, mais que j'ai lu, c'est Le dernier de Carrère.
1: Emmanuel Carrère, ouais.
2: Ouais, Kolkhoz d'Emmanuel Carrère. Que j'étais pas partie pour lire, parce que bon, voilà, le côté famille parisienne m'agaçait un peu. Mais en fait, j'ai trouvé un regard, voilà, sur cette vie de famille. Famille particulièrement aiguisée et ça m'a bien plu.
1: Alors, comment vous les choisissez ces livres? C'est par les médias en fait?
2: Bah, je suis la grande librairie quand
1: Ouais.
2: même, j'ai tendance. Et puis après, bon, à l'époque de la rentrée, on a quand même toute la rentrée littéraire.
1: Ouais.
2: Enfin bon, c'est pas compliqué de savoir ce qui va sortir, quoi. Qu'est-ce que j'ai lu? Bah si, j'ai lu Carol Watts, Fox. Bon, ça c'est extrêmement
1: Ouais.
2: intéressant. Vraiment intéressant dans le moment qu'on traverse. Parce que ça raconte vraiment, ça dissèque un homme qui a quelques troubles de sa personne, puisqu'il est désirant des jeunes filles, quoi. Et mais c'est assez horrible, hein.
1: Est-ce que vous pensez que vos goûts ont changé au fil des années?
2: Bah, j'ai toujours été une lectrice quand même, moi. Hein. Enfin, un peu frustrée, je vais le dire comme ça, parce qu'en fait, moi, j'avais envie de faire une fac de lettres, et mon père n'était pas du tout favorable. Bon, moi, j'étais quand même d'un milieu modeste, hein, et j'avais besoin de l'assentiment familial, et du coup, paraissait difficilement compréhensible que je puisse vivre à partir d'études de lettres. Donc, du coup, c'est un peu comme ça que s'est fait mon organisation, mes études, quoi. J'ai été en sciences économiques. Il me préférait derrière un guichet de banque
1: C'était plus rassurant.
2: plutôt que derrière des bouquins. Alors qu'il était lecteur, mon père. Hein, mais bon, peu importe. Voilà. Donc j'ai toujours beaucoup lu, moi. J'ai lu tous les bouquins en seconde, première, voilà, terminale, tout ce qu'il fallait lire. Je
1: Tous les
2: l'ai lu.
1: classiques,
2: Je
1: ouais.
2: les ai lus. Je me suis pas contentée des résumés, les machins, je les ai vraiment lus. Et j'ai continué à lire toujours. Alors après, avec plus ou moins de temps, moi j'ai besoin de temps pour lire, je m'endors vite quand je suis fatiguée, si j'ai un bouquin. Donc, par contre, ce qui change dans mon mode de lecture, c'est que j'aime bien à disposer de plusieurs heures pour lire et rentrer dans le livre.
1: Ah, ça c'est bien, quand on n'a pas de timing. Est-ce que vous utilisez Internet, à part pour lire certains médias?
2: Alors bon, les codes, tout ça me fatigue. Les multiples codes, ça me hérisse le poil. Mais quand même, je suis encore en capacité d'avoir un usage régulier du numérique,
1: Ouais,
2: d'Internet.
1: sur
2: Voilà.
1: l'administration notamment.
2: Voilà, ça je le fais sans problème. J'ai des mails, voilà, et puis je recherche des choses moi aussi sur Internet. J'utilise Internet.
1: Est-ce que vous êtes sur les réseaux sociaux?
2: Je ne me suis pas encore désinscrite de Facebook, de tout ça. Je ne l'ai pas fait parce que je ne suis pas sûre de bien savoir le faire.
1: Mais vous êtes déjà sur Facebook et vous avez envie de vous désinscrire?
2: Ouais, j'aimerais bien,
1: Ouais.
2: ouais. Enfin, j'aimerais bien. Après, comme beaucoup, hein, il y a une certaine addiction à ce truc-là quand même, hein, mine de rien. Je suis sur Facebook, mais avec un pseudo où, voilà, pour me reconnaître, il faut quand même y mettre.
1: Faut le
2: Faut le
1: savoir.
2: savoir, voilà, il faut le savoir exactement. Et donc moi, par contre, je regarde les trucs. C'est aussi une source d'information quand même,
1: Ouais,
2: mine de
1: ouais.
2: rien. J'ai aussi Instagram que j'utilise moins.
1: Et vous vous souvenez du moment de l'informatique, le numérique est rentré dans votre vie?
2: Ah oui,
1: Ouais.
2: je m'en rappelle très bien. Bon, alors dans ma vie, j'ai été la conjointe d'un monsieur qui touchait en informatique. Donc c'est vrai que à son contact, j'ai appris à utiliser tout ça avec plus de facilité. Sans lui, ça aurait été sûrement beaucoup plus compliqué. Et ça allait encore un peu, mais je me débrouille, je suis autonome.
1: Et dans la vie professionnelle, ça a changé quelque
2: Oui.
1: chose?
2: Ah
1: Ouais,
2: bah
1: oui.
2: oui. Ah bah oui, quand même. Enfin, de toute façon, sans informatique aujourd'hui, même dans le milieu où je travaillais. C'est juste impossible. Ça a augmenté la puissance de travail, mais c'est complètement fou.
1: Est-ce que la politique vous intéresse?
2: Bien sûr qu'elle m'intéresse la politique. Hein. Bien sûr qu'elle m'intéresse la politique. Alors, moi, je suis d'un milieu modeste, j'ai déjà dit, engagé politiquement. Alors, quand on a dit engagé politiquement, qu'est-ce que ça veut dire? Engagé à gauche. Moi, je ne suis pas une militante au sens encartée. Je suis libre. J'ai jamais pu. Ça, je le regrette, en particulier au niveau syndical. S'il y a un regret que j'ai, c'est que professionnellement, de ne pas avoir rejoint un syndicat. Donc voilà, je suis attachée à ces valeurs-là. Je suis la petite fille d'un monsieur qui, quand même, s'est évadé d'un train de Buchenwald comme résistant politique. Voilà, ça laisse des traces, hein, dans une famille. Du côté de mon nom. Dans une famille avec une grand-tante qui était quelqu'un d'important pour moi et qui faisait partie des femmes communistes pendant la guerre et l'après-guerre, hein, donc très engagée. Donc aujourd'hui, la politique du moment, c'est quand même très compliqué, je trouve, d'y voir un peu clair. Je vote toujours, j'ai jamais lâché ça. Je suis dans la rue quand ça se présente, en solitaire souvent,
1: De
2: vite.
1: votre propre initiative.
2: Enfin, quand il y a des.
1: Oui,
2: Voilà,
1: oui.
2: oui,
1: Ouais.
2: j'y vais. Bon, j'y retrouve des gens que je
1: Ouais.
2: connais quand même. Hein. Et je suis quand même assez inquiète de ce qui se joue et de ce qui va se
1: Ouais.
2: jouer. Je suis inquiète pour la démocratie, pas forcément à titre individuel, parce que, voilà, je crois il peut se passer des choses pour moi, mais bon, je veux dire, moi, j'ai vécu quand même une partie de ma vie, quoi. Mais par contre, pour le monde, pour les différentes sociétés, communautés, pour les différents pays, pour mes enfants, pour si on réduit, parce qu'on peut le voir à une manière très, très réduite, et puis on peut le voir de manière plus large, je trouve quand même que le temps est malheureux, quoi. Le temps du jour est malheureux.
1: Est-ce que vous étiez plus jeune en tant qu'étudiante, vous étiez engagée, militante?
2: C'est une bonne question, ça. Oui, j'étais engagée. Jamais encartée non plus, hein. J'avais des copines qui étaient. Mais je ne l'ai jamais été. J'étais quand même très éprise de liberté, moi. Je trouvais toujours qu'il y avait quelque chose qui clochait. J'ai toujours trouvé qu'il y avait quelque chose qui clochait, que dans le fond, il y avait des choses communes, mais que dans ce rapport au groupe, dans ce rapport à la communauté, il y avait quelque chose qui clochait dans lequel je ne pouvais pas me glisser. Et ça, c'est comme ça, je l'ai ressenti, je pense, dès mes 17 ou 18 ans, quoi. Après, professionnellement, et c'est ça que je regrette, je pense, c'est que moi, j'étais très engagée professionnellement pour développer la qualité des soins, pour développer des nouvelles pratiques, des nouvelles manières d'appréhender le soin, la personne, la prise en compte du sujet, tout ça, enfin bon. Et je me rends compte que dans l'engagement que j'ai pris pour les soins palliatifs, même après, alors après quand j'ai quitté les soins palliatifs, j'ai tout de suite posé que là où j'allais, je n'étais plus une militante, j'étais une professionnelle. Et c'est marrant parce que ça m'a beaucoup aidée. J'étais une professionnelle, donc quand il s'agissait d'hospitalisation à domicile, et ben voilà, je faisais ce qu'il fallait pour que les soins s'organisent le mieux possible, mais je n'étais pas une jusqu'au boutiste du domicile. Je veux dire, à domicile, c'est la panacée à rien, c'est un moyen possible, mais c'est pas l'unique moyen pour être soigné. Et quand il y a eu les dispositifs pour accompagner les personnes atteintes de pathologie d'Alzheimer, c'est pareil, je n'étais pas une militante des lobbies Alzheimer, alors que j'étais une militante des lobbies soins palliatifs. Je peux dire que j'ai exercé avec militantisme, avec beaucoup de conviction, tout en étant profondément athée, je tiens à le préciser, profondément. Et en même temps, quand je vois aujourd'hui comment les choses tournent, je me dis que purée, tout ce qui a été construit, tout est cassé là, hein, c'est fini. Hein, le sujet, je pense que le monde de la santé est organisé comme une entreprise avec une production très capitaliste du soin et du rendu que doit avoir un système sanitaire par rapport à des besoins d'usagers. Et ça, je me dis que je ne l'ai pas vu venir, je ne l'ai pas compris comme ça. Alors je l'ai compris depuis quelques années quand même, hein, attention. Je l'ai compris depuis 15 ans, mais avant je n'avais pas compris. J'avais pas compris que, en fait, ce qui était censé être un bien servait aussi à rationaliser, à économiser. Je n'avais pas mesuré à tel point on rentrait dans une organisation sanitaire très codifiée, très normative, dans le contrôle. J'avais pas mesuré jusqu'où ça pourrait aller. Et je pense que j'y ai contribué à mon insu.
1: C'est ça.
2: À mon insu.
1: Vous n'avez pas vu venir, mais j'ai contribué de ce rouage. Quoi.
2: Exactement. Ouais. À mon insu, c'est une machine. C'est une machine. C'est un bulldozer.
1: Alors Nelly, si je vous dis maintenant, il n'y a pas d'âge pour s'entraider. Aujourd'hui, comment vous imaginez, vous envisagez l'entraide? Est-ce que vous êtes dans des associations? Comment vous pensez donner, si vous avez envie, de votre temps libre aux autres?
2: Alors, ça c'est une bonne question. Pour l'instant... Alors, je fais des petites choses, hein, mais pas beaucoup, quoi. Je suis pas une hyper active de l'entraide. Bon, moi, je considère que j'ai quand même fait pas mal de choses, quoi. Voilà, je pense que j'ai aussi besoin de passer à autre chose et puis de faire une vraie coupure avec le milieu professionnel, en fait. Hein, donc ça, je la fais. Du coup, je m'engage à faire des choses que j'avais pas appris jusque-là. Par exemple, je fais du dessin, de la peinture, je me régale à faire ça. Je refais un peu de couture. Voilà, je fais des trucs que j'ai envie de faire de mes mains, des trucs pratiques. Là, ça, c'est nouveau, quand même. Enfin, je l'avais déjà commencé avant, mais je persiste ici. Je fais de la poterie.
1: Mais chez vous, vous êtes dans des...
2: Ouais, je vais dans des ateliers, ouais. Oui. Quand même. Mais un peu chez moi aussi. Ouais. Quand même, voilà. Pas la poterie, mais le dessin, la couture. Et après, je suis inscrite, je suis participative à une coopérative sur Marengo, dans laquelle je contribue, la Chouette Coop. Très normalement, c'est-à-dire je fais ce que je dois faire, mais j'envisage pas de donner tout mon temps non plus là. J'ai pas besoin de remplir mon temps. Il a été rempli quand même, beaucoup. Donc je pense que moi j'ai besoin de pouvoir faire les choses assez tranquillement. Après, je suis dans une maison des jeunes où j'ai pu organiser quelques soutiens pour des jeunes qui en avaient besoin. Voilà, mais c'est ponctuel. Je veux pas avoir mon temps
1: organisé.
2: Mon temps organisé comme si je bossais, quoi. Ça, c'est j'ai bossé. Hein.
1: Ouais. Alors, si je vous dis il n'y a pas d'âge pour partager, est-ce que vous ressentez le désir, le besoin de partager votre expérience professionnelle, personnelle? Est-ce que vous faites de la transmission, des formations?
2: Alors, c'est le seul truc que je fais encore, c'est que je contribue à quelques actions de formation dans un seul organisme, toulousain, enfin pas que d'ailleurs, toulousain, enfin Occitanie-Aquitaine. Oui, je contribue à des actions de formation sur le management de la santé.
1: Qu'est-ce que vous y trouvez, vous, dans cette action-là?
2: Alors, j'y trouve des équipes qui ont besoin de se poser, de raconter ce qu'ils vivent, de prendre le temps de leur permettre de déposer tout ça, de les rassurer, de leur donner quelques outils s'ils peuvent, mais surtout de les réconforter dans leurs actions. Alors ça, c'est pour des équipes, essentiellement des équipes qui travaillent en EHPAD ou qui travaillent dans des secteurs médico-sociaux, on va dire, même pour les jeunes. Après, je travaille aussi sur des équipes qui organisent des soins, des managers, on va dire, des cadres. Mais là aussi, j'essaie de leur transmettre mon expérience, de prendre en compte leur... déjà sur quoi ils s'appuient dans leur première pratique, et puis d'agrémenter au fur et à mesure de l'apprentissage. Bon, moi j'ai une pratique de la pédagogie très participative.
1: Alors à propos de partage, donc, est-ce que vous avez des petits-enfants ?
2: Ah oui, oui, oui. Ah oui, bah, j'ai des petits-enfants, mais j'ai une petite fille qui a 6 ans, qui s'appelle Romane, qui est super, avec qui je passe du temps, un mercredi sur deux généralement, puis plus si besoin. Voilà, c'est une super petite fille. Je crois qu'on se régale toutes les deux, on apprend à faire plein de choses ensemble. Et elle vient d'avoir un frère et une sœur jumeaux.
1: Enfin, ah oui.
2: Voilà, récemment, il y a une dizaine de jours.
1: Donc vous êtes de nouveau grand-mère.
2: Donc je suis de nouveau grand-mère et deux à la fois. Là.
1: Et alors qu'est-ce que vous partagez avec Romane ?
2: Avec Romane, la peinture, l'aquarelle, le vélo, ça fait partie des choses que j'ai... Ah ouais. Quand elle était toute petite, je me suis régalée à la trimballer en vélo. Un peu la montagne, parce que pendant les vacances, je l'amène dans la montagne. Un peu la piscine, parce qu'on aime bien nager. Voilà.
1: Elle est dans le coin, en fait. Elle est dans,
2: elle
1: la
2: est dans le coin, oui, oui, oui. J'ai de la chance, absolument. Je la vois assez régulièrement.
1: Et vous, alors, est-ce que vous pouvez nous dire... bon, vous avez un peu parlé de ce grand-père. Est-ce que vous vous souvenez des rapports que vous aviez avec vos grands-parents ?
2: Ce que j'ai dit, c'est que j'avais perdu un grand-père. Ouais. Alors, j'avais perdu un grand-père à l'âge de 7 ans. C'est le grand-père côté maternel que j'ai peu connu. Lui, j'ai bien connu sa femme, par contre. Et ce grand-père, quand même, ce qui est important pour moi dans la famille, dans l'histoire familiale, c'est que c'est un monsieur de l'assistance publique. Enfin, je ne sais pas si ça s'appelait comme ça à l'époque. C'est un monsieur qui a été abandonné à Bordeaux et qui a été recueilli par une famille d'accueil qui est en Dordogne. Et cette famille d'accueil, je suis toujours en lien avec une des petite fille de la famille qu'il a accueillie.
1: Donc c'était en Dordogne, ça c'est une partie de votre famille ?
2: Donc mon grand-père, il a été abandonné à Bordeaux, mais la famille d'accueil a été en Dordogne, comme beaucoup à l'époque. Hein, les enfants étaient récupérés dans des milieux ruraux, hein, en général. Et il se trouve qu'il a épousé une femme qui était de ce coin-là. Ce qui n'empêche qu'ils ont travaillé tous à Bordeaux. Enfin, l'exode rural, ça a marqué la génération des deux familles d'ailleurs, hein, qui sont de Dordogne les deux, pas du même coin. Mais les deux familles ont vécu l'exode rural avec force, puisque c'était des gens de la terre, mais qui n'avaient pas de terre, donc qui travaillaient à la tâche ou à la journée. Et du coup, voilà, ils n'avaient plus rien à bouffer, quoi. Donc ils sont partis en ville pour travailler dans le milieu industriel ou dans l'industrie du sucre, par exemple. Ma grand-mère, alors la côté paternelle, travaillait dans une usine de sucre. C'était très dur.
1: Vous en parlez avec eux ?
2: Ah ben non. Non, parce que c'était caché.
1: Ah.
2: Il y a le fil de l'histoire, faut le reconstruire. Hein. Alors, il y a eu la guerre quand même qui est passée par là, 39-45, ça a été des vies massacrées. Hein. Moi j'ai mes deux parents qui ont vécu, donc, mais les deux familles de mes parents étaient bordelaises, enfin travaillaient à Bordeaux, mais pendant la guerre, les enfants, comme Bordeaux était en zone occupée, les enfants ont retrouvé la terre, ont retrouvé leur coin d'origine. Ce qui a valu à mon père de passer 5 ans, de 5 à 10 ans, je pense, si mes souvenirs sont bons. Toute la famille se partageait, c'est-à-dire il était un mois chez une, un mois chez l'autre, deux mois chez un tel, et donc il errait de famille en famille, dans des conditions quand même un peu difficiles. C'était plus un poids qu'un plaisir, hein, quand même, il faut être honnête. Il a retrouvé son père, il était déjà grand, quoi. Et ma mère, pareil, elle a vécu avec ses grands-parents, dans une zone libre, qui est plutôt du côté de Mussidan. Mussidan, Neuvic-sur-l'Isle, Saint-Astier.
1: Et vous en parliez, donc, avec vos grands-parents? Vous avez
2: non,
1: eu
2: alors
1: des conversations
2: alors on était petits quand même, donc le grand-père il est vite mort, donc après c'était que la grand-mère du côté maternel, avec des nœuds familiaux aussi sûrement un peu compliqués. Et puis de l'autre côté, côté paternel, il y avait quand même le héros familial, le résistant rescapé, je veux dire ça comme ça. Et en face, une femme qui a galéré quand même, hein, pour continuer à vivre, et qui n'avait pas du tout envie que le sujet de la guerre s'éternise à table, quoi. C'est des parcours de vie qui se sont un peu tus. Alors c'était un peu raconté, mais il y avait vite quelqu'un dans l'assemblée qui faisait comprendre qu'il fallait arrêter, quoi, parce que c'était trop lourd. Peut-être que mon frère a davantage eu de relations avec mon grand-père sur ce sujet. Moi, j'en ai eu, mais moins vivement, je pense. Moins vivement.
1: Parce que c'était entre hommes ?
2: Peut-être. Ouais. Ah ben, le grand-père, c'était un homme, mais attention, et puis pas... Bien sûr, peut-être.
1: Ouais,
2: peut-être.
1: Et vous fréquentiez ses grands-parents ou vous les voyez très...
2: Si, ouais. Non, moi je les voyais régulièrement, puisque ma grand-mère, je l'ai en vacances chez elle, quand elle est revenue dans le Périgord, et mes grands-parents à Bordeaux, on allait... parce que moi j'ai vécu peu de temps à Bordeaux, j'ai vécu pas mal d'années en Corrèze, et en Haute-Corrèze, et de Haute-Corrèze, on allait souvent pendant les vacances à Bordeaux, pour Noël, pour Pâques, j'y allais même avec mon frangin en train... pour aller faire un tour à la ville. Pour nous, la ville, c'était... on sortait du... On sortait dans le monde, quoi. La Corrèze, c'était trop campagne.
1: Est-ce que c'était bien pour vous, l'enfance ?
2: Bah, pour moi, l'enfance... alors, c'est une question, ça.
1: Vous avez des bons souvenirs ?
2: Oui, oui, j'ai des bons souvenirs, oui. Alors, mes parents, c'était un couple construit d'une manière assez classique pour l'époque. C'est lui qui travaillait, il était brigadier de police.
1: Ah bon ?
2: Et ma mère ne travaillait pas. Elle aurait bien aimé, mais vu les contraintes professionnelles de mon père, voilà, c'était pas trop possible. Et puis, je pense aussi que c'était une dame qui est morte, pour moi, il y a longtemps, hein, en 2002, donc il y a déjà plus de 24 ans. Voilà, c'était une dame pour qui la vie n'était pas toujours si facile, je pense. Moi, j'étais une petite fille enjouée, assez positive, un peu tout feu, tout flamme. Mes parents, c'était quand même un revenu pour une famille de quatre, hein, donc c'était pas si simple hein, pour eux. La vie, ils se sont débrouillés pour construire une maison. C'était loin d'être facile. Moi, c'est vrai que j'étais prise de liberté, quoi. De liberté, de cinéma, de. Voilà. Je pense que je me suis construite sur un modèle très ouvert dehors et qui n'était peut-être pas celui de ma mère, plus replié. Ça, je pense que ça se sentit dans mon enfance. Mais on a profité de choses. Hein. C'est grâce à eux que j'allais à la piscine toutes les semaines. Enfin, il y avait des choix éducatifs qui étaient faits aussi pour qu'on ait un développement
1: culturel
2: et social et culturel. Ouais. Ouais,
1: oui. Je ne vous ai pas demandé parce qu'en fait, il y a plein de tableaux chez vous.
2: Ce n'est pas moi.
1: Ah bon, non, c'est pas vous qui l'avez peint, mais vous avez acheté. Vous êtes férue d'art.
2: J'aime bien l'art, ouais. Celui-là, je l'ai acheté, mais celui-là, on me l'a offert. C'est une amie qui l'a fait. Et celui-là, c'est mon fils.
1: Ah bon, vous avez un fils peintre ?
2: Il dessine très bien, ouais.
1: Est-ce que vous avez un souvenir d'enfance à nous raconter ?
2: Alors, dans les souvenirs un peu tristounets que j'ai eus, où j'ai bien senti qu'il y a un coup de mou qui s'est passé pour moi, parce que donc mon père a beaucoup bougé jusqu'à ce que j'aie 7 ans. Donc, je suis née à Bergerac, hein. Après j'ai vécu à Étampes, dans la région parisienne, puis après à Bordeaux, et puis quand on a quitté Bordeaux, on a été à Ussel, en Corrèze. Et en Corrèze... Quand on est arrivé, j'ai eu un problème de santé, une hépatite virale. Et j'ai le souvenir de moi où je ne pouvais plus bouffer. Enfin, j'étais malade, quoi. Voilà, ça, c'est un souvenir assez aigu. Après, dans les souvenirs, je me rappelle de la piscine régulièrement. Ça, je me rappelle très, très bien. Dans les moments jeunes, mais pas aussi petites, quoi. Je me rappelle de balades en ski de fond avec des copains. Voilà, moi j'étais quelqu'un qui aimait bouger, quoi. Je me rappelle de vélo.
1: Oui.
2: J'allais au lycée en vélo ou même à pied. Le théâtre, bon voilà, donc j'ai des souvenirs de jeunesse, oui, plein. Je vois des gens que j'ai connus jeunes, hein. Enfin, j'ai cette chance-là.
1: Alors justement, vous disiez que vous aimiez bouger. Est-ce que si je vous dis maintenant, il n'y a pas d'âge pour voyager, est-ce que vous êtes une voyageuse, Nelly ?
2: Ouais, j'ai voyagé, ouais. Beaucoup. J'ai beaucoup de chance. J'ai eu beaucoup de chance, j'ai beaucoup voyagé. Peut-être qu'aujourd'hui, je suis quand même plus dans la réflexion, ne serait-ce que par rapport à l'avion, quoi. Ben voilà, je ne prends pas l'avion tous les ans.
1: Et quand vous voyagez, seule, avec des amis,
2: Je ne voyage pas, je ne suis jamais partie en voyage seule. Toujours partie, souvent partie avec des amis, ou une copine, ou un ami, ou mon ex, enfin voilà.

0: avec des petits minots.
1: Ah.
0: Mais c'était un très beau voyage. Après, j'ai fait de très beaux voyages pour la montagne, au
1: Ah.
0: Népal, en Argentine, au Pérou. Voilà, j'ai beaucoup apprécié de découvrir l'Égypte avec mon père.
1: Ah oui, vous êtes partie avec votre papa?
0: Ouais, mon frère, enfin toute la famille, hein, c'était quand
1: Ah.
0: même un
1: Ça, bah alors
0: moment.
1: ça, c'était il
0: Il y
1: y
0: a
1: a
0: très
1: longtemps.
0: longtemps, il y a
1: Ah
0: très
1: ouais?
0: longtemps.
1: Ça, c'était votre premier grand voyage?
0: Non, non, non. Ah non, j'ai voyagé très jeune, moi.
1: Ah oui?
0: Mon premier voyage, c'était, je pense que j'avais 19 ans, 19 ans et demi, et je suis partie avec mon frère, son ami et un ami à moi, en Crète. Et qu'on s'était retrouvés à monter un truc avec 500 millilitres de flotte et une boîte de sardines à 4. C'était un peu chaud pour le repas du soir, mais c'était beau. Ouais, j'ai voyagé très jeune. Puis après, j'ai fait des voyages presque, pas tous les ans, mais pas loin, quoi.
1: Alors si je vous dis maintenant, il n'y a pas d'âge pour déconner. Est-ce que vous êtes une personne qui aimait faire la
0: Oh,
1: fête,
0: ben
1: organiser des soirées?
0: j'aime bien l'humour.
1: Ouais.
0: Je crois que je suis quelqu'un qui apprécie l'humour, qui peut en faire aussi. Après, ouais, j'aime bien faire la fête. Je l'ai pas mal faite, la
1: Ouais.
0: fête, hein. Et du coup, c'est vrai que j'aime bien aussi les choses
1: Posé.
0: un peu plus posées, en groupe plus restreint. Je suis moins festive que je l'ai été.
1: Vous avez encore des contacts avec des personnes que vous connaissiez dans votre adolescence? Est-ce que c'est des personnes avec qui vous vous réunissez régulièrement?
0: Oui, que je revois
1: Ouais.
0: régulièrement en Corrèze parce que j'y vais régulièrement. Voilà, enfin après, voilà, la Corrèze, ça reste pour moi un lieu d'attache.
1: Comment vous vous sentez dans ce monde, Nelly? Quel est votre regard sur la société dans laquelle on vit?
0: Je crois que je le regarde avec lucidité. Je me pose quand même beaucoup de questions sur ce qu'on laisse derrière nous pour nos enfants, petits-enfants. Ça me fait quand même un peu peur. Après, j'en suis pas, comment je vais dire ça? J'en suis pas transie. Je sais pas comment dire. Je suis vive.
1: Oui, ça vous paralyse pas.
0: Non. Et ça me paralysera pas trop, je crois. Je crois. Si vient à devenir des temps plus sombres. Dans le sens où je crois que je peux faire preuve de courage. Voilà.
1: Je vais vous dire une phrase et vous me dites si vous êtes d'accord ou pas. C'était mieux avant?
0: En tout cas, ce qui était avant, on risque de ne plus le revoir. Et c'est plutôt ça qui me... Évidemment, c'était mieux avant de ne pas vivre 2 mois à 40 degrés, terré chez soi, parce qu'on ne peut plus respirer, quoi. Donc ça, voilà, je crois que les étés qu'on a connus, enfin, que moi j'ai connus quand j'avais 20, 30, 40 ans, bah, c'est fini, quoi. En tout cas, ce que je sens bien, c'est que ce qui arrive aujourd'hui est très pernicieux. On pourrait ne pas reconnaître ce qui arrive aujourd'hui. Mais enfin, quand même, on se doit de faire quelques liens avec ce qui a pu se passer antérieurement dans la vie de nos ancêtres, pour se dire qu'on n'est pas très loin de ce qu'ils ont pu connaître. Et que ça finit pas tout, pas, ça finit mal, quoi.
1: Si je vous dis maintenant, pour finir, il n'y a pas d'âge pour changer, qu'est-ce qui a changé, vous diriez, entre la jeune fille que vous
0: Ouf,
1: étiez
0: oh,
1: et
0: plein de
1: la
0: choses.
1: personne d'aujourd'hui?
0: Alors bon, oui, non, là, plein de choses, hein,
1: Ah
0: parce que moi, j'étais un peu naïve, hein, quand même. J'étais une
1: oui,
0: jeune fille,
1: c'est vrai.
0: ouais, j'étais une jeune fille un peu naïve. Bon, je vais dire ça comme ça. J'ai eu une belle vie, d'accord? Voilà. Après, un peu naïve, pas très sûre d'elle, quand même, mine de rien. Et j'ai cru longtemps que je pouvais pas me suffire à moi-même, quoi. Voilà, je crois que je vais le dire comme ça. Je sais pas si on peut se suffire à soi-même, mais... Et ce que j'ai réussi à construire, alors peut-être avec plus de solitude, hein, mais quand même droit dans mes bottes, fidèle à mes valeurs... Pas de compromission, assez franche, j'ai fait de mal à personne, et c'est pas mal.
1: Ouais. Alors, comment vous voyez demain pour vous?
0: Moi, je me dis que déjà demain, si je suis pas malade, si je peux continuer à bouger, à faire quelques petites choses, à prendre plaisir avec mes enfants, mes petits-enfants, découvrir des choses nouvelles aussi, enfin, que la vie continue, quoi, découvrir plein de choses, ben, ça sera super.
1: D'autres livres,
0: Oui,
1: du
0: d'autres livres, d'autres gens,
1: dessin.
0: d'autres personnes, peut-être d'autres pensées, pourquoi pas quoi.
1: Ben merci beaucoup, Nelly.
0: Eh ben super.
1: Pour terminer cet échange avec Nelly Fontano, nous écoutons son choix musical, Macambo de Geoffrey Oryema.

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2: La rue des Blanchets vaut par son nom avant les plaisirs qu'on y goûte. Rien de plus français que Blanchet. On entend blanche, on entend chez. Blanchet rime à boucher, mais c'est plus délicat en bouche et moins effrayant. Blanchet rime à plancher, marcher, endimancher. On aimerait rencontrer un Blanchet, voire une Blanchère. On accueillerait volontiers une assemblée de Blanchets, pas de danger. Les Blanchets sont blancs, d'ici, chez eux, chez nous. La France aux Blanchets, les Blanchets à la France. On le crierait si l'on ne se craignait sot. Les Blanchets ont quasi disparu de la langue française. Si on trouve le mot dans les dictionnaires, c'est avec l'épithète « vieilli ». Blanchet, avec quelques autres mots des neiges d'antan, est en maison de retraite. Bye bye, Blanchet. Vous êtes plus effacé que Blanche-Neige. Un des charmes des noms de rue est de nous appeler dans la vieille langue, loin des sigles et du globiche, comme dans une prairie qu'animent des fritillaires. Respirons les noms de rue, ne les cueillons pas, laissons-les encore embaumer notre présent. La rue des Blanchets est ancienne, parallèle à la Garonne, entre la place Saint-Pierre et le port de la Dorade. Elle est bordée de maisons de briques, dont plusieurs sont à colombage. On y rencontre des restaurants, des artisans, des galeries d'art. Des étudiants y vivent, y font la fête le soir. Il n'est pas rare que des cris y soient poussés. Les nuits, parfois blanches, y sont souvent plus belles que les jours. Cette rue n'eut pas toujours la même longueur. Elle fut plus longue au Moyen-Âge, et l'on a durablement appelée « rue des Pescadours » quand des pêcheurs travaillaient dans la Garonne. Pendant la Révolution, elle devint brièvement la rue de la bravoure. Les Blanchets, braves ou pas, n'étaient pas des blanchisseurs. C'étaient des tanneurs de peau. Ils blanchissaient le cuir en employant l'eau de la Garonne. Plus de Blanchets, rue des Blanchets, mais la clé des charmes. La clé des charmes est une boutique de matériel érotique. On peut y prendre des cours. La vitrine est alléchante. L'adresse est merveilleuse. La clé des charmes. Rue des Blanchets. L'aujourd'hui parfois s'accorde avec le vieux temps. Il est bon d'aller rue des Blanchets pour y faire, mieux qu'aux Champs-Élysées, ce que vous voulez.

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Eh bien, c'est d'harmonica dont on va parler aujourd'hui dans ces petites chroniques du blues et de John Lee Sonny Boy Williamson, né en 1914 et mort en 1948. Bien sûr, dans les pionniers du blues, il y avait eu d'autres personnes avant lui, on pense notamment à Jaybird Coleman, mais c'est John Lee Williamson qui a vraiment fait de l'harmonica l'instrument essentiel du blues avec une signature tout à fait particulière, vous l'avez entendu au début de ce morceau. L'usage de l'harmonica comme instrument principal conduit aussi à un réajustement des autres instruments, la guitare et l'harmonica se répondent, les autres instruments, deuxième guitare, piano et autres, font aussi en fonction du jeu de l'harmonica. Cette formule a été mise en place donc par Sonny Boy entre 1937 et 1940 et elle caractérise entre autres le Chicago Blues. Alors, ce John Lee Sonny Boy Williamson, qui est-il ? Il est né dans le Tennessee et en raison de son jeune âge, on l'a appelé Sonny Boy, donc en plus de John Lee Williamson, car il a appris l'harmonica au contact des harmonicistes de Memphis. En 1915, il gagne Chicago et se fait remarquer par le producteur Lester Melrose. Au cours d'une séance, donc en 1918, le son de Sonny Boy commence à faire des ravages. C'est celui du blues rural, mais aussi avec l'utilisation d'un puissant jeu de guitare, notamment avec Bijo Williams. À partir du formidable succès de Good Morning Little Schoolgirl, qu'on va écouter dans quelques secondes, eh bien Sonny Boy ne va pratiquement pas cesser d'enregistrer plusieurs dizaines de titres par an. Il se lie d'amitié avec le géant du Chicago Blues d'avant-guerre, Big Bill Bronzy. Il joue le rôle laissé vacant par le déclin relatif de ce dernier. Il est à la charnière du blues de Chicago en accueillant et conseillant les nouveaux musiciens comme Muddy Waters et Billy Boy Arnold, par exemple. Alors, sans plus tarder, bien écoutons un large extrait de ce Good Morning Little Schoolgirl par John Lee Sonny Boy Williamson.

Voilà ce Good Morning Schoolgirl, qui est pas sans rappeler d'ailleurs une chanson de Simon & Garfunkel qui s'appelait Hey Schoolgirl, composée à la fin des années 50. Son premier enregistrement, donc, qui est un succès en 37 pour le label Bluebird, et il devient très célèbre dans tous les États du sud-est des États-Unis, et sur

La dernière session d'enregistrement a eu lieu à Chicago en décembre 1947, en tant que musicien pour Big Joe Williams. Et puis un soir de juin 1948, il est assassiné vers 2h du matin au sortir d'un concert donné au Plantation Club. Il est poignardé, blessé à la tête et détroussé à quelques blocs de sa maison, et sa mort est prononcée à l'arrivée à l'hôpital. Ce qu'on peut rappeler aussi, c'est qu'à partir de 1947, il utilise, comme beaucoup de musiciens, l'électrification. Et en fait, il est mort très jeune, et on peut se demander si sa popularité se serait maintenue encore longtemps au sommet qu'elle connaissait dans les années 46-48. Il est mort, je vous le rappelle, à 34 ans.

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1: Son œuvre reste très importante et a été reprise par de nombreux bluesmen et harmonicistes des temps plus modernes. Voilà pour la vie et la triste fin de John Lee Sonny Boy Williamson.
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1: Après Sonny Boy Williamson, l'harmonica est entrée vraiment dans le vocabulaire du blues, et qu'il soit acoustique ou électrique, on l'a retrouvé jusqu'à aujourd'hui avec des spécialistes du genre. C'est un peu comme un instrument qui parlerait, qui aurait beaucoup de choses à dire et qui à certains moments se substitue à la voix humaine. C'est tout pour aujourd'hui pour Sonny Boy Williamson.

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Ces chansons ont écrit nos vies. Elles viennent du 18e, du 19e et du 20e siècle, jusqu'au crépuscule des Trente Glorieuses. Elles racontent l'époque, elles ont traversé le temps, et elles ont été revisitées dans tous les genres, tous les styles et toutes les langues. Voici leur histoire, dans le miroir.

Le God Bless America, chanté par Kate Smith pour la première fois dans son programme radio, un jour de commémoration de l'armistice, a été en fait écrite 20 ans plus tôt, en 1918, par Irving Berlin. Le jeune Berlin servait alors dans l'armée américaine, au camp Upton de Yap Hank, à New York, mais il n'avait jamais rendu sa chanson publique. Berlin, qui est un de ses premiers immigrants juifs européens à avoir traversé l'Atlantique, a donné sa chanson à Kate Smith en 1938, alors qu'il s'inquiétait de la montée d'Adolf Hitler sur le vieux continent. God Bless America est donc une chanson de paix. Irving acceptera même que Kate Smith en modifie quelques vers, mais la chanteuse hip-hop à tendance R&B Beyoncé ne se posera pas ce genre de questions. Elle retouchera sans vergogne le deuxième couplet et la fin pour sa reprise de God Bless America en 2008.

troisième. Médaille de bronze du concours de l'Eurovision 1958. Voilà la breloque qui récompensa le compositeur Domenico Modugno pour sa chanson Volare. Domenico va très vite se remettre de son petit podium européen quand Broadway va devenir raide dingue de sa chanson et l'élire chanson de l'année 1959. Frank Sinatra, Dean Martin et combien d'autres, jusqu'à nos Gypsy Kings nationaux, vont décrocher la timbale avec elle. Mais la plus bluffante des reprises de Volare est sans doute cette ensorcelante version du groupe jamaïcain Sly and Robbie, l'ancienne section rythmique de Bob Marley.

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1: Colette Renard restera sans doute la dernière chanteuse inspirée par les réalistes d'après-guerre. Sa voix très expressive, son interprétation, sa diction la rendront reconnaissable au premier couplet. Elle enregistra aussi plusieurs albums de chansons érotiques, paillardes et grivoises. La plus célèbre d'entre elles est sans doute « Les nuits d'une demoiselle » où elle énumère les expressions argotiques pour les rapports sexuels. Les versions sorties sur 45 tours et sur 30 tours seront d'ailleurs des versions édulcorées, censure de l'époque oblige, puisque « Les nuits d'une demoiselle » datent de 1956. Aujourd'hui, elle met encore une partie du public mal à l'aise, toujours un peu sur la réserve dès qu'il s'agit de parler des secrets du plaisir, comme en atteste l'auditoire rassemblé là, quand le collectif constitué de Jeanne Chéral, Barbara Carlotti, Valérie Leliot et Florent Marché en donne leur version live en piano-voix.
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0: Nous vous proposons d'écouter dans un instant Yves Le Pestipon lors d'un classique au détail enregistré le lundi 9 décembre 2024 à la librairie Ombre Blanche à Toulouse. Dans cette rencontre, Yves Le Pestipon commentait l'illusion comique de Pierre Corneille et plus précisément l'acte 2, scène 1-2, vers 215-271. Bonne écoute.
1: Voilà, donc l'heure étant l'heure ce soir donc de décembre pour ce nouveau classique au détail donc de cette série que la plupart d'entre vous connaissez ou tous les mois à peu près. J'essaie de présenter un texte classique ancien de la littérature donc du 16e au 18e siècle, la fin du 18e siècle. Et donc je ne présente pas les auteurs contemporains, y compris ceux qui sont morts, comme Jacques Roubaud il y a trois jours à peu près, qui est très estimable, mais qui est un homme du 20e siècle. Et donc voilà, il n'est pas dans les classiques au détail, bien qu'il se soit lui-même fort intéressé à la littérature ancienne et aux troubadours. Alors aujourd'hui, je vous propose un des auteurs les plus classiques qui soit, parmi les classiques, dans tous les sens du mot classique, parce qu'on l'étudie dans les classes en effet, et parce qu'aussi on dit que c'est un représentant parfait de l'époque classique. Et il s'agit en effet de Pierre Corneille, et non pas de son frère Thomas Corneille, qui était beaucoup plus célèbre à l'époque. Thomas était l'homme des grands succès. Corneille a eu beaucoup d'échecs hein, dans sa carrière. Alors, Corneille, on le connaît très bien. On le connaît à cause du Cid en particulier. Et les amateurs et les amoureux de Gérard Philippe le connaissent à cause de Gérard Philippe parce que bon, tout le monde a vu un jour ou l'autre, il y a eu un poster de Gérard Philippe. Et donc, le Cid, c'est effectivement ce qui marque le début illustre de la carrière de Corneille en 1636-37. Mais Corneille, ce n'est pas tout à fait son début. Avant le Cid, il y a d'autres pièces qui sont essentiellement des comédies. Et après le Cid, il y a d'autres pièces. On connaît en général, par souvenir scolaire, Horace, Cinna, parfois Polyeucte, d'autres bien sûr encore qui arrivent jusqu'à la fin de sa carrière. Il y a un grand paquet de pièces de Corneille, très diverses. Mais on va dire que jusque dans notre représentation, c'est le Cid qui est vraiment la pièce de Corneille. Et il y en a juste au moins une autre parmi les pièces qui précèdent, qui est juste avant le Cid, qui est un an avant le Cid, qu'on joue moins, qu'on n'a pas joué pendant des années, qu'on rejoue maintenant pas mal, qui s'appelle effectivement l'illusion comique. Alors cette pièce, elle fait qu'on a un peu tort presque de dire que c'est dans les classiques au détail, parce que quand Corneille présente cette pièce dans un petit texte liminaire, une lettre à une dame dont on ne sait pas qui c'est, à mademoiselle MFDR, qui c'est, mademoiselle 2F2R, très bien, qui met au début de sa pièce, il écrit « Mademoiselle, voilà un étrange monstre que je vous dédie ». Et donc, il définit lui-même sa pièce comme un étrange monstre. Étrange et monstre, bon, strictement à l'inverse de ce que nous appelons en général classique. Parce qu'on appelle en général classique, c'est des choses ordonnées, qui sont compréhensibles par la raison, qui ne contredisent pas le bon sens, on n'est pas du côté de l'étrangeté, et on est encore moins du côté de la monstruosité en principe, puisqu'on doit voir apparaître des personnages, des héros et des situations dont on peut rendre compte assez facilement. Et alors on sait très bien comment Boileau va expliquer dans l'art poétique qu'un seul acte, un seul acte accompli tienne jusqu'à la fin, le théâtre rempli. Donc il y a des règles, un jour, un lieu, un seul acte, et puis quelque chose dont on peut rendre compte apparemment. Voilà. Et donc cette idée de monstre et cette idée d'étrange, c'est évidemment presque l'inverse de ce qu'on appelle classique. Le classique, c'est l'inverse de l'étrange, apparemment, et c'est l'inverse de monstruosité. Il y a une notion qui vient un peu pour caractériser ça, et on y reviendra un petit peu, c'est la notion de baroque. Et en effet, on a souvent dit que cette pièce est une partie de l'œuvre de Corneille. Ce n'est pas du classique, c'est du baroque. Alors on sait à peu près ce que veut dire baroque. Le mot baroque, en général, c'est donc étrange, bizarre, plus ou moins extravagant, en littérature et en peinture. En musique, on donne un sens un peu différent, parce qu'on va dire volontiers que la musique de Bach, voire la musique de Mozart, sont des musiciens baroques, ce qui n'est pas le même sens que lorsqu'on dit que tel ou tel est baroque, tel ou tel personnage, telle ou telle situation. De ce point de vue, Bach n'est pas du tout baroque, si on se dit étrange, bizarre, dissonant, quelque chose de ce genre. Mais le mot baroque lui-même, en littérature, est employé assez récemment, en réalité, à cause d'un mot portugais, barroco,

étudier et essayer de devenir bon, ce que nous appelons davantage classique. Mais quand il fait jouer l'illusion comique, on n'est pas encore à l'époque classique. Si on l'appelle l'époque classique, l'époque du Roi Soleil, l'époque Louis XIV, l'époque des Jardins à la Française, on est un peu avant. On est sous le règne du roi Louis XIII, qui est un roi un peu curieux à bien des égards, et sous la gouvernance, Louis XIII avait trouvé un premier ministre, c'est pas comme tout le monde, il avait trouvé un premier ministre, il s'appelle Richelieu. Et Richelieu est un type qui est très puissant, très organisé, on va dire très rationnel, et qui est aussi extraordinairement intéressé par le théâtre. Il essaie lui-même d'écrire des pièces de théâtre, il demande aux écrivains dont Corneille d'écrire pour lui des pièces de théâtre. Donc on est à un grand monde du théâtre, mais on n'est pas dans ce qu'on appelle habituellement l'époque classique. Si on se dit l'époque classique, c'est l'époque de Louis XIV, et peut-être même de ce qui suit de Louis XV, c'est-à-dire l'époque de Versailles, des Jardins à la Française, dans un autre moment qui peut-être, qu'on peut appeler baroque si on veut, si on tient absolument à mettre des étiquettes, même si elles ne sont pas très vraies. Alors, en 1635, au moment où Corneille publie la pièce, fait jouer la pièce, il la publie un petit peu plus tard, Corneille est un homme jeune. Cet homme est né en 1606, donc il a moins de 30 ans. Corneille, normalement, n'aurait pas dû devenir un auteur de théâtre. Ce n'était pas prévu, ce n'était pas programmé. Pour employer une expression très laide aujourd'hui, ce n'était pas dans son ADN, même si bon, ça n'a aucun sens d'employer des expressions comme ça quand on parle des vocations littéraires. Corneille est né à Rouen en 1606. Bon, il est dans une famille de bourgeois, de notables du coin. Son père avait quelques points communs avec le père de La Fontaine, et d'ailleurs de La Fontaine lui-même. Il était maître des eaux et forêts. C'est-à-dire qu'il s'occupait en particulier de la chasse, des répartitions des territoires, des choses comme ça. Et il gagnait assez bien sa vie. Et quand on est dans ce genre de milieu, bon, c'est la même chose pour La Fontaine, un peu plus tard. La Fontaine naît 15 ans à peu près après Corneille. Eh bien, ce qu'on propose au fils, c'est soit de faire une carrière militaire, soit de faire une carrière ecclésiastique, soit de rentrer dans le droit. Et c'est les études vers lesquelles se destine effectivement Corneille. Donc tout est prêt. Corneille, fils d'une bonne famille bourgeoise, maître des oiseaux ferrés, un peu d'ailleurs comme Flaubert, deux siècles plus tard, de la même Normandie, hein, voilà, se prépare à être un avocat, ou un juge, ou un parlementaire, enfin, toutes sortes de métiers de ce genre-là. Alors on ne sait pas trop comment ni pourquoi il est arrivé au théâtre. Il est tombé amoureux d'une fille. Bon, ça arrive, hein, voilà une certaine Catherine Huet, voilà. Il s'est trouvé qu'un groupe de théâtre est passé à Rouen quand il avait 15-16 ans. Il a écrit une pièce de théâtre qui s'appelle Mélite, qui est une comédie, qu'il a manifestement confiée à cette troupe de théâtre. La troupe de théâtre circulait, enfin, quand on voit le film d'Ariane Mouchkine qui s'appelle Molière, bon, qui n'est pas tout à fait exact, mais ça fait dire, on voit bien ces troupes de théâtre qui circulent un petit peu partout, donc ils vont à Paris, à Lyon, à Toulouse ou ailleurs, et qui baladent des pièces et qui les jouent à droite à gauche. Et donc Mélite, cette troupe de théâtre, va la prendre et va la jouer à Paris, et avec immédiatement un succès assez considérable. Et donc Corneille va être lancé par une troupe qui va devenir la troupe du Marais ensuite, c'est-à-dire dans des théâtres importants du moment. Et tout de suite, bon, c'est un auteur de comédie très compliquée, avec des intrigues, des renvois, des masques, etc. Et c'est une histoire d'amour. Et donc Corneille, alors qu'il n'est pas prévu qu'il devienne homme de théâtre, probablement parce qu'il est tombé amoureux et probablement parce qu'il a rencontré les gens de cette troupe de théâtre qui passe à Rouen, écrit cette pièce d'amour, les types la prennent et puis voilà. Et puis alors la machine se met en route et Corneille va écrire un certain nombre de comédies pour cette troupe de théâtre qui vont avoir un certain succès. Donc L'Itendre, La Galerie du Palais, une pièce vraiment magnifique qui s'appelle La Place Royale, qui est dans ce qu'on appelle maintenant la Place des Vosges. Donc c'est une espèce d'échange très compliqué, de rapports amoureux, de gens qui circulent, etc. Et au bout du compte, L'Illusion comique aussi, il y a une tragédie qu'il écrit. Et donc le premier Corneille, ce n'est pas du tout un auteur de tragédie, c'est un auteur de comédie, et de comédie qui ne ressemble pas du tout à celle de Molière. Les comédies de Molière, on va dire pour faire le plus simple du plus simple, en caricature un petit peu, c'est toujours un jeune homme et une jeune fille qui sont embarrassés quand ils s'aiment par un barbon quelconque ou par une maman un peu pénible, voilà, qui est plus ou moins savante. Et bon, voilà, on va essayer de trouver une solution. Et Scapin ou un autre, un valet, va essayer de convaincre que le mariage est possible au bout du compte. Donc ça, c'est le schéma basique des comédies de Molière, qui vient en fait de l'Italie, même s'il y a d'autres types de comédies chez Molière, comme par exemple Don Juan. Mais chez Corneille, ce n'est pas du tout ce modèle de comédie, avec des valets très rigolos, des espèces de Georges Dandin ridicules et autres. C'est des situations très compliquées qui ressemblent davantage à des pièces de Romère, par exemple, enfin des films de Romère aujourd'hui, pour ceux qui connaissent un petit peu, des choses avec une profondeur très grande. Par exemple, dans une de ces pièces, il y a un type, un personnage,

0: qui a surtout pas envie de tomber amoureux. Il est amoureux, mais il veut pas être amoureux. Donc c'est compliqué, hein, c'est compliqué parce que justement il est amoureux, voilà, parce qu'il ne veut pas être soumis à la tyrannie de l'amour. Et ce personnage ridicule, on peut en connaître, hein, toujours bien entendu, est un personnage qui n'est pas du tout un personnage de Molière. Alors, l'illusion comique, c'est une pièce qui ressemble vraiment pas du tout, effectivement, à une pièce de Molière, bien qu'elle soit en 5 actes et en vers, comme, je ne sais pas, le Tartuffe ou comme le Misanthrope. C'est une pièce qui, effectivement, est un étrange monstre. Il y a de tout dedans, il y a des scènes tragiques, il y a des moments où quelqu'un se fait tuer sur la scène, au moins apparemment. Il y a un sorcier, il y a une grotte, ça dure plusieurs jours, on ne sait pas combien de temps, on ne sait pas où ça se passe vraiment, quelque part. Bon, il y a un nom de ville qui est nommé Rennes à un moment. Il y a des types assez bizarres, il y a des sortes de fantômes qui apparaissent, il y a des moments où c'est vraiment rigolo, il y a une prison, il y a des personnages absolument ridicules, et la moitié du temps, on n'y comprend rien. Voilà, quand on la lit, quand on la suit, il faut vraiment par moments lire le résumé pour se dire, mais alors, qui est qui, dans quoi, et qu'est-ce qui se passe, en gros ? Alors, je ne vais pas vous raconter l'histoire parce qu'elle est très compliquée, mais enfin, pour faire au plus simple, ce qui va nous amener au texte qui est là, il y a un brave homme qui est un père de famille qui s'appelle Prydamant. Alors, Prydamant, c'est un nom de roman. Prydamant, Prydamant, etc. Cet homme est un peu embêté parce que son fils a foutu le camp. Son fils a un nom aussi de roman et de théâtre. Il s'appelle Clindor. Alors Clindor, c'est on dirait presque un nom de théâtre, hein, d'autant plus que le comédien qui a sûrement joué cela s'appelait lui-même Mondori, Mondor, et donc il y a quelque chose comme ça. Clindor, on voit bien un petit peu. Et donc le papa est un peu embêté, enfin il est très malheureux, parce que son fils a disparu. Bon, ça arrive, alors au lieu d'appeler l'Interpol aujourd'hui, ou la police, ou je ne sais pas qui, voilà, voir un petit peu ses copains, et il y en a un qui lui dit « Ah, mais je connais un magicien qui s'appelle Alcandre. » Alors, Alcandre, c'est un nom qui vient de l'Antiquité. On le trouve chez Homère. Et ça veut dire un homme vraiment fort, puissant. Ce magicien extraordinaire, il est parfaitement capable de faire apparaître des gens qui ne sont pas là. Et donc, je vais te le présenter. Et il va te faire apparaître, effectivement, ton fils qui n'est pas là. Et donc, ça, c'est le premier acte. Bonjour, Alcandre, Prydamant, voilà, voilà. Il n'y a pas d'intrigue, il n'y a pas de papa débile, il n'y a pas de maman pénible, il n'y a pas de jeunes gens qui sont amoureux les uns des autres, etc. Il y a un père qui a perdu son fils et qui se dit, voilà, j'aimerais bien le revoir, et un magicien apparaît. Le magicien, on reviendra un petit peu dessus. Alors ce magicien, effectivement, il a une grotte. Alors hop, grotte, très bien. On aime bien les grottes du XVIIe siècle. Et il fait apparaître, effectivement, Clindor, avec un tas de personnages autour de lui, dont l'un est resté célèbre dans la littérature, même dans le cinéma, qui s'appelle Matamor. Alors Matamor, c'est le tueur de mort, un personnage absolument ridicule, hein, il est prêt à tuer tout le monde, il a tué tout le monde, toutes les femmes sont à ses pieds, etc. Enfin, il est formidable. Et donc, il est très trouillard, donc il est parfaitement ridicule. Et en fait, il est le maître de Clindor. Et s'ensuit toute une intrigue dans laquelle Clindor et Matamor se trouvent mêlés à toute une série d'histoires très compliquées, parce qu'il y a évidemment des filles, il y a des rivaux. Clindor se retrouve en prison à un moment. Alors, je ne vous explique pas pourquoi. Donc, il l'enseigne en prison, voilà, emprisonné par un rival qui le dénonce, par une autre fille qui est amoureuse de lui. Enfin, tout ça très compliqué. À la fin, il se fait tuer par un autre type. Et le père assiste à cette scène. Il voit son fils être tué sur la scène, dans la grotte. Alors, il pleure, il est malheureux. Et là, on lui dit, comme à la fin d'un film de Jacques Mitch. Certains, peut-être, ont vu un film de Jacques Mitch qui s'appelle Le fils de Néandertal, dans lequel j'ai moi-même joué un rôle, hein, voilà, même plusieurs, en fait, en réalité. Donc, il y a une histoire de tombeau, de découverte de quelque chose de l'époque, disons, des hommes de Néandertal. Et on n'y comprend plus rien au bout d'un moment, d'ailleurs, aussi. Voilà, c'est terrible. Moi-même, je ne comprenais pas le scénario quand je suis entré dedans. Mais à la fin, crac ! On est dans une grotte, évidemment, toujours dans une grotte, dans l'Ariège, hein, c'est plus simple, voilà. Et on apprend qu'en fait, ce qu'on voit, c'était un film qui était tourné. Hein, voilà, c'était un film qui était tourné, c'est rigolo, c'était une blague, enfin, etc., etc. Et donc, le public qui, pendant une heure à peu près que dure le film, a été mené en bateau sur une pseudo-découverte archéologique au Pays Basque, naturellement, avec du faux accent basque, avec des types complètement débiles, comme moi, en train de jouer le professeur Chazut, il racontait n'importe quoi. Le public, qui y croit, naturellement, apprend, mais un peu tard, on va dire comme dans La Fontaine, que tout ça, c'était un joke, un film, que c'était faux. Et donc, c'est amusant, c'est un peu irritant aussi, hein, quand on a fait les premières projections du film, il y a des gens qui nous ont engueulés, vraiment, c'est scandaleux, vous nous avez mené en bateau, vous avez fait un faux film d'Arte, c'était pour un 1er avril d'Arte, voilà. Alors, à la fin de la pièce de Corneille, il y a la même chose. C'est-à-dire, brusquement, alors que le père est en larmes, Il a vu son fils mourir, puis passer par des situations de déshonneur, la prison, en fait, tout ce que vous voulez. On apprend qu'on assiste, on vient d'assister à une pièce de théâtre, que dans la grotte, effectivement, Alcandre a fait apparaître ce que faisait Clindor. Qu'est-ce que faisait Clindor? Il avait foutu le camp de chez son père pour faire une carrière au théâtre. Alors le papa n'était pas content au début, parce que, vous comprenez, c'est la vie de Molière. Vous êtes un bon bourgeois, vous appelez prudemment, etc. On est au XVIIe siècle, aujourd'hui c'est très différent. Tout le monde est très content que le fils devienne Depardieu ou n'importe quoi de ce genre. Voilà. Mais à l'époque, évidemment, c'est une sorte de déshonneur. Vous savez que les comédiens ne seront pas enterrés. Mais au XVIIe siècle, le théâtre monte en puissance. C'est un moyen de gagner de l'argent. Et à la fin, prudemment, le papa découvre que son fils, eh bien, il est devenu notable et même riche parce qu'il fait du théâtre. Il n'est pas mort, ça c'est pas mal, hein, déjà, voilà. Il n'est pas déshonoré, mais en plus c'est bien. Et donc la pièce finit par un éloge du théâtre. Vive le théâtre qui permet de faire des illusions en tout genre, des illusions comiques, on va y revenir, et qui en plus permet d'avoir de l'honneur et de gagner sa vie. Donc c'est une sorte d'éloge du théâtre que cette pièce. L'illusion comique, c'est quelque part la vérité du théâtre. C'est que d'une part, c'est une illusion, mais que d'autre part, c'est bien le théâtre. C'est vraiment bien, et c'est même moral, et ça rapporte de l'argent. À l'époque, hein, voilà, c'était le moment où le théâtre, vous savez, du XVIIe siècle, sont ouverts un peu partout des théâtres, il y avait des troupes un peu partout, et effectivement, bah, ça fonctionne. Hein, ça fonctionne, les gens allaient au théâtre, voulaient voir des pièces de théâtre, dans des conditions qui sont très différentes d'aujourd'hui, mais ça fonctionnait vraiment. Donc c'est une sorte d'apologie du théâtre. Alors, évidemment, c'est assez monstrueux, parce qu'on voit bien, au début, on a quelque chose qui est pathétique. Un père qui est douloureux. Son fils a disparu. Donc c'est du pathos. Hein, voilà, c'est papa, il est malheureux, son fils a disparu. Miracle, un magicien apparaît qui s'appelle Alcandre, qui fait sortir une grotte à notre ton. C'est le fantastique, l'héroïque fantaisie. Hein, voilà, poum, poum, voilà. Et alors les metteurs en scène peuvent y aller, hein, avec les éclairs, du tonnerre, des ours qui apparaissent, ce que vous voulez. Enfin voilà, on peut faire des effets à machine, hein, tranquillement. Hop, sort de la grotte un type complètement dingue qui est Matamor. Alors là, c'est rigolo, c'est Don Quichotte plus, hein, voilà, on va voir un petit peu comment il parle celui-là. Donc on est dans la comédie et dans la farce. Puis après, il y a une histoire d'amour très compliquée, hein, que Clindor tombe amoureux d'une fille, hein, il y a une rivale aussi, Clara, qui se retrouve en prison, pathos. Clindor est enfermé dans sa prison, tout seul, terrible prison, et il fait des vers magnifiques, voilà. Pathétique du fils, et puis évidemment, on l'aperçoit pas derrière sur la scène, prudemment, qui voit que son fils est en prison, donc il est très malheureux, donc le père est malheureux parce que le fils est malheureux, enfin, etc. Et donc, meurtre, tragédie, sang qui coule, enfin voilà, enfin terrible. Et puis aussi, cow-boy indien, détective, tout ce que vous voulez. Voilà, non, la télé, la chaîne 6, si vous voulez, très bien, le soir. Et puis à la fin, paf, c'est fini. C'était qu'une illusion, c'est du théâtre, vive le théâtre. Là, on est sur Arte, si vous voulez. Hein, voilà. Et théorie du théâtre, on se réunit. Voilà. Le théâtre, c'est très très bien, parce que, voilà, envoyer des subventions, le roi, etc. etc. Envoyer, enfin, juste comme ça. Voilà. Et donc, le théâtre est digne, valable, puissant. Donc, on a quelque chose qui a plein de tons, du pathétique, du fantastique, du comique, du tragique, et on veut dire du moral intellectuel, de la propagande pour le théâtre, quelque chose comme ça. À la fin, c'est un grand discours sur le théâtre, hein, voilà, tout simplement, qu'on peut isoler, qu'on peut étudier à les étudiants comme étant un point de vue sur le théâtre du XVIIe siècle. Donc tout ça, ce n'est pas le même ton, ce n'est pas les mêmes sujets. Et si on veut rentrer dans les détails de l'intrigue, bon, il y a vraiment des moments où on ne sait plus qui est qui. C'est assez simple. Il faut regarder le résumé pour vraiment comprendre. Et la deuxième, troisième lecture, on comprend si la mise en scène vise un peu la clarté, on arrive à comprendre à peu près, mais on est dans quelque chose qui tourne de tous les côtés. Donc c'est à bien des égards étrange, si on pense au classicisme, et c'est monstrueux. Mais en même temps, cette idée de monstre, elle est fondamentale dans le théâtre. Fond, on l'a vu ces derniers temps grâce à Jean-Luc Moudenc. Jean-Luc Moudenc est un très grand metteur en scène, vous l'avez remarqué. Il met les moyens, hein, donc il fait construire par la compagnie La Machine des monstres, bien sûr, qui sont gros. Hein, ils sont gros, hein, ça, on ne peut pas dire le contraire, ils sont gros. Le Minotaure, donc c'est très gros. Effectivement, ce sont des monstres, c'est-à-dire quelque chose avec tous les sens, de quelque chose qu'on montre. Tiens, t'as vu le Minotaure? Bon, il est gros, hein, ça c'est sûr. Il est beau, il n'est pas beau, la fille aussi, enfin voilà, voilà. En même temps, quelque part, le monstre nous montre. Parce que si je dis, ça c'est un monstre, ça révèle aussi ce que je suis moi-même. Si je dis, c'est un monstre parce qu'il est très grand, ça veut dire que moi, je ne suis pas très grand, par exemple. Si je dis, c'est un monstre parce qu'il est très laid, je dis, c'est ça mon idée de la laideur, etc. Donc le monstre, c'est quelque chose que je montre, qui me montre en même temps. Et on va dire, ça... partie liée profondément avec l'idée même du théâtre. Parce que quelque part, au théâtre, hein, l'acte fondamental, on va dire, les spectateurs se disent, tiens, il y a des types sur la scène qui sont en train de faire un truc un peu bizarre. Alors, ils chantent des chansons, ils se mettent tout nus, ils poussent des cris, etc. C'est assez bizarre, ils font pas ce qu'on fait d'habitude tout à fait dans la rue. En tout cas, ils sont habillés autrement. Vous avez vu les évêques l'autre jour, là, c'était assez extraordinaire. Enfin, voilà. Vous avez vu comment ils sont, voilà. On aurait dit Fellini, Roma, dans les années 60. Voilà. Et là, on se dit, c'est intéressant. Là, on est vraiment dans le théâtre, quelque part. On le montre. Que ce soit beau, laid, débile, passionnant, peu importe, on le voit véritablement. Et en même temps, ça nous révèle quelque chose. Notre culture, nos interdits, nos passions, etc. Donc le théâtre a vraiment partie liée depuis fort longtemps avec cette idée de la monstruosité. La monstruosité, ce n'est pas nécessairement des minotaures, ce n'est pas nécessairement alien ou quelque chose de ce genre. Ça peut être simplement une sorte de monstruosité psychologique ou n'importe. Hein. Dans le théâtre de Thomas Bernhardt, il y a plein de gens qui sont assez bizarres et monstrueux. Ça peut être Uburoi, bien entendu. Et, voilà. Et on se montre un peu les choses dans tous les sens. Et donc, cette idée que c'est un monstre a partie liée vraiment avec le théâtre, y compris chez Racine. À la fin de Phèdre, hein, de Racine, la pièce la plus classique, on va dire du répertoire classique, qu'est-ce qu'on nous dit ? Eh bien, Phèdre se découvre dans son désir pour Hippolyte, qu'elle n'a pas le droit d'avoir, en tout cas qu'elle juge qu'elle n'a pas le droit d'avoir, elle se découvre elle-même monstrueuse, et au bout du compte, sort de la mer un monstre abominable qui va tuer Hippolyte, le beau jeune homme élégant, agréable, positif, apollinien, etc. Et Théramène va raconter la mort d'Hippolyte tué par le monstre. Et alors vraiment, c'est intéressant, parce que c'est pas mal, hein. Enfin, il y a un jeune homme très sympa, joué par Leonardo DiCaprio, si vous voulez, qui est très beau, qui va sur la plage, tout ça, moi, puis semblant au sable chaud, il y a un monstre abominable qui sort de la mer et qui le bouffe. Là, on est dans le cinéma, dans le théâtre, quelque chose d'intéressant qui nous fait peur, qui nous attire, etc. Et donc, cette idée de la monstruosité a partie liée avec le théâtre depuis bien longtemps, mais aussi dans l'Antiquité, bien sûr, et aussi l'idée d'étrangeté. Au fond, au théâtre, on va voir des choses qui sont quelque part extérieures à ce que nous sommes. Et qui peut-être vont être vraiment tout à fait ce que nous sommes, parce qu'en effet, c'est vraiment extérieur apparemment à ce que nous sommes. Tartuffe, quelque part, n'est pas le type avec qui je vis. Il est étrange. D'abord, il y a ce nom, simplement, Tartuffe, un nez de truffe, enfin, un truc comme ça, un nez d'animal. Il est vraiment monstrueux à bien des égards. Mais en même temps, cette étrangeté, ce moment que je vais passer à regarder cette histoire très bizarre, très étrange, m'instruit. Aussi de ce que je suis, de ce qu'on m'est proche, etc. Et donc cette idée d'étrangeté a quelque part partie liée avec le théâtre, cette idée très profonde. Voilà. Mais en même temps, si le théâtre n'est que monstruosité et étrangeté, il n'est pas théâtre, quelque part aussi. C'est un problème, parce qu'effectivement, ça devient le jeu du cirque, simplement. Et ce qu'a fait, bon, supposons Jean-Luc Moudin, mais bien d'autres aussi, de faire défiler des minotaures, c'est-à-dire un minotaure, c'est-à-dire bon, une sorte de monstre gigantesque qui attire la foule, qui est fascinant, qui est détestable, enfin, tout ce que vous voulez. On voit bien qu'il y a quelque chose avec le théâtre, mais que le théâtre ne consiste pas, effectivement, simplement à faire défiler des minotaures ou ce que vous voulez, hein, des aliens, des géants, n'importe quoi, dans la rue. Qui a aussi, effectivement, un travail de construction, on va dire presque rationnel, presque de normalité, et donc, effectivement, un côté classique. Et Corneille est pris entre ces deux exigences, faire un truc vraiment monstrueux et vraiment étrange, et puis en même temps, trouver un ordre. Il va passer sa vie à essayer de trouver ce point d'équilibre. Heureusement, il ne l'a jamais tout à fait trouvé. Il ne le trouvant pas, son théâtre est véritablement vivant. Hein, le Cid, vous savez, donc, il présente une pièce qui ressemble à bien des égards à celle-là, et on va le voir avec la figure du Matamor. Mais les types, à l'époque, lui ont dit mais non, ça va pas, c'est pas assez ordonné, l'Académie française, de lui faire plein de remarques. Alors, on va discuter, enfin, voilà, etc. Et donc, cette pièce est vraiment au cœur, d'abord, de la jeunesse de Corneille, d'un moment où quelque chose a basculé chez lui vers un art assez différent. Il faut se représenter Corneille comme un artiste expérimentateur, un peu comme Molière, mais un peu comme Picasso. C'est-à-dire, ce n'est pas du tout des gens, Molière et Corneille, d'ailleurs La Fontaine aussi, qui sont des gens qui trouvent leur truc et qui font tout le temps la même chose à peu près. Voilà, ils ont trouvé. Non, c'est des gens comme Picasso ou comme des artistes contemporains d'aujourd'hui, enfin vraiment, des vrais artistes. Hein. C'est-à-dire des gens qui font un truc, ça marche ou ça ne marche pas, et puis tentent autre chose, et puis ils essaient de déplacer, ils font des essais. Et l'illusion comique, c'est un essai que fait Corneille, qui est un essai que le XXe siècle a trouvé très réussi, que le XVIIe siècle a bien aimé, parce que c'était un succès au moment où ça a été joué. On sait que ça a été un succès, et on sait d'autant plus que c'est un succès que Corneille met pas mal d'années avant de publier la pièce. Parce qu'à l'époque, quand on publie la pièce, ça veut dire qu'elle risque d'être copiée très facilement, rejouée, et qu'elle n'a plus de valeur en réalité. Il vaut beaucoup mieux garder le texte secret, parce qu'effectivement, c'est quand même un peu difficile d'apprendre par cœur le texte pendant que la pièce est jouée. Donc dès qu'elle est publiée, ça veut dire qu'elle est démonétisée. Et quand elle n'est pas publiée au bout de quelques années, ça veut dire que c'est un succès. C'est un peu paradoxal. Enfin, voilà le principe. C'est-à-dire qu'effectivement, si tout le monde a le texte, c'est-à-dire que tout le monde pourra le jouer n'importe où ailleurs, et donc il n'y aura pas d'argent qui va rentrer pour l'auteur. Hein. Au bout du compte, voilà le principe. Et donc, on sait que c'est un succès. Mais le 18e siècle va dire, mais c'est monstrueux, c'est pas possible, ça n'a pas de sens. Hein, voilà. Le 19e siècle aura un peu de mal avec ça. Et c'est les metteurs en scène du 20e siècle qui vont redécouvrir cette pièce avec cette idée un peu shakespearienne du monde qui est une espèce de théâtre dans lequel il y a du théâtre, dans lequel il y a du théâtre, dans lequel il y a du théâtre. Il y a un homme qui cherche son fils, on lui fait apparaître une grotte. Dans cette grotte, qui est un piège, évidemment, et une monstration, il y a du théâtre qui est joué. Et ce théâtre qui est joué renvoie au fait qu'en fait, on est au théâtre. Voilà. Et donc, on a un titre magnifique, presque prodigieux, qui est « Illusion comique ». Alors, comique au XVIIe siècle ne veut pas dire nécessairement rigolo, amusant, plaisant. Il y a ce sens-là, hein, voilà, le mot « comique vient d'un mot latin, puis avant d'un mot grec. Le mot grec veut dire quelque chose comme la fête, hein, la joie. Donc cette dimension est là. Mais comique veut dire aussi théâtral, hein, tout simplement. C'est-à-dire dans la littérature espagnole, par exemple, les comédias, hein, ce qu'on appelle les comédias, ne sont pas nécessairement comiques au sens rigolo, amusant, plaisant, etc. Donc le mot comique joue sur ces deux sens. C'est quelque chose qui va être en partie drôle, mais c'est surtout théâtral. Et donc l'illusion comique, c'est une expression très étrange, parce que la vérité de ce qui nous est proposé là, c'est l'illusion comique. C'est une sorte de paradoxe. En vérité, je vous le dis, mes chers frères, l'illusion comique, c'est la vérité du théâtre. Hein. Voilà, quelque chose comme ça. Et donc, on va avoir le sol qui va se dérober sans arrêt, hein, comme dans les tableaux d'un de mes amis qui s'appelle Versilotti. Vous avez un tableau, dans le tableau, vous avez un tableau, vous avez un tableau dans le tableau, un tableau dans le tableau, et vous ne savez pas très bien ce que c'est. Hein, véritablement, vous dites, tiens, j'ai vu des pommes et des poires au premier plan, et avec derrière un paysage de mer, vous apercevez que ces pommes et des poires sont elles-mêmes une peinture, que le paysage de mer, c'est une peinture, mais que dans cette peinture, il y a des peintures, et qu'à la fin, vous êtes renvoyé à vous-même, et vous ne savez plus où vous êtes. Voilà. Et donc, c'est vraiment quelque chose qui se joue, comme ça, le mot illusion veut dire jouer, sur le réel, sans arrêt. On connaît ça dans le théâtre shakespearien, hein, vous savez, donc dans Hamlet par exemple, hein, il y a des comédiens qui jouent pour faire apparaître la vérité grâce au théâtre. Il y a des rêves, évidemment, il y a des fantômes qui apparaissent, et on a dit parfois que la pièce de Corneille, l'illusion comique, c'est la plus shakespearienne des pièces du théâtre français. C'est-à-dire effectivement, il n'y a pas un seul lieu, il n'y a pas un seul jour, il n'y a pas une seule action, bien évidemment. C'est parfois rigolo. C'est parfois pathétique, ça joue sur les apparences et les réalités. Constamment, on se dit, mais ils sont ou ne sont pas, être ou ne pas être, hein, quelque chose comme ça, voilà, ces questions-là. Et donc, ça ne ressemble pas trop au théâtre français, à part que c'est en français, que c'est fait par un type de Rouen, que c'est fait en vers, et que c'est du Corneille, c'est-à-dire le plus grand des classiques français, c'est-à-dire le plus grand des baroques français. Alors, je vous ai choisi non pas le début de la pièce, mais le début de l'acte 2, c'est-à-dire la scène 1 et 2, où le fameux prix d'amant, c'est-à-dire le père, est avec Alcandre, qui va faire apparaître le contenu de la grotte. Et on va voir surgir Matamor.
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Alcandre prit d'amende. Alcandre, quoi qui s'offre à vos yeux, n'en ayez point d'effroi. De ma grotte surtout ne sortez qu'après moi, sinon vous êtes mort. Voyez déjà paraître sous deux fantômes vains votre fils et son maître. Prit d'amende. Ô Dieu, je sens mon âme après lui s'envoler. Alcandre, faites-lui du silence et l'écoutez parler. Matamor, clin d'or. Clin d'or. Quoi ? Monsieur, vous rêvez ! Cette âme hautaine, après tant de beaufets, semble être encore en peine. N'êtes-vous point lassé d'abattre les guerriers ? Soupirez-vous après quelques nouveaux lauriers ? Il est vrai que je rêve et ne saurais résoudre lequel je dois des deux le premier mettre en poudre, du grand Sophie de Perse ou bien du grand Mogor. Clin d'or, et de grâce, monsieur, laissez-les vivre encore. Qu'ajouterait leur perte à votre renommée ? Et puis, quand auriez-vous rassemblé votre armée ? Mon armée ! Ah, poltron, ah, traître ! Pour leur mort, tu crois donc que ce bras ne soit pas assez fort ? Le seul bruit de mon nom renverse les murailles, défait les escadrons et gagne les batailles. Mon courage invaincu contre les empereurs n'arme que la moitié de ses moindres fureurs. D'un seul commandement que je fais de trois parcs, je dépeuple l'état des plus heureux monarques. Le foudre est mon canon, les destins mes soldats. Je couche d'un revers mille ennemis à bas. D'un souffle, je réduis leurs projets en fumée. Et tu m'oses parler cependant d'une armée ? Tu n'auras plus d'honneur de voir un second Mars. Je vais t'assassiner d'un seul de mes regards, veillaque. Toutefois, je songe à ma maîtresse. Ah, le penser m'adoucit. Va, ma colère cesse, et ce petit archer qui dompte tous les dieux vient de chasser la mort qui logeait dans mes yeux. Regarde, j'ai quitté cette effroyable mine qui massacre, détruit, brise, brûle, extermine, et pensant ton bel œil qui tient ma liberté. Je ne suis plus qu'amour, que grâce. Clin d'or, ô Dieu, en un moment que tout vous est possible, je vous vois aussi beau que vous étiez terrible, et ne crois point d'objet si ferme en sa rigueur qui puisse constamment vous refuser son cœur. Matamor, je te le dis encore, ne sois plus en alarme. Quand je veux, j'épouvante, et quand je veux, je charme. Et selon qu'il me plaît, je remplis tour à tour les hommes de terreur et les femmes d'amour. Du temps que ma beauté m'était inséparable, leur persécution me rendait misérable. Je ne pouvais sortir sans les faire pâmer. Mille mouraient par jour à force de m'aimer. J'avais des rendez-vous de toutes les princesses. Les reines à l'envi mendiaient mes caresses. Celles d'Éthiopie et celles de Japon, dans leurs soupirs d'amour, ne mêlaient que mon nom. De passion pour moi, deux sultanes troublèrent, deux autres pour me voir, du sérail s'échappèrent. J'en fus mal quelque temps avec le grand seigneur. Voilà, c'est terrible. Hein, voilà. Il y a un poète que j'aime bien et que connaît Jean-Marie Champagne qui s'appelle Sébastien Lespinasse, qui, avec qui on fait parfois, tous les ans, le spectacle des Bruissonnantes, qui est un poème magnifique, très drôle, qui est « Toutes les femmes sont amoureuses de Sébastien Lespinasse, toutes les femmes en collant noir », il répète ça sur tous les temps, et au bout d'un moment, ça devient très drôle, évidemment. Voilà. Bon, et donc, Corneille fait jouer son personnage sur la réussite amoureuse, évidemment, totale du personnage, dont on voit bien qu'évidemment, ça sera faux, hein, voilà, puisque lui, c'est le dernier des trouillards, et chaque fois qu'on lui annonce qu'il y a des valets qui risquent de le taper dessus, il fuit par la porte dérobée, il a très très peur. Mais évidemment, c'est du théâtre, puisque donc ce qu'on voit là, c'est une scène de théâtre, ou plutôt c'est deux scènes de théâtre, puisque Clin d'or et Alcandre, et Prix d'amant, c'est du théâtre, mais ils nous montrent quelque chose dont ils savent, dont Prix d'amant ne sait pas que c'est du théâtre, mais c'est du théâtre. Donc on a du théâtre à la puissance 2, voire à la puissance 3, puisque nous-mêmes, nous sommes dans le théâtre, nous sommes en 1635 et nous voyons les choses qui sont là. Et donc, on est dans un espace très étrange où on va dire, on ne sait pas très bien où on est. Il y a la grotte, il y a des personnages assez bizarres qui parlent. On est loin de tout réalisme. Hein. Ce personnage de Matamor n'existe pas. Alors, enfin, on voit très bien qu'on peut penser à des tas de gens, à Poutine, si vous voulez, hein, voilà, ou à d'autres, bien sûr, ou à Don Quichotte, mais... on ne le rencontre pas dans la rue. Le lieu dont il est question, la grotte, c'est pas là où habite Corneille ou les spectateurs de Corneille. On se doute bien que Clin d'or est un jeune homme d'une beauté extraordinaire, qu'il a toutes les valeurs morales et tout ce que l'on veut, telles qu'on ne les rencontre pas, même en classe préparatoire, même à l'université, nulle part.
Et donc, on est dans quelque chose qui ne cherche pas du tout à être réaliste, là où les comédies de Molière, descendant du côté Don Juan, cherchent au contraire à nous donner des choses qui apparaissent plus ou moins vraisemblables. L'histoire de Tartuffe, d'Orgon, les femmes savantes, tout ça, bon, à la rigueur, c'est possible, un petit peu exagéré, mais là, on est vraiment ailleurs. Et ce qui nous est proposé dans la scène première, c'est une entrée dans un espace mystérieux où Alcandre, le magicien, guide l'homme, le père, qui est pris d'amant. Alors, cet Alcandre, ici, c'est un peu le guide, le stalker, l'initiateur, celui qui sait, et on va dire, pour employer un mot un peu moderne, c'est le metteur en scène. C'est lui qui va faire apparaître, sur une scène de théâtre qui est une grotte, quelque chose. Et ce qu'il dit vaut à la fois pour l'intrigue elle-même, c'est-à-dire, effectivement, il y a quelque chose d'effrayant, mais qui ne doit pas effrayer, effectivement, pris d'amant, mais vaut aussi pour le théâtre lui-même. Quoi qu'il s'offre à vos yeux, n'ayez point d'effroi. Quoi qu'il s'offre à vos yeux, n'ayez point d'effroi. Donc, ce qu'on va voir, ce à quoi on est invité, c'est un spectacle. Quelque chose à s'offrir à nos yeux. Le mot théâtre, en grec, théatron, c'est un dispositif optique. Au cœur du théâtre, ce n'est pas le son, ce n'est pas l'odeur, ce n'est pas le tremblement du sol, c'est quelque chose qu'on voit, qui nous fait voir, au fond, quelque chose qui s'offre à nos yeux. Et cette chose qui s'offre à nos yeux est quelque part effrayante, puisque ce n'est pas ce qui s'offre là à nos yeux, ce qui est tout à fait dans le réel. Et dans le théâtre, je peux m'attendre à voir des monstres, des spectres, des morts, le fantôme du père d'Hamlet ou n'importe quelque chose comme ça. Et donc, entrant dans le théâtre, je rentre dans un espace où quelque chose va être rendu visible, mais quelque chose qui est absolument potentiellement effrayant. Les morts vont surgir. Il y a quelque chose qui s'appelle, comme dans l'Antiquité, on appelait ça une nekouia. Au théâtre, les morts brusquement surgissent. Et c'est quelque chose d'assez effrayant. Quand on va au théâtre de la Cité, par moments, on oublie qu'effectivement, il y a quelque chose d'assez effrayant là-dedans. J'entre, je suis dans la rue, ça va bien. Bon, il y a des gens. Et soudain, je vois apparaître des dieux, des déesses, des femmes d'une beauté sublime, des monstres, des bateaux, quelque chose comme ça. Et au fond, le dispositif du théâtre est aussi là pour nous dire, attention, c'est pas dangereux. Parce que si c'était vraiment dangereux, on n'irait pas. Et on ne cherche pas non plus l'émotion qu'on a parfois à la Foire du Trône, vous savez, aller dans un endroit où on se fait pour faire peur uniquement. Au théâtre, il y a quelque chose qui va s'offrir à nos yeux, qui peut nous donner de l'effroi, et au fond du fond, qui doit nous donner de l'effroi. Et en même temps, le théâtre, c'est une sorte d'acte de civilisation. Il s'agit de ne pas nous faire essentiellement peur, de ne pas nous donner d'effroi. Et donc, Alcandre va jouer ce rôle de transmetteur. Il guide vers un espace où il y a quelque chose à voir, quelque chose qui est potentiellement effrayant, mais en même temps, lui, il est bienveillant et il fait que pris d'amant n'aura pas peur normalement. De ma grotte surtout, ne sortez qu'après moi. Alors, la grotte du XVIIe siècle, c'est un lieu fondamental de l'imaginaire. D'abord parce que bon, les grottes, ils les connaissaient, enfin, ça existe, bien entendu. On les visite au XVIIe siècle. Je me suis intéressé, par exemple, dans un ouvrage à la grotte de Niaud, vous savez, quelque part dans les Pyrénées, dans lesquelles on va souvent régulièrement parce qu'il y a des peintures préhistoriques. Pour nous, eux, ils ne vont pas voir les peintures préhistoriques. Ils vont parce qu'il y a beaucoup de graffitis du XVIIe siècle, dont quelques graffitis qui sont sur les peintures préhistoriques même, et en particulier l'une d'un certain Rubin de la Viale qui était là en 1660. Ils rentrent là parce que, évidemment, aller dans une grotte, ben, comme pour nous, ça fait peur, c'est émouvant, c'est troublant, c'est les fantômes, enfin c'est ce que vous voulez. On payait hein, pour aller dans les grottes, enfin il y avait des paysans qui vous servaient de guide, avaient des fumées, etc. Et certains y allaient, ils ne faisaient pas de la spéléologie, mais on se donnait des sensations. Et quand on n'allait pas dans les grottes des Pyrénées ou d'ailleurs, dans les châteaux, dans les parcs, on aimait bien se construire des grottes. Louis XIV fait des quantités de grottes dans le parc de Versailles. C'est une idée qui vient de l'Italie, si vous allez à Tivoli ou ailleurs, il y a des grottes un peu partout. Donc la grotte, là, c'est un endroit, évidemment, poétique, de rêve, d'effroi, mais aussi un endroit de rencontre plus ou moins érotique, potentiellement. On les retrouve dans les amours de Psyché et Cupidon un peu partout. Donc la grotte est un objet littéraire, plastique, de fantasme. Ce n'est pas du tout un objet scientifique, hein, comme c'est aujourd'hui. Ce n'est pas du tout l'objet d'exploration par Norbert Castoret ou l'équivalent. Il n'y a pas de spéléologue au XVIIe siècle. Mais on sait très bien ce que c'est. Ça fait peur, ça attire, c'est abominable. Et par derrière, il y a un passé très ancien des grottes dans la littérature antique, puisque de temps en temps, Énée ou Ulysse descendent dans les mondes des morts et on passe par des grottes pour descendre dans ce monde des morts. Donc c'est un espace d'ailleurs que l'on connaît bien, que l'on redoute et qui est un espace théâtral par excellence. Et on le sait, donc, si vous avez fait un petit peu de spéléologie, dès qu'on entre dans une grotte, on est ailleurs, dans une scène, dans un autre espace et quelque part, inversement, toute scène de théâtre, que ce soit au Théâtre de la Cité, au Théâtre du Hangar, le Cave Poésie, est un peu une grotte. On va là et puis il y a quelque chose qui s'éteint, qui s'allume et il y a quelque chose comme ça.
Donc, de ma grotte, surtout, ne sortez qu'après moi, parce que là, le lieu est effectivement potentiellement dangereux. Il faut rester un certain temps là-dedans et ne pas prendre trop de risques. Sinon, vous êtes mort. Et oui, quand on va au théâtre, évidemment, quand on va s'en billet pour aller au théâtre de la Cité, on se dit pas qu'on va mourir. Mais il y a quelque chose comme ça, quand même. Pendant un moment, je suis ailleurs, je suis un autre, je suis mort à moi-même, à mon comportement habituel, et je vois des gens faire sur la scène des choses qui ne sont pas nécessairement bien. Hein, voilà la chose. Donc il y a quelque chose de dangereux, et on va dire, quelqu'un au XXe siècle qui s'appelle Antonin Artaud va développer cette idée que le théâtre, le véritable théâtre, c'est le théâtre de la cruauté. C'est-à-dire, éventuellement, c'est, on va vous montrer sur la scène ou dans la réalité la peste, avec des gens qui meurent, qui s'écartent de tous les côtés. Le théâtre n'est pas quelque chose de doux, de sympathique, simplement. C'est quelque chose de fondamentalement terrible. Hein. Évidemment, Corneille le sait très bien. Voyez déjà paraître, sous deux fantômes vains, donc deux fantômes qui n'existent pas, il n'y a rien, en réalité, comme quand on va au théâtre de la Cité ou ailleurs, ce n'est pas Tartuffe qui est là, c'est Monsieur Machin ou Madame Truc hein, qui sont là, donc c'est des fantômes vains qui n'existent pas, qui peuvent se dissiper à tout instant. Hein, voilà. Voici votre fils et son maître. Le fils, donc, c'est Clindor. Le maître, on va voir son nom. Et pris d'amant est à ce moment-là pris dans une sorte de relation, on va dire, presque mystique, ou plutôt un peu comme Ulysse ou Énée, quand ils descendent dans le monde des morts, et qu'ils voient apparaître leur mère. Il y a quelque chose d'absolument troublant dans l'apparition de quelque chose qui est mort, et qui doit surgir. Mais au théâtre, effectivement, on voit surgir Tartuffe ou le Cid, ou qui vous voulez. Hein, voilà. Il y a quelque chose d'absolument troublant. C'est le Cid qui est là sur la scène. C'est Isabelle, c'est, enfin, peu importe, enfin, un homme, une femme, c'est Don Juan, etc. Je sens mon âme après lui s'envoler. Eh bien oui, quand je vais au théâtre, peu importe lequel, pour peu que ce soit bien réussi, quelque part, je sens mon âme après des personnages sur la scène s'envoler. Quelque chose est en train de se produire qui fait que je m'arrache à moi-même, qui me fait à la fois peur et qui me fait jouir. Hein, je sens mon âme après lui s'envoler. Et en même temps, évidemment, dans le cas qui est là, c'est le père qui voit réapparaître son fils. Et donc, on voit bien parfois dans la presse, il y a des histoires de disparition, une jeune fille qui disparaît ou un garçon ou n'importe. Et on voit les témoignages des parents qui sont affolés parce que leur fils ou leur fille est disparu. Parfois, on ne les retrouvera jamais, parfois on les retrouve. Et souvent, il y a une nouvelle qui apparaît, peut-être X ou Y, une nouvelle. Je sens mon âme après lui s'envoler. Et on aime bien les émissions aussi de télévision qui sont un peu comme ça, où on nous raconte à la télévision que X ou Y a disparu, a quitté sa femme ou son mari, etc. Et puis on fait apparaître sur la scène quelqu'un qui est un brave homme, qui ne sait pas que sa femme ou son petit copain d'autrefois, ou je ne sais pas quoi, va réapparaître. Et nous, on regarde son âme après lui s'envoler. Voilà. Et nous sommes là dans la position de voyeur, c'est-à-dire en train de regarder prudemment, regarder son fils apparaître et donc son âme s'envoler. Faites-lui le silence et l'écoutez parler. Ça, c'est les trois coups du théâtre. Action. Matamor, Clindor. Et donc, ça sonne en or. Matamor, celui qui mate le mort, et puis Clindor. Clindor, donc Clindor, Clindor, or, clin, etc. Enfin, les jeux sont là. Et donc, Clindor est un jeune homme, c'est le fils, et nous, on est mis dans la position du voyeur qui voyons le père voir le fils apparaître. Et que dit le fils ? Quoi, monsieur ? Vous rêvez. On connaît d'une pièce espagnole, La vie est un songe. On sait que Shakespeare a beaucoup parlé du rêve, que Victor Hugo plus tard parle du rêve, et que le théâtre aussi a quelque chose à voir avec le rêve. C'est-à-dire cet état où je suis ce que je suis, je ne suis plus ce que je suis du tout ailleurs. Voilà. Et le rêve, le songe, voilà les mots qui sont là. Et donc, effectivement, le premier mot de Clindor, c'est de remarquer que Matamor est en train de rêver. Mais en même temps, c'est une sorte d'indication vers le spectateur. Nous sommes nous aussi pris dans un rêve. Et nous voyons un homme qui est en train de nous dire que l'autre est en train de rêver. De quoi rêve-t-il ? Vous rêvez. Et cette âme hautaine, après tant de beaux faits, semble être encore en peine. N'êtes-vous point lassé d'abattre des guerriers ? Soupirez-vous après quelques nouveaux lauriers ? Alors, il y a des faits. Alors, des faits, c'est du réel. Hein, voilà, c'est du réel, c'est l'inverse du rêve. Des faits, et là, en particulier, des hauts faits. Le spectateur du XVIIe siècle, dès qu'il a ces mots-là, sait à quoi il a affaire. Il a affaire à la figure qu'on appelle la figure du capitaine. Alors, la figure du capitaine, c'est un passage bien connu du théâtre, par exemple, ce qu'on appelle aussi la comédie dell'arte. Le capitaine, c'est un capitaine extrêmement gonflant, à bien des égards, qui raconte ses exploits. Alors, le théâtre du XVIIe siècle fonctionne beaucoup comme ça. Celui de Molière, comme celui de Corneille, ou de bien d'autres, ou plus tard de Doncourt ou d'autres. Il y a des figures types qui passent d'auteur en auteur,
qui viennent souvent de l'Italie et de l'Espagne. Et donc, d'entrée de jeu, on sait qu'on a le capitaine qui va apparaître, c'est-à-dire il va s'appeler ici Matamor, peu importe, c'est le capitaine. Et donc, ce qui va être intéressant pour le spectateur, c'est de voir comment Corneille traite la figure du capitaine. Est-ce qu'il va le faire de manière un peu originale? Est-ce qu'il va dépasser ce que font les autres? Est-ce qu'il va faire un capitaine qui est super, super capitaine? Voilà. Et donc, nous savons ce que ça va être. Et nous comprenons, bien sûr, que Klindor ne peut pas croire un seul instant que le capitaine est un personnage sérieux. Que donc le propos de Klindor est effectivement hypocrite. Que Klindor parle comme ça, mais que c'est à double sens. Il se moque en réalité du Matamor qui est là. Quand il lui dit « Après tant de beaux faits, il semble être encore en peine », on comprend tout de suite que ces beaux faits qui seront là, sont des beaux faits de fantaisie. Et donc, il va y avoir une sorte de théâtre. On voit bien, Klindor est une sorte d'hypocrite, il joue un rôle. Mais ensuite, à la fin de la pièce simplement, on apprendra que Matamor aussi joue un rôle. C'est-à-dire que c'est un monsieur qui s'appelle X ou Y, Gérard Philippe si vous voulez, qui joue le rôle de Matamor, alors qu'un autre type joue le rôle de Klindor. Et alors, c'était très bien parce que dans les premières représentations, c'était un spécialiste du rôle du capitaine, qui s'appelait quelque chose comme Bellamor, qui jouait constamment le capitaine. Et donc, vous voyez, c'est un peu comme on a maintenant au théâtre, certains acteurs sont le comique par excellence. Voilà, on le sait bien. D'autres, ça sera plutôt le tragique. D'autres, ça sera la belle blonde. D'autres, ça sera peu importe. Enfin, voilà, on sait bien à peu près. Et parfois, on le met à contre-emploi. Et donc, les spectateurs voient les comédiens. Il y en a un qui joue le rôle du beau jeune homme et qui a un nom en or. Et on le connaît, parce qu'on l'a vu dans notre pièce. Et celui qui s'appelle Bellemort, on le connaît aussi, parce qu'il est le spécialiste du capitaine. Et là, on s'attend à ce que le capitaine nous fasse un numéro de capitaine, plus capitaine que moi, tu meurs. Et Matamor ne va pas marquer ça. Donc, il est vrai que je rêve. Et ne saurait résoudre lequel des deux, le joueur premier en poudre, du grand Sophie de Perse ou bien du grand Mogor. Le capitaine, enfin, c'est-à-dire Matamor ici en l'occurrence, est un homme parfaitement rationnel, bien des égards. On lui dit, vous rêvez. Il est vrai! Il parle comme Descartes. Il est vrai que, c'est une sorte de discussion, il est vrai que je rêve. Si on y réfléchit un petit peu, c'est une sorte d'impossible. Imaginez que vous deviez dire, il est vrai que je rêve. Alors, si c'est vrai que je rêve, je ne rêve pas. Il y a un problème. Il y a quelque chose, vous savez, comme la grenouille qui ment toujours. Hein, voilà. Il y a quelque chose de presque impossible dedans. On a une sorte de contradiction à l'intérieur des termes. Il est vrai que je rêve, alors si je rêve, eh bien, je ne peux pas dire qu'il est vrai, puisque je suis en train de rêver. Voilà, je suis dans un autre espace. Et si je dis qu'il est vrai, c'est que je ne rêve pas. Donc, on est dans quelque chose qui est dans l'entre-deux. On ne sait pas très bien où on est. C'est pour ça que la pièce est étrange et monstrueuse à bien des égards. Mais au théâtre, on ne sait pas très bien où on est. C'est pareil. S'il y a un type qui joue le rôle de Tartuffe, c'est Tartuffe. Mais ce n'est pas Tartuffe, puisque c'est Monsieur Machin qui est en train de jouer le rôle de Tartuffe. Donc, quand on est entré dans une pièce de théâtre, enfin, s'il y a des pièces de théâtre qu'on les connaissait au XVIIe siècle, on les connaît encore beaucoup aujourd'hui, où quelqu'un joue, enfin plusieurs personnages jouent des rôles. Il y a un autre type de théâtre qui est possible, mais bon, pour l'essentiel, l'histoire du théâtre, c'est des gens qui jouent des rôles que l'on connaît bien, et on sait bien que c'est Monsieur Truc, Madame Machin, etc., qui est et qui n'est pas. Hein. Être ou ne pas être, bien c'est être et être autre chose que. Il est vrai que je rêve, et ne saurait résoudre dans lequel je dois le premier mettre en poudre. Donc il se place comme un observateur critique, on a envie de dire cartésien, qui se pose un problème, il y a deux possibilités, tout va bien, je ne saurais lequel le résoudre, bon, on voit très bien, ça peut être M. Macron, qui ne sait que quel Premier ministre choisir, moi par exemple, hein, voilà, je suis candidat, comme vous d'ailleurs, enfin on est tous candidats, et donc il peut passer à la télévision ce soir, je ne sais quoi résoudre, c'est un problème, disons, normal, hein, intellectuel, que nous avons parfois, choisir entre ce réfrigérateur ou celui-là, voilà. Et soudain, alors que c'est dans la normalité absolue, du grand Sophie de Perse ou bien du grand Mogor. Alors, au XVIIe siècle, évidemment, personne n'a vu à la télévision le grand Sophie de Perse ou bien le grand Mogor. Ce sont juste des sortes d'images littéraires ou des images picturales vaguement. On ne sait pas où c'est, personne ne sait où c'est, hein, voilà, terriblement. Le grand Sophie de Perse, bon, on le voit réapparaître enfin, sous la forme du grand Mamamouchi, autrement, vous savez, dans la pièce du grand gentilhomme. Bon, il se trouve que la France, à l'époque de Louis XIV et déjà un peu de Louis XIII, essaie d'avoir des rapports avec les pays d'Orient pour essayer de contourner l'empire de Charles Quint, des choses comme ça, mais on ne sait pas très bien où c'est. Il y a quelques récits hein, qui viennent par les navigateurs ou autres, etc. Il y a quelques peintres qui ont fait des dessins par-ci, par-là, mais on ne sait pas très bien. Le grand Sophie de Perse, c'est loin, bon, c'est l'Iran actuel, et le grand Mogor, bon, c'est du côté de Jean Giscan, c'est plus loin. Et donc, on sait simplement qu'au-delà de la Méditerranée, il y a des empires extrêmement puissants, très lointains, attirants, mystérieux, dans lesquels il y a des épices, enfin, on ne sait pas très bien, voilà. Bon, on peut en parler, mais on est dans le romanesque absolu. Et évidemment, qu'un homme affirme
que quelqu'un va mettre en poudre, faire lui-même, soit le grand Sophie de Perse ou le second Bodegore, bon, il y a un gag, hein, tout simplement, c'est impossible. On est dans ce qu'on appelle l'héroïque comique, hein, c'est-à-dire c'est un petit bonhomme, le Matamor, qui fait quelque chose qui est infiniment grand, puis évidemment, poum, ça s'effondre. Hein, voilà, on connaît bien ce comique toujours, hein, Charlot ou bien d'autres, le font volontiers. Par exemple, dans Le Dictateur, le petit bonhomme qui est Hitler, en fait, se balade avec d'énormes boules qui sont la Terre, les planètes, etc. Et bon, évidemment, le petit bonhomme ridicule qui est Hitler, c'est-à-dire Charlot, nous fait rire parce que il est hors de proportion avec les planètes qu'il balade là-dedans. Et donc Hitler est un matamor, est un capitaine pour Charlot, et c'est toujours le même personnage qui revient traité autrement et avec une autre actualité. Et de grâce, monsieur, laissez-les vivre encore, car vous jouerez leur perte à votre renommée, et puis quand auriez-vous rassemblé votre armée ? Clindor intervient gentiment, modérateur, voilà, ne faisons pas la guerre, peace and love, etc. Il est un petit peu comme celui qui voudrait apaiser Poutine ou je ne sais qui de ce genre, voilà, modérer votre ardeur, etc. Mais il commet une erreur. Et puis, quand auriez-vous rassemblé votre armée ? Donc, effectivement, un grand militaire, en principe, a une armée, mais le capitaine n'a pas besoin d'avoir une armée puisqu'il est un héros solitaire. Alors, on voit par derrière la figure de Don Quichotte, hein, qui renverse les moulins, qui renverse tous les monstres, naturellement tout seul. Le grand héros n'a pas besoin d'avoir des soldats derrière lui. Ça, c'est trop ridicule. Ça, c'est une idée, disons, moderne. Louis XIII, Louis XIV, évidemment, Henri IV ont des armées. Mais le héros est tout seul, hein, véritablement. Donc, c'est super, super héros. Mon armée, à poltron, à traître, par leur mort, tu crois donc que ce bras ne soit pas assez fort ? Le seul bruit de mon nom renverse les murailles. Alors, si je vous disais le seul bruit de mon nom renverse les murailles tout seul, on pourrait se dire que c'est un vers du Cid. Et que ça pourrait être dit de manière grave par Gérard Philippe. C'est le point, disons, de basculement un peu du théâtre de Corneille. C'est-à-dire, ce qu'on va lire là ressemble étrangement aux déclarations que fait le Cid dans la fameuse tirade où nous partîmes 500 et par un propre renfort, nous nous vîmes 3000 en arrivant au port, et où on apprend qu'en quelques heures, même pas peut-être, le Cid tout seul, bon, avec quelques types peut-être, a renversé l'armée des morts, et donc le Cid, c'est par l'excellence le Matamor. Mais le personnage du Cid n'est pas un personnage ridicule. On est invité à admirer ce personnage vraiment admirable, vraiment courageux, vraiment amoureux, qui est prêt, un moment ou un autre, à se sacrifier, et qui est pris dans une affaire de duel avec le père de Chimène. Et donc là, on est du côté du pathétique, véritablement, et de la grandeur. Mais entre Matamor et le Cid, il n'y a presque rien d'écart. En réalité, quelque part, le Cid est un Matamor, ou le Matamor est un Cid. C'est presque les mêmes mots qui sont employés. Mais c'est, disons, ça c'est le travail du théâtre et de Corneille. Effectivement, entre ce qui est le grandiose absolument ridicule et le ridicule qui n'est pas du tout grandiose, parfois l'écart est de presque rien. On va dire, on le voit parfois en politique, tel ou tel homme qui va dire des choses grandioses va passer pour nul et ridicule parce que ce qu'on appelle son ethos, c'est-à-dire le comportement qu'on sait de lui, fait que ça nous paraît complètement débile. Et les mêmes mots prononcés, supposons, par le général de Gaulle, eh bien, apparaissent magnifiques. Bon, quand le général de Gaulle dit « je vous ai compris », on va se dire « c'est très bien, c'est quelle réussite hein, », voilà. Et puis il dit par un autre « c'est complètement idiot ». Enfin voilà, on dira « quel coquin, quel pervers ». Et donc on est sur ce point-là où le théâtre de Corneille va osciller entre le rire, du ridicule, la comédie dans ce point-là, et puis la grandeur. Et ce qui est assez beau, c'est qu'effectivement, Corneille sait très bien que dans l'exploit militaire, et surtout dans le récit de l'exploit militaire, on est toujours à deux doigts, soit de la grandeur, soit l'irréductible absolu. C'est l'un et l'autre. Et au fond, c'est quelque part un peu indécidable. Les mots ne traduisent pas les âmes, véritablement. Les mots, c'est les mots. Hein, voilà. Ce que dit le Matamor, ça pourrait être dit aussi bien par le Cid. Et si c'est dit par le Cid, ça serait magnifique. Mais c'est dit par Matamor. Et donc, on est ailleurs. Et donc, on est dans un théâtre de notre trône. Et donc, évidemment, Corneille va jouer, par exemple, sur les allitérations en air. Par exemple, le seul bruit de mon nom renverse les murailles. Et là, bon, on sait qu'au XVIIe siècle, on roulait davantage les airs et on peut y aller. Quoi. Voilà. Et sans doute, les comédiens en rajoutaient un petit peu, bien sûr. Défie les escadrons et gagne les batailles. Voilà. Donc, ça y va. Donc, trois éléments. On en rajoute un petit peu. Les escadrons, c'est un mot moderne. Mon courage invaincu contre les empereurs n'arme que la moitié de ses moindres fureurs. Alors, là, on est dans un texte qui va se développer où le travail d'explication de texte ne peut pas être de regarder chaque mot l'un après l'autre. Ce qui compte là-dedans, un peu parfois comme dans des textes modernes de gens comme Valère Novarina, c'est pas, disons, la perfection du style dans tel ou tel détail, comme ça se passe dans les Fables de La Fontaine, c'est plutôt l'abondance. Ce qui importe, c'est pour dire latin, la copia, l'abondance. Ce qui compte, c'est que le Matamor
dit une chose, puis une autre, puis une autre, puis une autre, qu'on sent que ça peut être interminable, etc. C'est en fait c'est le spectacle du langage qui nous est proposé. Et donc, effectivement, mon courage invaincu contre les empereurs n'arme que la moitié de ses moindres fureurs. On voit qu'on est dans l'expansion. Et puis, d'un seul commandement, ça ne dit pas plus de choses, il n'y a pas plus d'idées, que je fais aux trois parcs, je dépeuple l'état des plus heureux monarques, et on voit les plus, les moindres, les grands, etc. Les trois parcs. Bon, les trois parcs, c'est les divinités, si on peut dire, hein, de la mort, hein, qu'on va dépeupler dedans, peu importe. Ça n'a aucun sens précis dans le texte. Ce qui compte, c'est qu'il parle. C'est une parole qui n'en finit plus. C'est interminable. Voilà. Ça peut durer, ça peut durer. Le travail de Corneille, c'est de donner le sentiment que ça peut durer, ça peut durer, ça peut durer, et pourtant d'arrêter. Parce que, effectivement, Corneille n'est pas poète, écrivain, dramaturge contemporain, qui est Novarina, qui, lui, va faire que ça dure, que ça dure, que ça dure, que ça dure pendant très longtemps, très longtemps. Il est déjà un classique, c'est-à-dire que Matamor va s'arrêter à un moment ou à un autre, on va passer à autre chose. Et donc, je dépeuple l'état des plus heureux monarques, le foudre, donc le foudre de Jupiter, et mon canon, donc c'est un mélange d'antiquité, de physique et de modernité. Les destins, mes soldats, donc les destins, c'est ceux qui va frapper hein, véritablement, voilà les destins qui nous frappent véritablement. Voilà mes soldats, je couche d'un revers midi et demi à bas, d'un souffle je réduis leur projet en fumée, et tu m'oses parler cependant d'une armée. Et voilà le mot qui revient, et donc on est dans le théâtre, donc il a fait 15 vers peut-être, qui sont du baratin enflé, de l'enflure sans arrêt, et voilà le mot gênant, armée. Et tu m'oses parler d'une armée, simplement. Et arrive l'insulte. Tu n'auras plus l'honneur de voir un second Mars. Je vais t'assassiner d'un seul de mes regards. Veillac. Alors, veillac, c'est de l'espagnol, en réalité. Veillac, ça veut dire coquin, de l'espagnol, velaco. C'est intéressant que ce soit l'espagnol, directement repris dedans. Parce que, bon, d'un côté, il y a Don Quichotte, mais il y a aussi cette idée, bon, vous savez qu'à l'époque de Richelieu, l'ennemi, c'est l'Espagne. C'est Charles Quint et les successeurs. Et alors, les Espagnols, ils sont quand même plus forts que nous, d'abord parce qu'ils nous encerclent. Ensuite, ils sont plus riches que nous parce qu'il y a l'or de l'Amérique. Ensuite, ils sont plus organisés que nous. Mais les Espagnols fascinent. Bon, c'est le Cid, hein, c'est toutes ces pièces-là. Mais en même temps, les Espagnols, voilà, ils sont espagnols. Hein, c'est-à-dire gonflés, un peu gonflants, etc., etc. Et donc, mettre ce mot dans la bouche de Matamor, hein, Matamor, d'accord, celui qui mate avec Mata, hein, qui est là aussi de l'espagnol, c'est dire, attention les gars, c'est un espagnol. Hein. Et la pièce se passe quelque part dans les pays de la Loire. Et donc, c'est un espagnol dans le pays de la Loire. Et donc, un espagnol, c'est ridicule. Hein. Il en fait trop. Enfin, il exagère. On a un mot qui apparaît dedans et qui révèle en réalité ce que c'est que Matamor, qui insulte et qui insulte un espagnol. Et soudain, après ce mot qui est un sommet, qui est en même temps ridicule, il passe à autre chose. Toutefois, je songe à ma maîtresse. Le penser m'adoucit, va ma colère cesse. Alors, on n'est vraiment pas du tout dans le vraisemblable. On est dans un travail de scène. Le comédien est devant une difficulté. Il doit faire monter au maximum la voix et rendre Matamor ridicule de violence. Et puis d'un seul coup, sur un mot, le personnage devient absolument autre. Toutefois, et là, il faut qu'il soit galant, douceâtre. C'est plus des R, c'est des S. Je songe à ma maîtresse. Le penser m'adoucit. « Va, ma colère, cesse !» Vous voyez, dans les allitérations, « ce ». Et donc, le comédien a du boulot, hein, voilà, parce qu'il faut qu'il fasse autre chose. Et Matamor va faire plusieurs fois plusieurs rôles. On est vraiment dans le théâtre. Qu'est-ce que c'est qu'un comédien, disons, dans ces époques du XVIIe siècle? C'est quelqu'un qui est capable de jouer plusieurs rôles. Et évidemment, il a un rôle-titre. Par exemple, il est le capitaine. Mais dans le capitaine, il doit pouvoir jouer aussi le rôle de l'amoureux. Et donc, au théâtre, je peux devenir ce que je ne suis pas. Je peux devenir un autre. Et donc là, il y a un travail de virtuosité dont on ne peut pas avoir vraiment idée, hein, nous-mêmes. Le comédien devait transformer, et le comique de la scène, c'est qu'évidemment, le type qui est énormément violent devient soudain énormément galant et ridiculement galant. Le penser m'adoucit, va ma colère cesse, et ce petit archer qui dompte tous les dieux. Et donc, il s'agit d'Eros, c'est une périphrase, bien sûr, hein, qui a un arc, voilà, qui est tout petit, qui est aveugle, qui danse tout ça. Donc, il a une vague culture classique. Vient de chasser, toujours les S, la mort qui logeait dans mes yeux. Regarde, j'ai quitté cette effroyable mine qui massacre, détruit, brise, brûle, extermine. Et pensons au bel œil qui tient ma liberté. Je ne suis plus qu'amour, que grâce, que beauté. Alors là, c'est vraiment le très mauvais poète. Alors évidemment, on voit la rhétorique amoureuse, hein, le bel œil qui tient ma liberté, ça, vous avez ça dans tous les poèmes de la fin du XVIe siècle et du XVIIe siècle. Tartuffe va parler exactement pareil, hein, quand il s'adresse à Elmire véritablement. Bien sûr, ce bel œil qui tient ma liberté est entre un vers qui dit qui massacre, détruit, brûle, brûle, extermine. Brûle, brûle, brûle, brûle, brûle, brûle, brûle, hein, voilà, c'est comment.
Et puis à la fin, c'est complètement raté. Je ne suis plus qu'amour, que grâce, que beauté. À l'instant où il veut dire la douceur, la tendresse, il dit que. Et puis re. Amour, que grâce, que beauté. Avec ce qu'on appelle des occlusives, hein, beauté. Et donc, là où il veut dire douceur, beauté, il dit je ne suis plus qu'amour, que grâce, que beauté. Alors, essayez de le dire, voyez, je ne suis plus qu'amour, que grâce, que beauté. Bon, voilà, chaboté, beauté, que grâce, dans la bouche. Hein, voilà. Il y a un magnifique effet, on pourrait dire, de poésie sonore. Qui massacre, détruit, brise, brûle, extermine. On va dire, ça va, c'est d'accord avec. Et pensant au bel œil qui tient ma liberté. Là, c'est Trissotin, hein, c'est Tartuffe, enfin, tout ce que vous voulez. Quand je me mets sur Mythique et que je m'adresse à des dames, et pensant au bel œil qui tient ma liberté, ça passe. Je ne suis plus qu'amour, que grâce, que beauté, c'est pas beau. Hein, voilà, c'est justement raté. Hein. Je ne suis plus qu'amour, que grâce ou que beauté, cette espèce de triangle qui s'accumule et qui vient annuler, effectivement, le sens même. Évidemment, le comédien va ici, sans doute, devoir travailler sa voix pour rendre les choses sensibles, ridicules. Plein d'or ne rit pas quant à lui. Parce que lui, c'est évidemment le serviteur officiellement de son maître. Oh Dieu, en un moment que tout vous est possible, je vous vois aussi beau que vous étiez terrible. Et ne crois point d'objet si ferme en sa rigueur qui puisse constamment vous refuser son cœur. Donc objet, c'est toujours le même mot. Une femme est un objet, mais ce n'est pas l'idée de la femme objet du 19e et du 20e siècle. C'est au contraire le datif, hein, véritablement. Si au 17e siècle, je dis à la femme, vous êtes l'objet de mes désirs, etc., elle ne va pas m'envoyer MeToo sur la figure. C'est le mot qui convient, hein, véritablement, à ce moment-là. Et donc, l'objet qui attire son cœur, enfin tous les objets, il est impossible qu'ils refusent leur cœur à ce merveilleux Matamor qui est là. Donc on sent bien, évidemment, que c'est ironique de la part de Clindor. Évidemment, pour le public, c'est drôle parce qu'on voit Clindor se grimer en espèce de flatteur, laudateur d'un personnage ridicule. Et le comique, évidemment, c'est que Matamor ne voit pas que Clindor se moque de lui. Matamor insiste et il dit ce qu'il dit toujours. Je te le dis encore. Je te dis encore, c'est vraiment le personnage de Matamor. Peu importe ce qu'il dit, il le dit encore. Vous savez, on rencontre tous dans la vie de ces gens qui disent encore, je vais te répéter ça, tu n'as pas compris, je te le répète. Je te le dis encore, il a encore quelque chose à dire, il n'en finit plus de parler. Matamore, c'est la parole sans mort. Je te le dis encore, ne sois plus en larmes. Quand je veux, j'épouvante. Et quand je veux, je charme. Si vous avez dans l'oreille ce que dit Tartuffe à Elmire, c'est exactement les mêmes rythmes qui sont là-dedans. Et selon qu'il me plaît, je remplis tour à tour les hommes de terreur et les femmes d'amour. Et je n'ai plus vous voir, parfaite créature, sans admirer en vous l'auteur de la nature. Ça, c'est Tartuffe. Ça. Molière connaît très très bien le théâtre de Corneille. Vous savez qu'il a commencé à faire jouer, enfin, jouer lui-même des rôles de pièces de Corneille. Il connaît ça par cœur. Et quand on raconte que Molière a fait écrire ses pièces par Corneille, bon, c'est certainement faux. Mais quelque part, c'est un peu vrai, parce que Corneille s'entend partout dans Molière. Hein, il se connaissait, bien entendu. Molière reprend, enfin, c'est son grand homme. Corneille, c'est quelques années avant. Et il veut faire comme Corneille, mais il veut faire autre chose que Corneille, et il fait autre chose que Corneille. Mais évidemment, quand Tartuffe parle, on entend comme ici exactement que le type est faux, gonflant, que c'est du théâtre, que c'est pas vrai véritablement, mais les rythmes sont les mêmes exactement. Tartuffe parle comme un personnage de Corneille. Hein. Leur persécution, du temps que ma beauté m'était inséparable. Alors là, il faut que j'explique un petit peu. C'est simplement que autrefois, Matamor ne pouvait pas s'empêcher d'être beau. Il était tout le temps beau. Alors ça, c'est un problème, hein, vous voyez, bon, il y a des femmes qui s'en plaignent, en fait, j'ai des étudiantes qui me disaient, c'est terrible, je suis trop jolie, je suis embêtée par ce fait-là. Voilà. C'est vrai, hein, enfin, je crois que c'était vrai. Peut-être ça arrive à des hommes, pas à moi en tout cas, mais peut-être à Léonard de Camprio, voilà, d'être embêté. Donc ma beauté m'était inséparable, c'est ce temps-là, mais c'était terrible. Leur persécution me rendait misérable, c'est terrible, parce que j'étais tellement beau tout le temps, qu'elle me persécutait, couche avec moi, viens, viens, non pas Poupoule, mais viens, Matamor, viens, viens, etc. Lui, il était misérable parce qu'il ne pouvait pas répondre à la demande, hein, voilà, peut-être la fiche complète, enfin, c'est pas possible. Hein. Leur persécution me rendait misérable, les femmes nous courent après, enfin, c'est terrible, enfin, vous comprenez. Je ne pouvais sortir sans les faire pâmer. Ouf! Voilà, bon, grâce, grâce. Donc, heureusement, voilà. On connaît, hein, par-ci, par-là, quelques hommes de ce genre, de temps en temps. Chacun d'entre nous en a rencontré quelques-uns qui croient que c'est comme ça. 1000 mouraient par jour à force de m'aimer. Oui, c'est bien. Hein. 1000 mouraient par jour à force de m'aimer. Que c'est beau. 1000 mouraient par jour à force de m'aimer. Avec les M qui sont dedans, qui se répètent. On peut se dire 1000 mouraient par jour à force de m'aimer. J'avais des rendez-vous de toutes les princesses. Les reines à l'envie m'endillaient mes caresses. Celles d'Éthiopie et celles du Japon. Alors, l'Éthiopie et le Japon, donc c'est un peu comme tout à l'heure le Mogor, hein, et la Perse. C'est loin, on ne sait pas trop bien où c'est. Et donc, évidemment, là-bas, il y a des princesses. Elles sont évidemment extrêmement belles. Elles sont parfaites. Et évidemment, ces reines m'endillaient mes caresses. Alors, c'est très beau.
mendier mes caresses. Hein, il faut se l'écouter vraiment avec la diérèse qui est devant. Elles abondent. Celles d'Éthiopie, celles du Japon, dans leur soupir d'amour, ne mêlez que mon nom. Dans leur soupir d'amour, ne mêlez que mon nom. Alors on est précisément à deux doigts de la poésie, non pas militaire, mais galante ici. Dans leur soupir d'amour, ne mêlez que mon nom. Ça pourrait être du Desportes, enfin des gens comme ça, c'est-à-dire des gens de 1590 qui font de la poésie très belle, galante, etc. Vous l'isolez, c'est parfait. Ça rentre bien, c'est un bel alexandrin, ça sonne bien. Et simplement, mis dans la bouche de Matamore, bon, ouais, d'accord. De passion pour moi de sultante troublère, c'est-à-dire donc on est en Moyen-Orient, on est en Turquie, en Syrie, vous voulez, les sultanes, il y en a plein, voilà. De troublère, c'est-à-dire elles se troublèrent, elles eurent un peu d'émotion, véritablement c'est un emploi qu'on avait au XVIIe siècle, le verbe troubler dans ce sens-là, sans mettre se troubler. Deux autres pour me voir du sérail s'échappèrent. Alors la grande rêverie occidentale, jusque disons au XIXe siècle, c'est les harems, le sérail. Nous avons tous, nous les hommes, moi le premier, rêvé d'avoir un sérail, un harem, etc. Le main turc, ingre, enfin voyez, les femmes qui nous attendent, plus ou moins nues, etc. etc. Voilà. Et qui sont dominées par le sultan, ce que vous voulez, etc. etc. Enfin, on tous rêve de ça vaguement, voilà. En même temps on a un peu horreur, hein. Voilà, c'est un peu terrible. Et donc effectivement, c'est un sujet romanesque par excellence, des femmes dans le harem à top capé, vous voulez, s'évadent de temps en temps pour aller retrouver un beau cavalier, éventuellement français ou anglais, enfin généralement français, voilà, ou espagnol, pour le rejoindre. Et donc là, il n'y en a pas une, il y en a deux. Deux autres pour me voir du sérail s'échappèrent. C'est magnifique. L'autre déclinaison, quand ce n'est pas le sérail, c'est le couvent, bien sûr. C'est Don Juan. Il y a toujours quelques religieuses qui s'échappent du couvent pour venir rejoindre Don Juan ou un autre par là qui attend. Et donc, bon, voilà, un petit doute, il y en a deux. Hein, voilà. Et le trait bon, génial sur lequel je voulais finir, c'est donc... Soudain, après cette vision merveilleuse, érotique et orientale des femmes qui s'évadent, j'en fus mal quelque temps avec le grand seigneur. Voilà. Alors, pas longtemps, hein, pas longtemps. Il n'est pas si méchant que ça. Voilà. Bon, on peut s'entendre avec Erdogan, ça va. Bon, il y a deux femmes d'Erdogan qui s'enfuient, c'est pas grave. Enfin, si vous voulez, de Bachar el-Assad, de notre, voilà. Ils ont tellement, c'est pas grave. Mais bon, j'en fus mal quelque temps. Pas longtemps et après c'est sympathique. Alors pour nous effectivement, si on pense au sultan Erdogan, Bachar, on a des visions un peu d'horreur, mais au XVIIe siècle, ils ne savent pas très bien qui c'est.

on rencontre, qui est critiquable, un peu ridicule, on peut en rire. Ici, on a un personnage qui pousse à l'extrême le ridicule. On ne connaît pas de matamores comme ça. On connaît tous, hein, des gens qui sont vantards, qui prétendent avoir toutes les femmes, etc. Bon, tout ça existe, hein, bien sûr, dans les bars. Tout à l'heure, j'irai au Florida, peut-être j'en rencontrerai un ou deux, mais pas à ce point quand même, hein. Donc, on a une créature de langage qui n'existe pas. On est dans le théâtre, c'est drôle. On va dire comme dans certains films contemporains, c'est pareil, on nous montre du cinéma qui est du cinéma. Par exemple, Emilia Pérez, évidemment tout ça est impossible, mais on voit bien que c'est du cinéma, ça plaît ou ça plaît pas, mais on est dans le cinéma, bon évidemment, voilà. Et on a le plaisir d'être au cinéma, de voir que c'est du cinéma, et que c'est bien joué, bien monté, enfin, un peu extraordinaire, et que ça dit des choses, bien qu'évidemment ce soit pas réaliste du tout. La question n'est pas là. On est dans notre espace. Et là, c'est un peu pareil, on est dans quelque chose qui est énorme, qui du coup plaît ou déplaît fondamentalement. Pour le Corneille un peu vieillissant, quand il fait se retourner vers son œuvre, il va s'étonner que ses pièces aient eu du succès. Il va s'en satisfaire. C'est-à-dire, quand même, elle doit bien avoir quelques qualités, puisque ça a eu du succès. Mais ce n'est pas ce que je referais maintenant. Parce que maintenant, je fais des pièces autrement, plus sérieuses. Cinna, Horace et bien d'autres, bien sûr. Sertorius et les autres. Donc lui-même n'aura plus goût à cela. Et de manière presque un peu coquine, perverse, il dit, oui, quand même, bon, ça ne me plaît plus. Mais ça doit être pas mal quand même, parce que ça a marché. Hein, voilà. Donc il n'est pas très content de ce qu'il a fait, mais il est très content que ça a marché aussi. Donc il est fier et pas fier de lui, enfin, les deux en même temps. Comme on peut imaginer, peut-être dans quelques années, le metteur en scène de Emilia Pérez, hein, ce film, se dira, mais non, maintenant je reviens au film absolument réaliste, j'ai exagéré. Hein, voilà. Et donc voilà un petit peu cette pièce extraordinaire qui n'est pas donnée au Théâtre de la Cité dans les semaines qui viennent, mais que vous pouvez voir, hein, évidemment sur Internet, qui sera redonnée un jour ou l'autre au Théâtre à Toulouse, certainement, ou à Paris ou ailleurs. C'est depuis un siècle régulièrement donné à la Comédie-Française et beaucoup de grands metteurs en scène l'ont mis en scène. C'est vraiment très intéressant pour le théâtre contemporain. Alors, on va arrêter là et je vous souhaite de bonnes fêtes et voilà.

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0: Première phrase. Yves le Pestipon. Aujourd'hui, le propriétaire responsable ramasse.
1: Le propriétaire responsable ramasse. On lit cette première phrase en bien des lieux, dans des parcs, sur des chemins, devant des pelouses, voire près de plages. Elle se tient à hauteur d'homme ou de femme. Elle est commode à lire. On peut la méditer ou passer au texte entier, qui n'ajoute que trois mots à cette première phrase. Le propriétaire responsable ramasse. Le propriétaire responsable ramasse. Merci à tous. Merci à tous. La première phrase de ce texte est installée à la partie haute d'un rond. La seconde à la partie basse du même rond. Le rond est lui-même juché sur un poteau ou accroché à une grille ou un mur. Pour décrire l'entièreté du dispositif, on ne doit pas omettre un dessin de taille relativement considérable installé entre la première et la dernière phrase. Ce dessin représente un chien noir, de race indéterminée mais commune, et une tache noire placée sous les pattes arrière que l'on peut raisonnablement interpréter comme l'image d'une crotte. La première et la dernière phrase du texte, particulièrement la première, sont comme irradiées du sens que produit cette espèce de hiéroglyphe noir. Sans lui, l'une et l'autre seraient des énigmes. Avec lui, elles s'entendent. Ce hiéroglyphe est un illuminateur. Le passant lecteur-spectateur se trouve mis en présence d'un dispositif sémiotique complexe procédant d'une tradition d'écriture remontant au moins à l'Égypte antique et d'une tradition d'écriture alphabétique telle que les Phéniciens, les Grecs, les Latins l'auraient pendue. Ce texte composite est pensé comme efficace par les autorités compétentes qui l'ont installé. Sa première phrase ne fonctionne que si son lecteur dispose de savoir linguistique et iconographique auquel doit s'ajouter une capacité à produire des liens eux-mêmes producteurs d'un sens continu entre des éléments juxtaposés. Les autorités compétentes ont parié sur la compétence de leurs éventuels lecteurs, ce que traduit le sympathique message terminal « Merci à tous, merci à tous ». Il faut remercier le dessinateur d'avoir dessiné, l'ouvrier d'avoir installé, l'auteur du texte d'avoir écrit, le lecteur-spectateur d'avoir su lire, voir et avoir su combiner hiéroglyphes et exclamés pour produire un sens et peut-être agir. Le propriétaire responsable ramasse. Les R roulent. Propriétaire responsable ramasse. Et ça passe de R à As, de R à S, avec rythme initial des P qui s'abolissent en ramasse. Et ça se ramasse. Le propriétaire, 6 syllabes. Responsable, 4 syllabes. Ramasse, 2. Le propriétaire, 1, 2, 3, 4, 5, 6. Responsable, 1, 2, 3, 4. Ramasse, 1, 2. 6, 4, 2. Ça se ramasse. Le propriétaire, 6. Ampleur, perspective, politique, responsable, 4, première réduction, éthique, morale, ramasse, 2, seconde réduction, mais aussi ouverture par A, ramasse, action, geste, concrétude, ramasse, mot valise, ramasse, vulgarité, bassesse du rat de masse, ramasse, ramasse n'est pas souris, n'est pas s'envole, n'est pas accueil, ramasse, c'est ramasse. Ramasse quoi ? Ramasse son complément d'objet direct. Ramasse, silence, vide. Tout est possible comme objet de ramasse. Ce n'est même pas se ramasse. Le propriétaire responsable se ramasse. Non, non, non, non, ramasse. Constat, pas ordre, c'est comme ça. Le propriétaire responsable ramasse. Construction logique, si le propriétaire n'est pas responsable, il ne ramasse pas. Ce n'est que dans le cas où le propriétaire est responsable qu'il ramasse. Et attention, ce n'est pas le responsable qui ramasse, c'est le propriétaire. Le propriétaire, s'il est responsable, ramasse. S'il y a simplement responsable ou seulement propriétaire, ça ne ramasse pas. Ou ça ramasse par erreur. On est en droit d'imaginer que parfois un propriétaire non responsable ramasse. On voit tout dans le monde. Et même qu'un responsable non propriétaire ramasse. On l'a bien vu du responsable pas coupable. L'univers est vaste et divers. Cependant, généralement et quasiment toujours, le propriétaire responsable ramasse. Ce constat quelque peu injonctif suppose qu'on sache ce que signifie propriétaire et responsable. Qu'est-ce qu'être propriétaire ? Question. Qu'est-ce qu'être responsable ? Plus grand encore, question. Et surtout, est-ce que parce qu'on est propriétaire et responsable qu'il ramasse ? Ou est-ce parce qu'il ramasse qu'il est responsable ? Débat. Le fait, le droit. L'existence, l'essence, toute la philosophie là, et des controverses qui agiteraient 1000 siècles un peuple d'herménotes. Déployons cependant la logique. Supposons que vous qui lisez le panneau rencontré dans la rue, sur une place, dans un parc, supposons que vous soyez propriétaire responsable, alors vous ramassez. 2 syllogismes possibles. Vous êtes propriétaire, or vous êtes responsable, donc vous ramassez. 2e, vous êtes propriétaire, or vous ramassez, donc vous êtes responsable. Vous, tu. En anglais, ce serait you. Pas distinction, tu, vous. En français, on ignore si le panneau indicateur vous voit et tutoie. Le panneau français est discret, il va à l'essentiel. Le propriétaire responsable ramasse. Peu importe qu'on ait gardé les oies avec le propriétaire ou qu'on soit un individu qu'on doit hiérarchiquement respecter. Peu importe les qualités, le propriétaire responsable ramasse. Litote. C'est plus concis que le code pénal. Tout condamné à mort aura la tête tranchée, mais c'est un texte déjà bavard, ça. Sur le panneau, pas de futur, pas d'universel abstrait, pas de tout. Pas tout propriétaire responsable ramassera. Encore moins tous les propriétaires responsables ramasseront. Le propriétaire, celui qui est bien là, bien présent, responsable, ramasse. Il n'a pas ramassé, il ne ramassera pas. Il ramasse depuis la fin des temps et pour l'éternité, il ramasse. Il ramassa sous Chirac ou sous Néron. Il ramassera quand le dernier glacier aura fondu. Il ramasse les jours de Covid, par soir d'orage, qu'il pleuve, grêle ou vente, que le CAC 40 monte ou descende, et même les jours de mondial ou de fin du monde. Il ramasse. À notre époque, sensible aux questions de genre, d'aucuns s'étonnent. Le propriétaire responsable ramasse ? Si propriétaire est un mot épicène, comme pianiste, cruciverbiste, imbécile ou locataire, le panneau fait comme si tout propriétaire était de genre masculin. L'article défini produit une séparation, voire une exclusion de genre, qui s'inverserait si on lisait « la propriétaire responsable ramasse ». En ce cas, cette assignation au ramassage du genre féminin choquerait. Mieux vaudrait donc « le la propriétaire responsable ramasse » ou « la le propriétaire responsable ramasse ». Ce serait plus inclusif. Mais aucune manifestation, aucun comité, aucune autorité morale ne demande cette modification. Personne n'exige cette égalité quant au ramassage. C'est grave quand on y songe. Mais on y songe guère. On ne songe pas assez. On n'est pas assez responsable. On se fiche trop de tout. On ne ramasse pas. Tant pis, tant mieux. Merci à tous.

0: Malaga.
1: Ah, Malaga, mais j'en ai pas de Malaga. C'est qu'à prendre un coup de blanc comme tout le monde, là. N'essayez pas là-dessus, vous. Voyez bien que c'est pas sec. Qu'est-ce que vous prenez?
2: Ben, un petit coup de blanc.
1: Bon.
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0: Et on part en Angleterre en 1970 pour parler du dernier film de Basil Dardon. C'est un événement dans la collection MacMahon que dirige Jean-Baptiste Torret. C'est pas la première fois qu'il s'intéresse à ce réalisateur anglais parce qu'il avait déjà sorti un si noble tueur qui s'appelait The Gentle Gunman, et puis surtout un film qui fait penser un peu au film de Ken Russell, puisque ça s'appelait The Minebender, au bord du gouffre, où c'était aussi des expériences à l'intérieur d'une cuve. C'était un film qui datait de 1963. Alors, Basil Dardon, c'est un cinéaste anglais extrêmement important. Il a beaucoup tourné. Il a commencé à tourner en plein Blitz anglais en 1942. On peut dire que son premier coup de maître, c'est l'un des sketchs qu'il va réaliser pour Au cœur de la nuit, film de 1945, qui est co-réalisé notamment avec Alberto Cavalcanti. Le sketch s'appelle le cocher de Corbillard, et on va voir déjà tout de suite un petit peu la maîtrise technique, comme bon nombre d'ailleurs des techniciens anglais, qui viennent à la fois de l'école du documentaire, mais qui ont un savoir-faire absolument excellent. Donc par la suite, ça va être une série importante de films pour Basil Dardon, un certain nombre, on a pu les voir soit à l'époque sur Ciné Classique, qui passait pas mal de films anglais, soit il y en a un certain nombre aussi qui commencent à être distribués en France grâce à des éditeurs comme Tamassa, qu'on a sorti, voire Canal+, Studio Canal+, ou même maintenant la collection qui appartient aussi à Canal+, MacMahon. Alors, pour vous en citer quelques-uns que je vous conseille vraiment, que vous pouvez trouver en France, il y a La Lampe Bleue qu'il a fait en 1950, qui est un film tout à fait remarquable. Mais il y en a un autre surtout qui est hyper important, qui est peut-être, et c'est ce que dit en tout cas le réalisateur qui Christophe Gans, qui intervient dans les bonus, puisqu'il fait 50 minutes sur Basil Dardon. Donc c'est plutôt intéressant de voir Christophe Gans parler du cinéma anglais et de ce metteur en scène là. Et il a tout à fait raison quand il parle de La Victime, 1961, le film qu'il a fait avec Dick Bogart, film qui stigmatisait la communauté homosexuelle de Londres dans une Angleterre très réac et arriérée. Donc c'est absolument génial. Mais il y a le Hold Up à Londres, pour ceux qui ne l'ont pas vu, qui est un modèle du film policier. Accusé, levez-vous aussi, qu'il a fait, qui est très bon. Enfin, vous verrez, il en a fait quand même beaucoup et il s'est installé dans le paysage anglais. Je le redis à chaque fois, mais le cinéma anglais a été maltraité par la critique française. Beaucoup des gens de la nouvelle vague, notamment les auteurs au Quai du cinéma, ont réduit le cinéma anglais uniquement à la période hitchcockienne des années 30. Et c'est bien dommage, puisqu'on s'aperçoit encore aujourd'hui, en découvrant tous ces films des années 50-60, que le cinéma anglais était d'une grande richesse. Alors, Basil Dardon, ce film-là, La seconde mort d'Harold Pellman, c'est un film important, parce que c'est son dernier film, malheureusement. Et là, je vais spolier quelque chose. Alors, si vous écoutez, vous baissez le son de la radio et vous reprenez 30 secondes après... ce film parle d'Harold Pellman, qui est interprété par Roger Moore, qui va donc avoir un accident de la route. Il va être déclaré cliniquement mort jusqu'à ce que un second souffle apparaisse et qu'en fait il échappe de peu à la mort. Il revient parmi les vivants et à partir de là, le récit va traiter le problème du double, puisque très vite, il va s'apercevoir qu'il y a deux Harold Pellman qui vivent aussi à la City, puisque le film se passe entièrement à la City, dans le quartier des affaires anglais, en ce début des années 70, donc un pays économiquement fort, qui va connaître dans les années à venir, bien sûr, les crises successives et que la société anglaise va traverser sous le règne du Premier ministre Thatcher. Mais là, on est encore dans une période assez dorée. Donc, ce film est tiré d'un roman qui s'appelle L'étrange cas de Monsieur Pellman, qui avait été écrit par Anthony Armstrong. L'adaptation a été faite par Brian Forbes et Basil Dardon. Brian Forbes, qui était aussi un cinéaste anglais. Et c'est Roger Moore qui a été choisi. Roger Moore, qui est dans une période un petit peu... bâtarde, puisqu'il vient de connaître des gros succès à la télévision comme Le Saint. Sa carrière cinématographique, il a tenté Hollywood, ça n'a pas vraiment marché. Et le rôle de l'agent 007 n'est pas encore proposé, ça n'arrivera que 2 ou 3 ans plus tard. Donc, période un petit peu autour des 40 ans. Il va s'apprêter aussi à faire Amicalement Vôtre avec Tony Curtis. C'est plutôt un beau gars, quelqu'un qui a une belle prestance. On peut comprendre pourquoi il a été choisi pour les 007. Et il va endosser avec beaucoup d'élégance le rôle d'Harold Pellman. Et d'ailleurs, il est tout à fait excellent. Et dans sa biographie, Roger Moore a toujours déclaré que c'était son film préféré. Un petit peu le film ultime qu'il avait tourné et une entente parfaite avec Basil Darden. Alors, comme je disais tout à l'heure, le film commence par un accident de la route dans une scène assez incroyable qui est tournée donc sur une espèce de rocade londonienne qui amène donc tous ses employés de la City à leur domicile. Et c'est sur cette même route que Basil Darden, le grand Basil Darden, trouvera la mort en 1971 dans un accident de la route. Ce qui est assez incroyable dans l'histoire du cinéma, de filmer à la fois un film comme ça qui parle de ce sujet-là et de mourir quelques mois plus tard, comme Julien Duvivier. D'ailleurs, il y a quelques cinéastes comme ça qui ont été tués par un accident de la route. Et c'était le cas de Basil Darden. Donc, le film bénéficie d'une excellente photo de Tony Spralling dans ce Londres du début des années 70. Et ça va faire un film très étrange, puisque le thème du double a souvent été traité au cinéma, dans le cinéma. Hein. Il suffit de penser à Faux-Semblant, à Vertigo, à Sister de Palma. Donc là, c'est une nouvelle variation du double. Et c'est très passionnant de voir comment, dans sa mise en scène, Basil Darden nous amène comme ça sur le terrain de l'étrange, puisqu'en fait... très vite, le personnage de Harold Pellman va découvrir que son double agit un petit peu contre lui, créant des situations assez incroyables et énigmatiques. Et c'est ce qui fait d'ailleurs toute la force de ce film. Certains le trouveront un petit peu statique, un petit peu bavard. Moi, je n'ai pas trouvé. J'ai trouvé que Basil Darden s'en sortait plutôt bien. Hein. Il s'est donné du rythme, des accélérations quand il veut. On voit aussi un petit peu comment il filme donc, la vie personnelle de ce personnage, la rigidité de ce personnage anglais hein, qui est vraiment le type avec son chapeau melon, son parapluie, l'élégance anglaise, tout le style anglais. Ça donne d'ailleurs quelques scènes tout à fait remarquables. Voilà, donc c'est une vraie curiosité. Le film est sorti en France que 10 ans après, en 1980. Donc, vous voyez, il n'y a pas eu de sortie française au moment de sa sortie en Angleterre en février 70. Il est présenté, bien sûr, par Jean-Baptiste Torré, qui fait 8 minutes, comme d'habitude, dans la présentation de ses films, et qui est toujours bon. Et puis, là, je vous le disais tout à l'heure, c'est Christophe Gans, donc réalisateur du Pacte des Loups et ancien membre de Starfix, qui se colle à l'exercice de nous faire et de parler de Basil Darden et de qui était Basil Darden. Et comme toujours, il s'en sort plutôt très bien. Donc, courez acheter ce nouveau Mac My Day et bravo encore à Jean-Baptiste Torré de, grâce au fonds Canal+, qui est énorme en termes de cinéma anglais, de nous permettre de découvrir ces films.
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0: Il est l'or, Monseigneur, il est 8 heures. Fouilly, fouilly, fouilly.
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2: Jeudi 10 septembre 2026, l'écrivain Sylvain Prudhomme était à la librairie Ombre Blanche. L'auteur de romans et de reportages, Par les routes, les grands et les orages ou encore Coyote, y présentait son dernier roman paru aux éditions de Minuit, intitulé De l'autre côté du lac. Dans cette fiction tout en tension, à la lisière du polar, Sylvain Prudhomme approfondit les thèmes qui lui sont chers, le désir d'intensité, l'appel du sauvage, le rêve d'une vraie vie. La rencontre était menée par Raphaël Gibergou. Bonne écoute.

0: Merci d'être venu ce soir. Je voulais juste, en fait, dire un petit mot pour vous remercier d'être là, remercier Laetitia Giovanetti des éditions de Minuit, Sylvain évidemment, et on est très fiers et très heureux que tu sois le premier de la saison pour inaugurer les rencontres de la librairie. Voilà, juste, on a un beau programme en septembre. On a la semaine prochaine Mathias Sénard et Maïlys de Kerangal. On aura Gaël Aubiegli, Sonia De Villers, Colin Niel un peu plus tard, Guillaume Cyr, Emma Marsante aussi qui vient à la toute fin du mois, Tiffany Tavernier, et c'est chose rare, on aura le 14 octobre Antoine Volodine qui viendra pour nous parler de son dernier projet Retour au Goudron. Voilà, profitez bien, merci beaucoup.
1: Bon, ben, bonsoir à toutes et à tous, bonsoir Sylvain.
2: Bonsoir, merci infiniment de m'accueillir, je suis très heureux.
1: Nous aussi, on est très heureux. Bon, alors bienvenue, Sylvain Prudhomme, on ne vous présente plus trop, mais je vais quand même le faire. Il me semble que vous avez publié déjà une dizaine de romans, ouais, à peu près. C'est le troisième aux éditions de Minuit. Donc aujourd'hui, on va principalement parler donc, de celui qui vient de paraître. On le disait tout à l'heure, c'est un livre tout jeune, il a 15 jours, tout rond. De l'autre côté du lac, donc paru le 26 août aux éditions de Minuit. Bon, question toute bête, 15 jours après l'apparition de ce roman, comment allez-vous, Sylvain Prudhomme ?
2: Non, très, très bien. C'est la deuxième rencontre en librairie seulement. Enfin, il y en a eu une hier soir. Donc, c'est le tout début de ces moments où je découvre aussi ce que. Bah, comment le livre est reçu, et c'est des premières occasions d'échanger. Donc ça, c'est des beaux moments, et je suis heureux que ce soit ici, à Ombre Blanche. Merci infiniment. En tout cas, ça va, je sais pas. Je suis heureux d'être là.
1: Comment est-ce que vous vivez ces moments-là? Parce que voilà, le livre a 15 jours, donc il vient de paraître. Comment est-ce que vous vivez ces moments où le livre n'est plus du domaine du tapuscrit ou du manuscrit, mais devient public et élu par les lecteurs et les lectrices? Comment est-ce que vous abordez ce moment-là, généralement?
2: Le moment où on est fragile, et où, parce qu'il existe vraiment ce moment où le texte commence seulement d'être lu, il est un peu en amont, en fait. C'est plutôt c'est au moment du mois de mai-juin. C'est là que le livre est imprimé et qu'il est envoyé au libraire. Voilà, et c'est là qu'on a les premiers retours de gens qui sont plus ni les amis très proches, ni l'éditeur, ni Laetitia, ou enfin les gens de la maison d'édition et tout. Et donc là, on se heurte quand même, un regard extérieur. Et bon, ouais, là, il y a eu pendant l'été des retours rassurants, voilà. Et donc, au bout d'un moment, on est plus en paix avec, on a un peu moins cette angoisse, en fait, tout simplement de que ça. Je ne sais pas, que ça ne trouve pas preneur, au sens où c'est toujours comme un chemin un peu qu'on propose un livre. En fait, on s'est amusé à préparer quelque chose. On a vécu quelque chose de fort soi-même. C'est un peu comme, j'imagine, quelqu'un qui, quand on prépare un sentier en forêt, quoi, un chemin, on essaie de l'aménager et on espère que les gens vont avoir envie de le pratiquer, ce sentier, quoi, et que on a un peu. Mais on se dit que là, en passant par là, il y aura un moment où il y a une belle vue à tel endroit. Il va se passer des choses un peu sur ce sentier. On espère que ça fonctionne émotionnellement. Et donc voilà, au début, on ne sait pas du tout. Et bon, là, j'ai eu des retours plutôt rassurants. Ça va. Donc là, ça y est, je suis un peu en paix avec cette angoisse-là. Mais bon, et après, il y a aussi tout un. On met du temps à comprendre ce qui est en jeu exactement dans un texte. Et là, ces moments d'échange, de partage, la discussion comme celle qu'on va avoir, pendant longtemps après, encore, ça continue de me faire apparaître des choses du texte. Parce que ça, vraiment, je pense que c'est vrai pour tous les livres, tous les auteurs, toutes les autrices. Enfin, le livre, il est toujours beaucoup plus vaste que ce qu'on a voulu y mettre, en fait. L'intention, elle est débordée par des choses qu'on voit pas, qui sont là, qui sont avoués un peu inconsciemment par le texte ou qui sont mis en jeu inconsciemment. Et donc, ça continue d'être à l'œuvre, en fait, cette découverte de ce qui se passe avec un texte. Voilà. Ouais.
1: Bon, bah, je vais saisir votre perche parce que vous parliez d'un chemin, d'un sentier. On va prendre le chemin de cette forêt, de ce massif. Alors, le livre démarre, on va rentrer dans le vif du sujet, il démarre avec, d'une certaine manière, un rendez-vous manqué, si j'ose dire, entre le narrateur et Paola. Je crois qu'on est. Alors, c'est un massif que vous avez inventé, la Varanche, c'est ça?
2: Oui, alors voilà, c'est un. Là, ça se passe dans la Virenche, le massif de la Virenche. Oui, voilà. Mais c'est un. Qui n'existe pas sous ce nom. Hein. Après, moi, je me suis très fort inspiré d'un coin du parc des Écrins où j'ai passé du temps.
1: Bien sûr.
2: Mais c'est vrai que très vite, j'ai préféré ne pas le nommer. Alors, il y a effectivement dans ce parc des Écrins une réserve intégrale comme ça, très, très protégée, où plus aucun humain n'a le droit d'entrer depuis des décennies. Mais là, moi, après, je fictionne à partir de ce lieu. J'y suis allé beaucoup à différentes saisons, y compris en hiver. J'ai passé plusieurs fois une semaine. Mais là, j'éloigne la réserve encore. Elle est à 10 heures de marche. Ça fait un siècle que plus personne n'y est allé. Après, moi, je veux faire un texte de fiction. Mais au départ, il y a ce...

0: de tout là-haut, de cette réserve. Et elle a quelque chose dans sa, je sais pas, de très vivant, de très intense, et d'un peu comme si elle revenait de très loin, quoi, un peu ivre, qu'il frappe très fort. Et après, bon, voilà, il essaie de la revoir un petit peu. Ils échangent quelques messages. Lui se met à avoir très envie d'aller là-haut, de monter dans cette réserve aussi. Et il apprend que Paola y retourne en plein hiver, donc alors que c'est un endroit quand même difficile d'accès, dangereux. Et quelques semaines après, il apprend qu'elle a disparu. Donc il voit dans les journaux qu'une photographe, puisque c'est ça le matériel qu'elle avait, c'est du matériel pour faire des photos à la chambre, des plaques de verre un peu lourdes, il apprend qu'elle vient de disparaître. Et donc commence l'enquête que va faire ce narrateur pour essayer de comprendre ce qu'elle était partie faire là-bas et ce qui lui est arrivé.
1: Et donc Paola, on l'a dit, elle est photographe, elle s'intéresse principalement aux abris paléolithiques, c'est ça ? Elle cherche avec une équipe des abris, mais à un moment donné, ça va, comment dire, il y a cette réserve que vous avez évoquée qui va la faire un petit peu dévier de son parcours. Qu'est-ce qu'il y a de magnétique pour elle ? Qu'est-ce qui la fascine dans cette réserve ?
0: Alors elle a toute sa vie photographié des espaces un peu reculés, lointains, enfin des espaces de montagne très très préservés. Ce qui l'intéresse, c'est le vivant préservé, quoi, le sauvage en quelque façon et en quelque sorte, voilà. Là, elle est face à cette réserve. C'est la quintessence de ce qu'elle a cherché toute sa vie, parce que c'est vraiment un pan de monde qui est rendu comme ça au vivant. Et en plus, donc dans cette vallée, la zone interdite, elle est séparée de la rive où se trouve Paola avec les archéologues, de la rive qui est parfaitement accessible. Elle est séparée par le lac. C'est le lac qui fait frontière et qui fait verrou. Donc c'est un espace très particulier parce qu'elle a en face d'elle, absolument visible, absolument photographiable, l'endroit inaccessible par excellence. C'est de l'inaccessible parfaitement visible. Donc elle passe ses journées à essayer de faire une image qui réussirait à condenser l'émotion qu'elle éprouve en face de ce monde redevenu sauvage. Donc elle envoie au narrateur une carte de la vallée sur laquelle il y a plein de petites croix. Et c'est tous les endroits des versants des montagnes où elle s'est postée avec sa chambre, avec le trépied de sa chambre, pour prendre la réserve. Donc elle a cherché plein de points de vue comme ça, et un peu obsessionnellement, avec le... Bon, et tout le livre, c'est un peu la question de cette... de ce magnétisme qu'exerce la réserve sur elle, en fait. En fait, très vite, en se retrouvant là-bas, elle constate aussi une sorte d'explosion de ses sensations, d'intensification très très forte de son rapport aux plantes, aux êtres qui sont là. Enfin, elle voit que quelque chose de très fort est en train de se passer en elle. C'est ça qu'essaie de raconter le livre, quelque chose qui monte comme ça. Et elle se dit, je veux donner une forme photographique à ça. Et ensuite, elle disparaît. Donc,
1: Alors, vous parlez de son rapport au monde, son rapport au vivant. On va peut-être vous écouter lire un petit passage. Je trouve que c'est une belle manière, je trouve, de présenter le personnage de Paola. Donc, on va écouter Sylvain lire un court extrait. Et puis ensuite, on va en parler. Et puis, on va découvrir au passage qui est véritablement cette Paola, quoi. Voilà.
0: Donc là, c'est un moment où elle... Le narrateur discute avec la chef de mission archéologique qui était là au bord du lac avec Paola et qui raconte ses souvenirs de Paola parce qu'elle a disparu, mais d'abord il commence par aller voir tous ceux qui l'ont croisée pour savoir un peu qui elle était. Et donc là, c'est cet archéologue qui parle. Il y a une autre scène qui me revient. C'était au retour d'une fouille. Paola marchait devant, comme souvent. Elle avait pris de l'avance. Et puis d'un coup, on l'a vue arrêtée sur le bord du sentier, penchée sur quelque chose. On s'est approché. C'était un lièvre éventré, tête presque arrachée, œil écarquillé, affolé. Le renard qui l'avait tué avait dû être dérangé par notre irruption. Le sang coulait encore. ça faisait des petits jets.

0: à son flanc. Le lièvre tremblait, il avait des spasmes. Ses moustaches étaient tachées d'un rouge brillant, frais, épais comme de la peinture. Elle était là, penchée sur le pauvre animal. Elle le regardait d'une façon pas du tout impressionnée, très calme. Elle fixait son œil, guettait chaque dilatation de sa pupille, chaque brume qui passait sur son iris. Elle avait la main sur son poitrail, tenait de toute sa paume ouverte la broussaille des poils entre la déchirure au ventre et le cou égorgé. Comme si elle voulait le rassurer, comme si elle voulait à la fois adoucir sa mort et guetter les derniers battements de sa vie, entendre son cœur s'arrêter. Je ne sais pas pourquoi je vous raconte ça. Et puis le lièvre est mort et elle s'est relevée. Elle a repris son chemin sans faire de commentaires, comme si la suite n'avait pas d'importance. Le renard qui reviendrait dévorer le lièvre, la chair d'un animal qui passerait dans le corps d'un autre, comme si tout cela était dans l'ordre des choses, comme s'il n'y avait pas lieu de s'en émouvoir, seulement de l'accueillir.
1: Merci. Je suis vraiment en train de réfléchir, mais j'ai l'impression que dans l'écriture, je trouve qu'on se rend compte vraiment de comment vous avez travaillé ce texte au niveau de l'écriture. Donc, ce sont des phrases assez courtes. Et puis, il y a quelque chose de terrible dans ce que vous dites, mais il y a quelque chose de très beau aussi. Et je trouve que d'une certaine manière, ça rejoint un petit peu le rapport que Paola a au monde. C'est-à-dire. Enfin, je ne sais pas si vous voyez ce que je veux dire, mais comme si elle se contentait de dire les choses, mais sans vouloir les interpréter, sans vouloir s'apesantir. Et je trouve que c'est ce qu'on ressent un petit peu en vous lisant, dans cette manière que vous avez d'écrire en tout cas ce passage. Est-ce que je me trompe ?
0: Oui, pour moi, c'est vrai, c'est un passage important. Enfin, c'est une des premières fois où Paola est racontée comme ça au milieu de cette vallée. Et oui, moi, ce qui était important pour moi, c'était l'idée qu'elle veut voir. Enfin, elle veut savoir, elle veut comprendre, elle veut. Et elle n'est pas dans le jugement moral, dans le savoir si c'est horrible ou pas, si c'est cruel. Elle est dans un rapport de vérité. Elle a un désir de vérité et c'est ce qui la caractérise un peu aussi dans son rapport avec les autres. Elle peut être un peu raide, un peu. Mais elle est sans concession. Et c'est vraiment ça le cœur du livre, c'est l'idée d'un personnage qui est comme ça, elle est attirée aussi par cette réserve qui est de l'autre côté du lac, parce que c'est un pan de monde sauvage, c'est-à-dire de monde qui est entaché par aucune compromission, aucune. Très clairement, ça renvoie à ce qu'elle cherche elle aussi dans sa vie. Enfin voilà, donc oui, c'est ce. Moi, j'avais envie d'un personnage qui se caractérise par cette. Voilà, cette quête de vérité et qui, à un moment de sa vie, elle vient au milieu du livre, on la voit qui se sépare de son compagnon parce que ça battait de l'aile. Enfin, donc, elle est dans un moment de rupture de vie et d'envie d'aller plus loin que jamais dans l'absence de masque, de faux-semblants. Et donc, elle suit jusqu'au bout aussi son intuition, ce qui l'attire de l'autre côté, voilà.
1: Et alors, vous parlez de quête de vérité, et j'ai l'impression que dans ce texte-là, cette quête de la vérité, elle passe systématiquement par le regard. Vous venez de l'évoquer, la manière que les personnages, et principalement Paola, de voir les choses, de regarder les choses. Elle dit à un moment donné, j'ai passé ma vie à regarder, et depuis deux jours seulement, je vois. Qu'est-ce que ça veut dire, donc, pour vous, voir, ou alors regarder, je ne sais pas, quelle différence vous faites entre ces deux termes ?
0: Alors, c'est vrai qu'il y a... Elle regarde beaucoup. C'est un livre où on passe son temps à scruter. Parce qu'en fait, c'est même tous ceux, celles qui, je pense, parmi nous, qui sont allés dans des endroits comme ça, où il y a un lac, une vallée en face, enfin, un fond de vallée en face, on regarde un peu toujours du même côté. En fait, on s'habitue, ça se réitère sans cesse, la contemplation du même paysage. C'est un des plaisirs de ce genre d'endroit, c'est que le matin, on se lève, on regarde quelle couleur a le lac, quelle est la lumière. On est attentif surtout aux modifications de la lumière, mais sur un même espace qu'on finit par connaître par cœur. Et donc, elle scrute sans cesse, mais c'est pas parce qu'on regarde qu'on voit. Et c'est vraiment tout le livre, il est sur cette différence, en fait. Parfois, tout d'un coup, on voit. Et c'est pas au moment où on est peut-être le plus en train de... de regarder avec quelque chose de volontariste, de d'actif. Tout d'un coup, il y a des moments où Paola elle a plus l'impression de voir, alors que c'est embrumé. Et parfois aussi, bien sûr, on peut avoir l'impression de voir quelque chose qui n'existe pas. Il y a des moments aussi où le regard trompe. Enfin, et donc c'est Paola, à force de fixer cet autre côté, elle se met à repérer des choses qui se passent sur l'autre rive et qui lui semblent étranges. Et c'est ça la définition du fantastique. Hein. C'est le moment où on ne sait plus très bien si ce qu'on a vu était une silhouette, était quelqu'un, était de la fumée. Si c'était la fumée, c'était la fumée d'un feu ou de la brume. Enfin, c'est très très ténu cette frontière. Bon voilà, ça ouvre aussi tout d'un coup une infinité de possibles.
1: Et d'ailleurs, les humains ne sont pas les seuls à voir et à regarder. Vous répétez souvent cette idée que la nature, leur environnement les regarde aussi de la même manière. Il y a une scène, c'est belle, où Paola est en train d'uriner dans la nature et elle se sent observée par le monde qui l'entoure. Le lac aussi, à un moment donné, vous lui attribuez un œil. Qu'est-ce que vous avez voulu dire par là, cette manière que l'humain devient observateur, observé d'une certaine manière?
0: Oui, c'est vraiment l'idée d'être détrôné dans la position de surplomb à laquelle qu'on croit être la nôtre, en fait. Et là, dans ce genre d'environnement, enfin, moi, je voulais le faire sentir très fort qu'on doit, on doit renoncer à ce sentiment de voir sans être vu, enfin, d'être presque toujours, il y a l'humain et un prédateur plutôt au milieu c'est du gibier. Tout s'inverse en fait. J'avais envie qu'elle se sente regardée de partout et qu'on sente que ce vivant il est fourmillant, qu'il est multiple, il est partout et qu'il y a une violence en fait. C'est pour ça aussi par exemple que cette scène, la scène qu'on a lu, le passage que vous aviez choisi, il est important. C'est qu'aussi tout de suite le vivant apparaît dans sa brutalité, la violence des animaux entre eux, enfin sans que ce soit cruel ou quoi. C'est la vie du vivant, quoi, voilà. Et Paola, je voulais que ça soit très très présent dans le livre, que je sais pas, il y a des moments où il y a de gros poissons dans le lac, il y a des truites que certains pêchent, enfin il y a deux types bizarres un peu plus loin dans le bouquin qui sont là et qui sont un peu sacrilèges quand même, enfin qui pêchent dans le lac et je voulais qu'il y ait quelque chose presque de monstrueux dans la le volume et la vitalité de ces poissons qui sortent de l'eau, un poisson qui suffoque, qui est là sur le bord ou qu'on éventre. Enfin, c'est très très beau. Hein. Moi, j'adore les poissons. Enfin, je veux dire, la pêche.
1: Suffoque.
0: Non, la pêche, mais je veux dire, en tout cas, ça me fascine à chaque fois. Mais même quand on va, je sais pas, un étal de poissonnière, enfin, c'est la splendeur des écailles, la. Et en fait, on est de moins en moins, on regarde ça parce qu'on est habitué à ce que la viande soit découpée, le poisson soit découpé, le poisson entier comme ça, sous les yeux, encore pas vidé, pas écaillé, tout ça, avec son miroitement, c'est quelque chose, quoi. Toutes les petites dents de la bouche d'un poisson, enfin, il y a les ouïes qui, c'est très très beau et très. Et je sais pas, en même temps, les crustacés, bon là, il n'y a pas du tout de crustacés, on est dans un lac, il pourrait y avoir des écrevisses, mais je veux dire, c'est étonnant les trucs qu'on mange quand même, les araignées de mer, en tout cas, c'est un livre là où j'essaie que Paola soit dans l'étonnement, de retrouver une sorte d'étonnement devant cette. L'épaisseur matérielle et mouvante et vivante de toutes ces bêtes et des plantes aussi.
1: Et alors, sans vouloir faire une fixette sur cette idée d'observer et de voir, mais bon, c'est vraiment une question qui m'a vraiment intéressé dans votre roman, et notamment ce que ça a dit aussi de votre travail d'écrivain. J'ai pensé notamment à un livre qui est paru il n'y a pas très longtemps, de Maëlys de Kerangal, qui s'appelle « La lentille et le roman ». Et alors, Maëlys de Carangal, c'est une autrice qui voit très mal. Voilà. Et donc, dans ce court texte, elle raconte comment sa vue, la manière qu'elle a de voir le monde, d'observer les choses, a modifié, en tout cas, influé la manière qu'elle a d'écrire. Et donc, je vais juste citer un court passage pour qu'éventuellement, on puisse commenter. Elle dit à un moment donné, « Regarder, c'est lier son regard à un objet, qu'il me regarde, qu'il me concerne, qu'il s'agisse de prélever un poil de renard, une goutte de sang, une étoile dans la nuit. » Regarder me demande d'observer mon objet, de l'étudier, de l'arracher à l'indistinction, de lui porter attention. Le corps se met en jeu. Regarder, c'est faire attention. Et alors, moi, la question que je me pose, c'est qu'est-ce que regarder a à voir avec ce que vous écrivez, vous, Sylvain Prudhomme ? Est-ce qu'il y a un vrai lien aussi qui se crée entre ces deux choses ?
0: Oui, alors, moi, j'ai adoré le livre de Maëlys de Carangal, La lentille et le roman, et elle dit qu'elle écrit des romans optiques. Ça me parle beaucoup. Enfin, je me sens beaucoup d'affinité avec sa façon de raconter l'écriture de ses livres. Je pense qu'il y a énormément de points communs entre la photographie, le fait de regarder et le fait d'écrire, c'est sûr. Ça fait plusieurs fois que j'ai des personnages de photographes dans mes livres, et c'est je pense parce que oui, il y a quelque chose de une photographie. Enfin, on doit faire un. En fait, on doit faire une infinité de choix. On a l'air de juste appuyer sur un bouton, mais en fait, on peut là de ce moment. Si on nous demande à tous de garder une image, de faire une, c'est infini là, les possibles il y aura des écarts immenses entre l'image qu'on va retenir. Et c'est un peu ça aussi, écrire, c'est c'est vraiment une question de cadre, de à quel moment on commence, à quel moment on arrête, qu'est-ce qu'on met dans le champ, qu'est-ce qu'on laisse hors champ. Il y a des choses qu'on laisse hors champ et qui sont juste à côté du cadre, mais qui vont être d'autant plus présentes et pesées sur toute la photo, sur toute l'histoire, alors qu'elles sont... Enfin, en créant une sorte de champ de force très très très très puissant, justement parce qu'on n'a pas mis cette chose-là au cœur de l'image. Enfin, donc ça, pour moi, ça a vraiment, ça dit infiniment notre singularité à chacun. Le regard, bon, il y a plein de Proust, Flaubert, ils disent tous l'écriture est avant tout affaire de regard, de vision. Et moi, je me rappelle, je crois que Flaubert, il dit le style, c'est affaire de regard. Et au début, je me rappelle que quand je lisais cette phrase, je me disais, mais c'est bizarre, le style, c'est des mots. Comme en plus, on a été tous formés aux commentaires composés, à la stylistique, aux figures de style, on est habitué à... Moi, je me rappelle que quand je commençais à écrire, je me disais, bon, il faut que chaque phrase... le style, c'est un truc qui est dans la phrase, quoi. Et donc, je ne comprenais pas quand il disait que c'est une affaire de regard, mais c'est quoi cette histoire ? Ça me paraissait très, très désincarné et tout. Ouais. Et en fait, aujourd'hui, je comprends absolument ce qu'il veut dire. Et ça n'est que ça. C'est-à-dire que, en fait, ça décide de tout. C'est ce qu'on a d'absolument singulier, chacun, chacune. C'est ce qu'on a vu, ce qu'on voit spontanément de toute scène qui se déroule. Et si on est au plus près de ce qu'on a ressenti, de ce qu'on a... Si on essaie d'être fidèle à ça, et ben en fait tout vient avec il y a un tempo qui vient, il y a une vitesse de la phrase, une lenteur, une surcharge de détails, ou au contraire quelque chose de cinglant. Tout est là dans le regard, et en fait ça décide de, il y a rien à forcer ou rien, surtout pas enfin ou à, ou à calculer. Il n'y a rien de pire, je pense, que quand on veut faire du style, où on se dit que le style, c'est comme si le style était une plus-value dans la phrase, il faut en rajouter. Donc je crois que c'est profondément vrai, cette affaire de regard.
1: Ouais. Le style, ça vient tout seul, c'est ça, d'une certaine... Ou ça vient après, en tout cas ?
0: Ben, moi, je pense que ça... Oui, en tout cas, c'est l'expression de notre rapport singulier au monde, en fait.
1: L'illustration.
0: C'est l'illustration, c'est la traduction en mots, et d'ailleurs c'est pour ça que d'un livre à l'autre, Il y a sans doute des choses qui caractérisent à chaque fois notre le type de distance qu'on a envie de créer à ce qu'on raconte. Mais il y a aussi des moments de vie où on a beaucoup plus une envie de vitesse, des moments où on a envie de lenteur, de calme, de tempo qui sont aussi celui de notre vie à ce moment-là. Enfin, moi, je crois vraiment que c'est la traduction de quelque chose de très très profond et intime. Et après, il y a la question d'essayer d'écouter ça, de réussir de le traduire, quoi.
1: Là, du coup, ça me fait penser à plein de choses, enfin, pas mal des questions que j'avais prévues. Vous parliez de tempo, de rythme. On sent qu'il y a quelque chose qui tient à la mise en page, d'une part, mais comment dire, vous le verrez, vous, quand vous lirez le livre, pour ceux et celles qui ne l'ont pas encore lu, mais les chapitres serrent au fur et à mesure du livre. On voit de plus en plus de blanc. Alors, je ne sais pas si c'est lié à l'omniprésence de la neige aussi, à un moment donné dans le roman, mais est-ce que vous pouvez peut-être nous parler de cette construction, je ne sais pas si c'est une mise en page, le mot que je cherche, mais je ne l'ai pas rêvé. Le livre s'aère progressivement, les chapitres deviennent de plus en plus courts, de plus en plus blancs.
0: Oui, tout à fait. Non, c'est sûr. Il y a ça. Là, j'avais envie d'un livre qui file un peu, qui soit un livre un peu tendu, un peu énergique. Enfin, c'est à la fois. C'est ténu ce qui se passe, les menaces, les présences, la peur que ressent Paola, ou l'aimantation qu'elle ressent, c'est pas des gros événements. Il y a deux trois choses un peu importantes qui se passent, mais c'est ténu. Et j'avais envie en même temps qu'il y ait un crescendo net. Et j'avais envie d'une tension. Je me suis dit, allez là, j'aimerais bien que ça soit un livre un peu qui vers la fin même dans lequel on soit pris.
1: Suspense.
0: Je crois que j'avais jamais essayer de faire ça, mais là j'avais envie de ça, mais j'avais même un peu envie qu'on ait peur, parce que c'est pas une envie gratuite, ou c'est parce que vraiment c'est ce que je ressentais là-bas, en fait. Je restais à chaque fois une semaine, 10 jours, parfois quand même tout seul là, au milieu de l'hiver, et donc quand il y a un peu une quand tout se couvrait, il y avait un peu de solaire dans la cabane où j'étais, mais très vite, enfin l'hiver, il y a jamais de tout, il y a jamais d'ensoleillement du toit de cet endroit. Donc bref, il y avait plus aucun portable qui marche, plus rien, absolument injoignable et tout, et ça bascule assez vite, en fait. Mmh. le silence, le calme, la splendeur des paysages enneigés, et tout d'un coup on peut ça peut basculer vers l'effroi assez vite, sans qu'il y ait... Enfin, voilà, c'est intérieur, en fait. Donc j'avais le désir de ça. Je pense que ça.
1: Bon. Mais on voit aussi qu'il y a. Ça, c'est d'ailleurs un livre dont c'est difficile d'en parler, je trouve, parce que bon, je suis content que vous parliez de disparition. Moi, je savais pas s'il fallait en parler ou pas. Quand même, ouais. Mais voilà, on sent qu'il y a des indices. En fait, c'est une sorte de. Je dirais pas de roman à énigme ni de polar, mais on sent certains codes. C'était une envie primaire. Vous aviez envie de ça dès le départ, ou c'est venu ensuite, ou enfin, je trouve en tout cas que ça surprend. C'est la première fois que je lis un de vos romans qui se passe comme ça, où il y a ce côté un petit peu roman policier, quoi.
0: Oui, comment dire, assez vite, je me suis dit Ouais, en fait, toute l'histoire qui est là, finalement, de cette Paola qui finit par disparaître, ça, c'était là dès les premiers jours que j'ai passé là-bas. Assez vite, je me suis dit, il y aura une disparition. Parce qu'en fait, c'est quand même fascinant d'être dans cet espace et d'avoir la rive d'en face qui est là, qui est à 2 kilomètres, qu'on peut regarder. Il y a un côté île des morts. La seule façon d'y aller, c'est en barque. Enfin voilà, les quelques scientifiques qui ont le droit d'y aller, ils traversent comme ça en barque une fois par an. Et donc ça fait penser au tableau de Böcklin, là, vous savez, l'île des morts. Et donc tout de suite, moi, ça m'a évoqué ça. Et donc c'est vrai que j'étais dans cette humeur là. Et au fond, tout le travail d'écriture, ça a été de donner de l'épaisseur, de l'intensité à cet appel que ressent Paola vers l'autre côté. Enfin, et donc de glaner pendant que j'étais là-bas tout ce que je repérais d'artefacts, de, d'émotions, de sensations, d'événements, d'un animal qui en bouffe un autre, ou je sais pas, enfin, de trucs de choses qui se passaient, d'avalanches, tous les craquements aussi qu'on entend avec sans cesse des pans de montagnes qui s'effondrent, les orages qui passent. Je me suis dit, je vais essayer de faire croître tout ça dans le livre petit à petit pour qu'il y ait une inquiétude qui monte. Donc je suis allé dans ce sens-là tout du long.
1: Ouais. Vous étiez seul pendant combien de temps dans cet endroit-là?
0: Parce que j'ai pas toujours été seul. J'ai pas toujours été seul, mais il y a des moments où oui, ou dans une semaine, je sais pas. Mais j'y suis allé à plusieurs saisons. Il y a des saisons où pour le coup il y a du passage, mais en hiver il y a pas grand monde là-bas. Ouais.
1: Et donc vous aviez l'idée de ce livre avant d'y aller, ou c'est en y allant que vous avez eu l'idée de ce livre?
0: Non, c'est en allant là-bas que petit à petit l'idée du livre est venue.
1: Ouais. Ok. Alors il faut absolument parler des photos. Elles m'ont fasciné, surtout à la deuxième lecture. Ça m'a fait penser au roman Austerlitz de Sebald, qui est aussi un roman avec des illustrations en noir et blanc. Et ce que je trouve génial, et je l'ai ressenti aussi dans ce roman, c'est que parfois on pourrait se poser la question de qu'est-ce qui illustre quoi. On pourrait se dire, et Sebald joue beaucoup là-dessus, est-ce que c'est pas des photos prises au hasard où il s'est dit, bah tiens, ça illustre parfaitement ce que je veux dire. Est-ce que c'est d'abord des photos qui ont été prises et ensuite le texte qui est né? L'inverse, racontez-nous un petit peu vous aussi, si vous voulez.
0: Oui, en tout cas, moi j'adore les livres de Sebald. J'ai une immense admiration pour Austerlitz, justement, les émigrants et tout ça. Et c'est vrai qu'il y a les images apparaissent, elles ont un statut très bizarre, parce qu'il n'y a aucun crédit photographique, on ne sait pas ce que c'est, aucune légende. Donc on ne sait pas ce que c'est, on ne sait pas si Sebald écrit à partir d'images qu'il a retrouvées. Donc ça donne évidemment, il y a un effet de réel de ces images, parce que là, moi, bon, j'en joue aussi, c'est-à-dire qu'on se dit, bon, bah, on a Paola photographe et on a des photos qui ont l'air d'être à la chambre, on se dit, bon, bah, c'est les photos de Paola. Enfin, j'espère qu'on pense ça quand même.
1: Oui, on le pense.
0: Et voilà. Donc ça, j'espère qu'il y a cet effet de réel. Oui. Et donc on se dit, c'est donc ce lieu où elle était, et c'est l'endroit où elle a disparu. C'est les traces qu'elle laisse. Donc dans ces photos, on cherche aussi ce qu'elle-même cherchait. Enfin, on essaie de comprendre ce qu'elle voulait photographier. Donc et en même temps, moi, je me suis ingénié à faire que ce soit des images qui soient pas qui éclaircissent pas beaucoup les choses. En fait, j'avais pas envie qu'on reconnaisse trop l'endroit. Donc en fait, souvent il y a de la brume, c'est la nuit, c'est flou, et c'est vrai que j'avais envie que ces images, elles se soient des traces, des indices pour une enquête, mais qui finalement sont des écrans de plus, enfin qui rajoutent du flou, qui épaississent le mystère. En fait, j'ai pas envie que le mystère se réduise. Ça me plaît que il y a un noyau qui échappe au cœur du livre. Donc on espère un peu accéder au noyau à travers les photos. Peut-être qu'on accède un tout petit peu, mais je crois que le mystère reste. Et donc c'est vrai qu'après donc j'étais heureux que Thomas Simonet, mon éditeur, il accepte qu'il y ait ces images. Parfois, j'avais peur que, comme vous le disiez, que ce soit trop illustratif. En fait, je me disais, est-ce que là, j'avais une image de barque. Il y a un moment où elle voit une barque qui apparaît comme ça. Elle se demande si elle rêve ou pas. Mais il y a une et j'avais une image de barque. Et je me suis dit, je la mets, je la mets pas. J'hésitais. Avec Thomas, on s'est dit, on la met. Parce que il m'a dit, mais non, il y a quand même quelque chose de satisfaisant. C'est des effets de réel qui. Donc, il m'a dit, ne te prive pas, vas-y, fais-le. Et après, il ne faut pas que ce soit toujours illustratif, que ça le soit. Donc, à la fois, il faut que ça joue dans le sens du texte et que ça déjoue le texte aussi. Donc, c'est un équilibre un peu. Mais pour moi, vraiment, le modèle absolu du jeu avec les images, c'est Sebald, comme vous disiez. C'est splendide la façon dont il fait tout ça. Donc, j'ai beaucoup aussi refeuilleté Austerlitz pour voir comment c'était fait.
1: Ah, bon, génial. Ah, ouais, c'est voilà. Très réussi. On n'en a pas parlé depuis le début, mais en fait, le roman, enfin, l'histoire de Paola est imaginée par le narrateur. Voilà. Donc, en fait, d'une certaine manière, donc on est dans une fiction à l'intérieur de laquelle on va introduire une deuxième fiction, c'est ça? Racontez-nous un petit peu. Il y a un moment de bascule en fait dans le récit.
0: Oui, c'est vrai. Donc, il y a d'abord le En fait, on voit le narrateur. D'abord, on est avec le narrateur qui rencontre Paola, qui apprend sa disparition. Donc, il tombe presque amoureux de Paola, comme ça. Bon, et en même temps, très vite, elle disparaît. Donc, il va voir les proches de Paola, son ancien compagnon, l'archéologue qui était avec elle au bord du lac. Et puis, il y a un moment où, en fait, j'avais envie qu'on soit au bord du lac avec Paola. Et donc, il y a une rupture et commence une deuxième partie où là, on a son journal, en fait. Elle a laissé un journal, elle a laissé des plaques de verre avec des photos. Et on comprend que c'est le narrateur qui, à partir du journal, essaie d'imaginer jour par jour ce qui est arrivé à Paola. Et il a sa théorie au bout d'un moment. On comprend qu'on est dans ce qu'imagine le narrateur.
1: Donc,
0: dans le roman du narrateur et dans son fantasme aussi. Enfin, donc on sait. Lui a une idée très précise. Il s'est fait une conviction quant à ce qui est arrivé à Paola. Et c'est ça qu'on lit. Et il n'y a qu'à la toute fin qu'on reprend du chant et qu'on. Voilà. Ouais.
1: C'est Anaïs Nin qui dit nous ne voyons jamais les choses telles qu'elles sont, mais telles que nous sommes. C'est un petit peu ça, d'une certaine manière.
0: Voilà, c'est exactement ça. C'est-à-dire que, évidemment. Toute cette projection que fait le narrateur, la trajectoire qu'il imagine pour Paola, ça nous renseigne peut-être plus sur le narrateur que sur Paola. Voilà, exactement. Ouais, ouais, c'est vrai.
1: Alors, il y a une autre citation moi, qui m'a interpellé, c'est pour faire peut-être le lien avec vos autres romans. C'est Cyril, qui est l'ex-compagnon de Paola, qui dit à un moment donné, alors qu'il s'entretient au téléphone, je crois, avec le narrateur, c'est ça ? je vais peut-être citer d'abord. J'ai l'impression qu'il y a des gens comme ça qui ne tiendront jamais tout à fait en place, au-dedans desquels, malgré eux, ça remue, ça déborde, des êtres qui ont en eux une intranquillité, un vide, à moins que ce ne soit au contraire un trop-plein, je ne sais pas, qui auront toujours besoin d'aller se mettre à l'épreuve, se frotter aux limites. Paola était comme ça. Alors moi, j'ai lu aussi immédiatement la description de l'autostoppeur dans Paris-Route. Non, c'est un petit peu... Ça se rejoint, non ?
0: Oui, c'est vrai, ça se rejoint. Je pense que c'est. Oui, absolument. Merci de faire ce parallèle. Oui, c'est vrai. C'est des personnages qui se ressemblent un peu par leur. Comment dire ? C'est des personnages qui se sentent un peu appelés par quelque chose qui les dépasse et qui est un peu obscur aussi. Enfin, pas obscur au sens de sombre, mais au sens de mal défini, en fait. Quelque chose de. On a tous des moments comme ça où on sent que. On a envie d'y aller, quoi. On a envie de y a quelque chose un peu qui nous pousse, qui nous appelle, et c'est des personnages comme ça qui décident de répondre à cet appel. Enfin voilà, donc l'idée quoi, il y a quelque chose de plus vaste que nous, quoi. Et c'est des personnages, en fait. C'est quand on a des personnages comme ça au moment de l'écriture, c'est particulier parce que et j'ai vraiment vécu les deux histoires, l'écriture des deux livres, un peu de la même façon. Quand on doit résumer un peu le mobile de ces personnages, quand des gens nous demandent, des copains nous demandent, mais c'est sur quoi, ça raconte quoi l'histoire que tu écris en ce moment et tout. Voilà, bon, question pas facile, et dont il faut beaucoup se méfier parce qu'on se met sacrément en danger quand on y va, quand on répond, parce que. Ça se lit très très vite sur le visage de quelqu'un la consternation ou la donc c'est périlleux quand même de faire ça et c'est fragile le désir qu'on a pour son propre livre quand on l'a pas encore écrit donc faut se protéger de ces situations là mais en tout cas là voilà à chaque fois à la fois je voulais pas du tout lâcher sur cette dimension là de ces personnages mais à chaque fois on me dit mais elle va chercher quoi voilà il va chercher quoi l'autostoppeur et c'est précisément quelque chose que dans la vie aussi, on a du mal à nommer. Enfin, c'est plein de choses à la fois. Mais et donc, moi, je tiens beaucoup au fait à cette indétermination. Enfin, et c'est un moteur d'écriture. C'est un moteur un peu inquiétant parce qu'on se demande toujours si on n'a pas un personnage qui va pas être assez vraisemblable, qui va pas être assez... Et je pense qu'en fait, on a ça tous en nous, cette dimension-là. Y a un point aveugle en fait. Moi, ça m'intéresse, c'est dans les deux cas, je me rappelle d'avoir beaucoup douté au moment de l'écriture du livre, à me dire mais qu'est-ce que je suis en train de poursuivre un peu. Et en même temps, je crois que la force de ces situations d'écriture, elle est justement là, dans le fait d'accepter qu'il y a un point aveugle, qu'on envoie un personnage vers quelque chose qui n'est pas facile à nommer, quand même, que nous-mêmes, on a du mal à nommer, mais qui existe profondément dans la vie, en fait. Il y a des moments où on veut ça, on a ce... Donc voilà, ils sont mus un peu par cette même chose, c'est vrai.
1: C'est des personnages qui, à la fin de l'écriture, vous n'avez toujours pas le sentiment de connaître à 100%, quoi, c'est ça que vous dites ?
0: Bah, ou dont le mystère aussi reste en partie là pour moi. Enfin, je peux donner plein de raisons. En fait, c'est juste, je peux donner plein de réponses à ce que par chercher Paola, mais je les trouve à chaque fois très plates, parce que c'est plat quand on essaie de répondre à... Je sais pas pourquoi quelqu'un décide de tout foutre en l'air, de partir, de tout quitter. Si on énonce ce que cette personne part chercher, ça devient très prosaïque, très plat, très banal. Et pourtant, cet appel-là, qu'est-ce qu'il est important, qu'est-ce qu'il est puissant et qu'est-ce qu'il est essentiel, en fait. Voilà, c'est ça que je veux dire. Donc, c'est un travail pour essayer à la fois de nommer, de donner quand même du crédit à cet appel, enfin de le faire exister, de le rendre palpable, qu'on puisse le ressentir soi aussi, lecteur, et en même temps de pas le tuer, de pas l'éteindre en le nommant trop. Voilà.
1: Il y a un personnage aussi, alors je sais pas si on peut appeler ça un personnage, mais en tout cas cette autrice Mackay, c'est comme ça qu'elle s'appelle, que vous avez inventé de toutes pièces. Alors là, pour le coup, j'ai pas vu, mais bon, j'ai pas suffisamment fait de recherche, j'imagine, mais qui pouvait se cacher derrière ce personnage de Mackay. D'ailleurs, à un moment donné dans le livre, il y a une citation que vous lui attribuez aussi, que vous avez inventée. Parlez-nous un petit peu de ce personnage, qu'est-ce qu'elle représente dans le roman.
0: Oui, il y a une scientifique qui a déjà disparu à ce même endroit une ou deux décennies avant Paola, en fait, et on comprend petit à petit, et donc elle écrivait aussi sur le réensauvagement, enfin voilà, sur le et on voit que Paola s'était mise à lire les livres de Mackay. Et donc, c'était quand même un personnage assez radical dans ses convictions, dans son mode de vie. Et bon, moi, Mackay, elle me sert à formuler des choses, à énoncer des choses, justement, un peu plus explicite sur le, même sur cette réserve, sur ce qu'elle représente, en fait, parce que c'est évidemment, il y a aussi tout un enjeu politique, enfin, à l'existence de ce genre d'espace. Enfin voilà, de dire, c'est un geste très puissant de dire. Il y a désormais tout un pan des Alpes, enfin, c'est un tout petit pan des Alpes, mais enfin il y a un pan de monde où les humains s'interdisent à eux-mêmes d'aller. Il y a dans le dessaisissement vis-à-vis de la nature, dans le fait de quitter pour une fois la situation de maître et possesseur de nature. Enfin voilà, il y a quelque chose d'évidemment très très puissant qui va pas du tout de soi et qui je pense est profondément qui est passionnant dans la remise en question de notre propre place dans le monde, quoi, voilà, et par rapport au vivant et tout. Et donc c'est Mackay, elle me sert à énoncer un tout petit peu ça, en fait, à travers les quelques bouts de livres que lit Paola et qu'elle souligne. Mais c'est vrai que j'ai écrit complètement les phrases de Mackay, bien sûr. Ouais.
1: Et vous parlez de réserve intégrale, c'est ça? Ouais. Et c'est le cas de cet endroit où vous êtes allé, vous
0: Ça s'appelle comme, okay. Ça, ouais, c'est réserve intégrale au sens où... Ouais. Okay. Il y a plus de, c'est pas seulement protégé, c'est pas seulement parc naturel ou cœur de parc. C'est.
1: Mais comment est-ce que ça fonctionne alors? Parce que j'imagine que, je sais pas, enfin moi je suis jamais allé dans ces endroits-là. Il y a des barrières, il y a des. Enfin.
0: Ben en fait, c'est là vraiment, je reprends la géographie du lieu dans le livre. Hein, c'est des deux côtés, il y a des falaises qui défendent le fond. C'est un lac. En fait, c'est un lac formé par effondrement de la montagne très haut dans la vallée. En fait, donc il y a. Il y a tout un pan de montagne qui est tombé il y a 5000 ans et qui a créé un lac presque à la naissance de la vallée. Donc il est très haut, le lac, et tout le fond de vallée, bah, c'est entouré de crêtes à 3000 mètres. Et l'autre côté, en fait, il est vraiment défendu par des falaises. Bien sûr que des alpinistes de haut niveau peuvent passer, mais bon,
1: c'est dissuasif,
0: c'est interdit, okay. ça se sait que c'est interdit, mais okay. Et voilà, mais ouais.
1: Et donc il y a quand même des scientifiques, à l'image de des scientifiques dont il est question dans le texte, qui ont le droit d'aller dans cet endroit-là, c'est ça?
0: L'endroit là, du Parc des Écrins, oui. Où c'est très rare. Il y a un nombre d'heures... un nombre d'heures par an très réduit, okay. Où il y a le droit de... parce qu'ils vont faire quelques relevés de...
1: okay.
0: mais c'est vraiment voilà c'est très rare. Et moi dans mon bouquin, moi j'avais envie, ouais, qu'on n'y aille plus du tout. J'avais
1: on presque sait même pas ce qui s'y passe, en fait.
0: Voilà, c'est... en fait moi j'avais envie que presque on n'aille plus faire de mesures, on n'aille plus faire de relevés, parce que bah, c'est accepter jusqu'au bout que ça échappe, qu'on sait même plus, que même au nom de la science donc là dans le... C'est aussi pour ça que je fictionne l'espace. Dans la réserve, dans le roman, il n'y a pas plus personne n'y va. Voilà, il y a un seul moment où ils y vont, mais pour une raison, ouais, liée à l'intrigue du roman. Enfin voilà, on y retrouve un. Bon, voilà, bref, ça, je peux le dire parce que ça arrive assez tôt dans le livre. Non, mais parce que sinon, il faut peut-être raconter. Non, en tout cas, c'est très tôt dans le livre. On apprend que quand même, il y a un corps qui a été. Qu'elle voit des vautours, et elle dit mais il y a quelque chose là-bas, et elle finit par comprendre qu'il y a un corps. Et donc, ça, évidemment, ça lance aussi une inquiétude, voilà. Mais c'est très tôt dans le livre. C'est pas l'enjeu du bouquin. Enfin voilà. Voilà.
1: Bon, j'ai encore une ou deux questions, mais peut-être qu'on pourrait passer la parole dans le public, si jamais parmi vous quelqu'un qui aurait envie de poser une question à Sylvain, ou même faire une remarque sur le livre, ou sur d'autres livres d'ailleurs. On est là pour parler des autres. Si jamais je peux passer le micro, sinon je peux continuer, mais en tout cas n'hésitez pas à lever la main si jamais. Bon, je vais citer un dernier passage qui m'a amusé. C'est à la toute fin du texte, c'est un petit paragraphe entier. Donc voilà, comme on expliquait tout à l'heure, les parties, les paragraphes rétrécissent petit à petit. Et un paragraphe entier, vous écrivez: qui se tait coupe les ponts, c'est une loi. Un effet immédiat du silence, universellement observé, qui se tait, s'éloigne, bascule peu à peu dans un autre monde, celui de la solitude, avec celle qu'on porte de vertige, d'effroi, avec aussi ce qu'elle ouvre d'ivresse. Qu'est-ce qui parle là ? Moi, je me suis posé la question, j'arrivais plus à savoir si c'était le narrateur, si c'était vous, si c'était peut-être même Mackay, j'en sais rien.
0: Oui, il y a des moments comme ça où il y a un ton presque... Oui, là, de vérité générale. Enfin, il y a deux ou trois passages comme ça. Bon, c'est un peu toutes ces voix à la fois. Mais c'est vrai que c'est le narrateur qui raconte l'histoire de Paola. Plus on avance, plus l'histoire s'emballe un peu quand même aussi. La trajectoire de Paola, elle prend une tournure plus plus intense, plus haletante, un peu. Enfin, il y a, je veux pas te dire ce qui se passe, mais il y a quand même, mais il y a un danger où une ça s'accélère. Donc ça je voulais je le manifeste. Enfin, c'est vrai que tout simplement de faire des chapitres beaucoup plus courts, ça accélère, en fait. C'est mécanique, hein. Enfin, il y a un truc rythmique comme ça qui se. Donc j'avais envie en même temps de moments comme ça où on reprend un tout petit peu de champ par rapport à la pure action. Et donc ça, c'est des moments qui... un chapitre comme ça, c'est tout un chapitre là, que Raphaël vient de lire. Et donc ça entrecoupe l'action, ça fait une petite respiration, et en même temps, volontairement, ça solennise, ça aggrave l'enjeu. C'est comme de mettre une musique... un peu flippante dans un film. Enfin, il y a un truc où donc je joue de ça aussi, mais aussi ce que j'essaie de dénoncer sur la solitude, enfin, ou sur le silence. Enfin, je le pense. Enfin, donc, mais je me disais, allez, je peux m'autoriser comme ça une toute petite incursion de narrateur. Bon, d'abord parce que ça rappelle que c'est le narrateur finalement qui est en train d'imaginer tout ça, et puis surtout ça donne un tour de vis un peu à la tension, en fait, voilà.
1: Et puis le silence, on le perçoit aussi tout le long du roman. Enfin, c'est quelque chose que vous travaillez, j'ai l'impression. Une écriture elliptique, des moments de blanc, d'éloignement, de silence, c'est un petit peu de ça aussi dont il est question à la fin.
0: Oui, absolument. Enfin, c'est vraiment l'idée d'un personnage qui va dans un endroit où elle est presque seule. Enfin, à la fin, elle est seule. Enfin, il y a une sorte de démultiplication, d'intensification absolue de tout ce qu'elle ressent, de tout ce qu'elle entend. Et donc, elle veut aussi se dépouiller. Elle va avec presque rien là-haut. Elle boit tout le temps le même café qu'elle se fait avec le bec de gaz qui est là. Enfin, c'est dans ces endroits où la vie se réduit à une routine faite de quelques gestes quotidiens, d'une répétition comme ça. Et donc, ça, moi, j'adore toujours les moments où la vie se réduit au peu. Enfin, j'aime le peu. C'est des moments où, du coup, tout ce qu'on ressent est plus intense. Enfin, on est à l'essentiel, quoi. Voilà. Et donc, c'est ça que j'essaie de raconter dans cet espace. C'est l'espace idéal pour cette réduction à l'essentiel. Et il y a ça qui se passe aussi au niveau sonore. En fait, c'est vrai que évidemment, elle a plus de musique, plus de quoi que ce soit. Et donc, tout d'un coup, dans ce silence, on découvre aussi qu'il en est pas un. C'est-à-dire que il y a tout chaque bruit, chaque craquement d'avalanche, chaque grondement d'orage, chaque bruit d'un rongeur qui est là tout près, ou chaque éboulie inexpliquée peut être une présence. Là, un fantôme, quelqu'un tout près. Donc, c'est pareil de d'étouffer un peu le brouhaha fait que chaque bruit fait événement davantage. Donc c'est vraiment un des enjeux du livre. Ouais.
2: Est-ce que la quête de la vérité, pour vous, est aussi liée à l'épure, à une recherche de l'épure, ce qu'on retrouve dans ce roman et aussi par les routes, dans un autre, avec l'image d'autostoppeur, une forme entre l'épure et le dépouillement?
0: Oui, absolument. Hein, c'est ce que vous... Oui, oui, on peut appeler ça l'épure, c'est exactement ça. Là, je parlais de réduction à l'essentiel, mais on peut le dire encore plus joliment, c'est l'épure, hein, c'est ça, c'est vrai, vous avez raison. En tout cas, avec le... Oui, c'est... Non, je vais le dire moins bien que ce mot d'épure, mais c'est exactement ça, oui. Ouais. Merci. Hein, ouais.
3: J'ai été embarquée, complètement embarquée, et curieusement, tout ce que vous avez dit, bon, comme ça, là, tout ce que vous avez dit, j'adhère entièrement, mais il y a une dimension, bon, au niveau du rythme, quand vous avez lu le dernier paragraphe, je suis allée vérifier, il y a des points partout, il y a des phrases sans verbe, il y a un rythme haletant, et puis ça alterne avec des moments où ça plane. Et curieusement, avec tout ça, j'en suis ressortie très apaisée. Il y a quelque chose de très apaisant dans ce roman. Peut-être c'est la canicule, hein, tout simplement, qui nous a plombés. Et là, on se voyait au bord d'un lac. C'était idyllique. On avait envie d'être Paola, parfois pas toujours. Hein. Et voilà, donc très. Et puis, bon, moi, je fais un peu de musique et j'ai trouvé qu'il y avait beaucoup de musique dans le rythme, dans le style. Dans les enchaînements de rythme, tout d'un coup, on passe d'un scherzo, d'un truc, à quelque chose. Ouf, on retombe. C'est jamais une ligne droite non plus dans le roman. Moi, j'ai beaucoup, beaucoup aimé, franchement.
0: Merci infiniment de ce que vous dites. Le par rapport à l'apaisement, je ne sais pas, alors peut-être que c'est la canicule, je ne sais pas, mais en tout cas, moi, je crois que j'aime que... que ça suive un peu cette courbe émotionnelle, en fait, les récits. Et là, je sais pas ce qui tient aussi à la fin. Enfin, en tout cas, il y a quelque chose pour moi aussi dans le. Moi, je sais que le comment dire, ce mouvement d'apaisement, j'avais envie que l'histoire le ils parviennent, enfin que moi en tout cas, écrivant, je sais que c'était ça le terme de l'écriture de l'histoire, c'était de ressentir ça aussi parce qu'il y a quelque chose de la le narrateur au fond il saura jamais et ce qui en fait ce qui doit je dévoile pas du tout la fin mais c'est il y a l'idée aussi de l'acceptation de devoir accepter, je crois que à chaque fois tous les livres que j'ai écrits ça se termine un peu par cette même chose, c'est de devoir accepter que l'autre échappe. Enfin, et donc convertir la perte en acceptation de ça, du fait que de toute façon on ne peut pas savoir ce que la vérité de l'autre, qu'on n'y a pas accès et que c'est ça aussi qui est beau. C'est comme ça, c'est la définition d'autrui. Voilà, il y a toujours une quête une envie de savoir qui doit à la fin s'avouer vaincu, enfin et renoncer et comprendre aussi que c'est ça qui est beau, c'est que justement l'autre nous appartient pas et donc on doit on, on doit accepter ça. Donc là, là c'est le mouvement, le narrateur, enfin ça, c'est pas dévoiler grand chose de ce qui est arrivé à Paola que de dire juste qu'au bout d'un moment, le narrateur, il comprend qu'il ne sera pas.
4: Vous dire avec deux termes très photographiques, c'est que il nous ouvre des champs et permet de nous révéler à chacun de nous quelque chose de l'ordre de l'existentiel, du personnel, et ça, grâce à votre littérature, vraiment, c'est parfaitement réussi. Voilà, merci.
0: Merci infiniment. J'ai bien fait de venir. Enfin, je remercie mille fois. Mais...
1: Bon, s'il n'y a plus de questions, moi j'ai une dernière petite question. On a parlé d'Austerlitz, de Sebald. On vous évoquait l'appel de la forêt. Est-ce qu'il y a un roman, un texte, soit qui a rien à voir avec le livre que vous venez de lire, que vous avez lu récemment ou pas, qui vous a marqué, dont vous voudriez bien nous parler, ou alors un livre, au contraire, qui a été important dans l'écriture de ce roman-là. Est-ce que ça peut avoir strictement rien à voir, aussi juste nous parler d'un livre
0: qui... Oui, alors je peux... Là, j'en ai plusieurs là, qui me venaient en tête, mais je peux dire un de ceux qui était presque au départ de... Après, je m'en suis beaucoup éloigné, mais moi, j'avais été très marqué par La petite lumière d'Antonio Moresco, vous voyez ou pas, où c'est... Le début, c'est comme ça, c'est une lumière qu'on voit de l'autre côté. Et ça m'avait. C'était chez Verdier, c'était un très beau livre. Et il y avait cette question comme ça de l'appel, comme ça, du mystère qu'il y a en face. En fait, mais c'est toujours beau, toutes les histoires, moi, ça me touche à chaque fois qu'on. À force de regarder, ça peut être la façade, l'immeuble d'en face, enfin, il y a. On repère quelque chose l'imagination se met en marche, se fixe à cette chose qu'on a vue. Et à chaque fois, c'est le début de roman qu'on se raconte. Enfin, et La petite lumière d'Antonio Moresco, moi, ça m'avait beaucoup marqué il y a quelques années. Voilà.
1: Si, ouais. Ça me fait penser à Modiano aussi. Il fait beaucoup ça. Ces personnages fixent un mur, un bâtiment, et puis hop, ça suscite de l'imaginaire. Ou du souvenir, mais...
0: Oui, complètement, ouais, c'est vrai, ouais, j'adore aussi ça.
1: Et bien, La petite lumière. Alors, merci beaucoup. On s'arrête là-dessus. Je pense qu'on peut applaudir Sylvain Prudhomme.
0: Merci. Merci infiniment. Merci Raphaël. Merci.
1: Avec grand plaisir. Et puis, peut-être pour celles et ceux aussi qui veulent, on peut peut-être faire quelques dédicaces, si vous voulez bien.
5: Le roman de Sylvain Prudhomme, De l'autre côté du lac, est publié aux éditions de Minuit. 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
2: 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C'est un nouveau lieu dans lequel les amateurs de musique électronique expérimentale ont installé des canapés, des lampes de chevet, des napperons et un bon gros système son pour accueillir tout type d'artistes de la scène expérimentale de France et d'ailleurs. Niveau, c'est un événement par mois environ, 4 à 5 projets par soirée, suivi de DJ sets ou de propositions plus spontanées. Niveau, c'est 10€ si tu peux, afin de nous aider à supporter les artistes ainsi qu'une adhésion à prix libre pour soutenir le développement du lieu. Prix libre, bien sûr, mais conscient. Mangerie et abreuvoir sur place en circuit court pour favoriser le territoire. Niveau, c'est aussi une distro de cassettes, vinyles et bouquins d'artistes indépendants que vous pouvez d'ailleurs retrouver sur le site dolin427.org/niveau. Le lieu dispose d'un espace camping pour dormir sur place et une équipe aux petits soins pour assurer le fonctionnement. Les soirées commencent généralement vers 19h et les concerts vers 21h. Sur place, nous acceptons la carte bancaire, mais malheureusement pas nos amis les bêtes, car la faune sauvage est bien présente. Retrouvez toutes ces infos sur le site www.dolin427.org/niveau. Pour la soirée du 3 octobre, c'est le collectif Axe du Mal qui débarque de Suisse, composé de Zippy, Bob Zeder, Idal, Takemo et Monsieur Connard. Ce sera donc une soirée hip-hop déviant, basse mutant, avec également deux artistes plus locales, Milly Milly, rappeuse rouergate, et Dakota, un beatmaker de Villefranche-de-Rouergue. Encore une fois, retrouvez toutes ces infos sur le site dolin427.org/niveau. Venez nous voir, nous rencontrer et découvrir ce lieu. À bientôt !

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Auditeurs, auditrices, 2150 mètres d'altitude, lac du Cap de Long, massif du Néouville. Au-dessus du lac, c'est un sentier tout à fait minéral. Éclats de roches granitiques, gros blocs d'éboulis que nous parcourons. Car je vous amène en randonnée sonore autour d'un petit vallon caché. 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

Nous voici à proprement dire. À l'entrée du vallon en altitude du cirque du Badet, au pic du Cambiel.

nous progressons sur un terrain mixte. Névé. 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Rocher.

c'est la neige qui fond. L'eau qui se fraye en chemin. Entre les failles, les fissures de ce massif granitique.

Et à partir d'ici, c'est une barrière blanche. La neige commence à recouvrir de manière uniforme le relief. Ça s'adoucir au bénéfice d'une combe. Juste sous le sommet du Cambiel qui culmine à 3100 mètres.

0: Manon, quel est ton premier souvenir de montagne ?
1: Mon premier souvenir de montagne, c'est sur le GR10 avec mes parents quand j'avais 8 ans. Et on a commencé le GR10, je portais juste mon duvet avec mon doudou. Et on était embarqués. Mon premier souvenir, c'est le Canigou, par la cheminée du Canigou, où tout le monde nous regardait d'un air complètement effaré parce qu'ils ne comprenaient pas pourquoi nos parents nous emmenaient dans un truc pareil. Voilà, je pense que c'est ça mon premier souvenir de montagne.
0: Et est-ce que tu as continué à faire régulièrement de la montagne après cette expérience, je dirais, initiatique ?
1: Oui, j'ai continué à faire de la montagne et c'est assez étonnant parce que de base, je viens d'un milieu très marin, très nautique, et puisque je viens de Nantes. Mais oui, du coup, je suis vraiment tombée amoureuse de la montagne et du coup, j'y retourne tout le temps. Et c'est surtout que j'ai terminé le GR10 avec mes parents sur plusieurs années.
0: À l'issue de tes diverses randonnées, qu'as-tu trouvé en montagne que tu n'as pas trouvé dans le milieu maritime ou ailleurs ?
1: C'est une question super difficile. Le calme, la beauté des paysages, la solitude aussi un petit peu, l'aspect défi, même s'il est un peu ridicule et qu'il faut le remettre en cause des fois, comme aujourd'hui d'ailleurs. C'est une question compliquée, je pense. Je sais pas.
0: Est-ce que tu penses que l'approche est différente selon que tu sois un homme ou une femme ?
1: Je pense qu'il y a beaucoup plus de compétitivité ou d'idées un petit peu ridicules et d'égo chez les hommes de manière générale. Je pense que c'est ça la différence d'approche. Mais pas tant en même temps. J'ai l'impression que les gens qui font de la montagne sont des gens intelligents. Même si ça dépend d'où. Je pense qu'avec l'Everest, par exemple, c'est pas trop le cas aujourd'hui.
0: Ouais, parce que la montagne, c'est devenu aussi un objet de consommation.
1: Exactement.
0: Quel est ton souvenir au-delà de cette expérience du Canigou avec ton doudou ? Est-ce que tu as un souvenir qui t'a marqué plus que les autres ?
1: Qui m'a marqué, c'est un petit peu... Il y a plusieurs choses qui m'ont marqué en montagne. Je pense cet aspect assez défi, puisque quand j'étais petite, du coup, mon truc, c'était vraiment de faire un pic tous les étés. Il fallait absolument que j'en fasse un. Et quand c'était pas possible, pour conditions météo, conditions physiques, plein de choses finalement qui sont tout à fait normales, et la raison surtout, et ben, je piquais une crise. Et aujourd'hui, je me rends compte que bon, j'ai changé un petit peu. Mais c'est un peu débile au final de réagir comme ça. J'avais beaucoup cette chose-là. Après, des accidents qui sont passés en montagne, on est tous plus ou moins témoins, de loin ou de près, qui marquent quand même. Évidemment, les premiers animaux que tu vois quand t'es petit, que tu découvres les marmottes, les isards, etc., c'est assez marquant.
0: Ouais. Finalement, c'est quand même, dans ce que tu me dis, la montagne est un lieu ludique, mais... Il faut avoir de la prudence et de la retenue, comme aujourd'hui, puisqu'on n'a pas pu faire le sommet du Cambiel, trop loin, enfin, on a un peu galéré tout à l'heure. Et qu'est-ce que je voulais dire d'autre ?
1: Je pense que c'est aussi un grand terrain de jeu, mais qu'il faut savoir respecter, il faut savoir rester à sa place. Mais ça reste quand même un grand terrain de jeu,
0: ouais.
1: À mon avis.

0: par rapport à aujourd'hui, par exemple, si tu avais une image à donner, à faire partager aux auditeurs par rapport à tout ce qu'on a fait, c'est quoi ton moment préféré là de cette ascension? Là, ça fait à peu près près de 4 heures que l'on marche, hein. C'est 4h30, on est parti à midi. Voilà.
1: Je pense que j'en ai deux qui sont assez paradoxales. Le premier, au final, c'est quand on s'est retrouvé face à une impossibilité de continuer sur le chemin qu'on avait emprunté, parce qu'il y avait un névé, parce que le lac était plus haut que d'habitude pour des raisons naturelles, finalement. Mais il y avait un côté assez excitant quand même de se retrouver face à on peut pas passer, donc qu'est-ce qu'on fait? Par où on passe? On passe par un chemin un petit peu inventé sur le tas. Et après, évidemment, le deuxième moment, c'est d'arriver au pied du pic qu'on était censé faire. Et là, de le voir comme ça, je ne suis pas dégoûtée de ne pas le faire aujourd'hui. Au contraire, là, je suis très contente de l'apprécier en bas, d'un point de vue différent, finalement. Voilà.
0: En quelque sorte, la montagne, c'est aussi l'apprentissage de la frustration.
1: Exactement. Et c'est un grand travail à faire sur soi, je pense, quand même.
0: Dernière petite chose, à l'époque actuelle où tout le monde est connecté, est-ce qu'il n'y a pas une forme de contradiction entre cette modernité-là qu'on nous pousse, voire qu'on nous impose, puisqu'aujourd'hui, a priori, sans portable, on est perdu, et ici, finalement, tu n'as rien, et de quoi tu aurais besoin ici? Est-ce que tu aurais besoin de toute cette technologie?
1: Eh bien, pas tellement. Normalement, on n'en a pas besoin. Et moi, ce que je trouve super triste aujourd'hui, c'est que des terrains comme ça, c'est-à-dire la montagne ou même la mer, des terrains assez hostiles finalement, ça devient des terrains qu'on a envie de médiatiser. On a envie d'apporter des caméras, montrer absolument tout ce qui se passe. Nous avons le documentaire avec Inoxtag, etc. Pour moi, ça n'a pas lieu d'être, ce genre de choses. Les téléphones, ils doivent rester en mode avion parce que voilà, on est en montagne et puis voilà quoi.
0: T'es plutôt lac ou torrent?
1: Torrent. Parce que dans les torrents, des fois, il y a des petites piscines cachées.
0: T'es plutôt sommet ou vallée?
1: Encore sommet, malheureusement, quand même.
0: Été ou hiver?
1: Été, mais je commence à découvrir peu à peu la montagne l'hiver depuis quelques temps, notamment avec les sports d'hiver, etc. Et j'aimerais beaucoup faire de la rando l'hiver, parce que je pense que c'est autre chose.
0: Ton son préféré en montagne?
1: Alors, il y a un bruit très particulier, un son particulier en montagne que j'adore, mais qui est assez rare. C'est quand on est assez haut et qu'il y a des rapaces, et des fois on entend le bruissement de l'aile, à condition que ça soit super silencieux, qu'il soit assez bas, mais des fois on l'entend. Et ça, je trouve que c'est, je sais pas, c'est très très beau à entendre.
0: Ton odeur préférée en montagne?
1: Ah, l'odeur, je pourrais pas la décrire, mais je trouve qu'il y a une odeur dès qu'on arrive en montagne. D'ailleurs, je l'ai dit tout à l'heure dans la voiture à Victor. J'ai dit, là, c'est agréable parce qu'on sent qu'on est en montagne. Il y a une odeur.
0: Victor, elle a pris toute la place de l'interview.
2: En même temps, elle a plus de choses à dire que moi sur la montagne,
0: oui.
2: Je pense.
0: Oui, mais toi, là, sur cette journée, t'en fais régulièrement, toi?
2: Non, c'est ce que je disais, c'est la deuxième fois, on va dire, qu'on tente un sommet, ou en tout cas. On avait fait le Carlit ensemble. Moi, j'avais fait quelques randonnées, pareil, avec mes parents ou ma famille, beaucoup plus jeune, mais c'est vrai que moi ça a toujours été beaucoup plus la montagne en hiver, sport d'hiver, le ski surtout, donc moins la rando, mais du coup je commence à vraiment découvrir la montagne l'été et j'aime énormément.
0: Ouais.
2: Vraie découverte.
0: Sur la journée, la chose qui t'a le plus marqué ou un événement particulier que tu as vécu en montagne ou même ailleurs dans la nature,
2: hein. Je pense que chaque randonnée en tout cas est un moment particulier, donc je pense qu'il y en a vraiment plein des différents. Là, sur aujourd'hui, c'est peut-être effectivement le fait de ne pas être allé jusqu'en haut, mais de le voir d'ici. Je m'attendais pas à le voir comme ça, et je sais pas, c'est une très très belle image là que je garde. J'ai un peu comme ce que disait Manon avant, ça me dérange pas plus que ça de pas monter plus haut, parce que c'était pareil un peu la première fois que c'était pour moi une rando qui sortait un peu des sentiers battus, quoi. J'ai l'impression qu'on traçait un peu notre chemin, et ça m'a vraiment beaucoup plu. J'ai vraiment apprécié ce truc de choisir un peu par où on passe, on galère, on sait pas, on fait demi-tour, on recommence, on réessaye, et ça a un charme que j'aime énormément, ouais.
0: Ouais. En fait, il faut faire un plus ou moins du hors-sentier, quoi, partir.
2: Ouais, clairement, ouais.
0: Oser partir.
2: C'est ça, exactement. Et pas suivre juste le chemin, mais se dire, là aussi, on peut passer, ou justement, si le chemin n'est plus possible, comme disait Manon tout à l'heure, faut bien trouver une autre solution, et faut se la créer, donc c'est très marrant. Grand terrain de jeu, en final.
0: Je vous remercie. Et maintenant, ben, on va redescendre, à moins que vous voulez rester.
1: Dormir ici.

0: Nous nous sommes abrités sous un arbre qui s'appelle le pin accroché. C'est l'arbre qui pousse dans le massif du Nionviel le plus haut d'Europe. On en trouve à près de 2500 mètres d'altitude. Et là, je suis avec Thomas. Et j'avais envie de te demander quelle musique, quel son musical pourrait correspondre à ce que tu as vu aujourd'hui.
1: Je pense que je vais être assez bateau, d'une certaine façon. J'aurais tendance à dire des choses qui s'apparentent à de la musique qu'on appelle ambiante.
0: Et est-ce que tu as un son ? Je réitère un peu la même question que j'ai posée tout à l'heure. Est-ce que tu as un son en montagne qui vraiment t'impressionne ?
1: Je trouve que les sons de torrent, quand on est vraiment proche, sont vraiment impressionnants, à la fois un peu effrayants et donnent envie de se rapprocher toujours plus, quoi. Les oiseaux, bien sûr, jusqu'à un certain seuil. Et puis, comme tu disais, Manon, tout à l'heure, ça m'est arrivé une fois, c'était avec toi, Patrick, d'ailleurs, je ne sais pas si tu t'en souviens, quand on était dans la vallée d'Ossau, et on avait effectivement les vautours qui nous volaient juste au-dessus de la tête, et c'est la première fois que j'entendais les battements d'ailes, comme ça. Ouais. Mm-hmm. Je sais pas, c'était il y a combien de temps ?
0: Ça fait des années de cela, je ne sais pas. Et quelle est ta couleur préférée ? Ou est-ce que tu as une fleur que tu préfères en montagne ? Celle qu'on a vue aujourd'hui.
1: Ouais, mais je connais pas les noms.
0: Bah, la gentiane de coque.
1: Ouais, c'est ma préférée.
0: C'est ta préférée.
1: Ouais, bon. Ouais, clairement.
0: Ouais. Moi, tu connais rien, mais.
1: Ouais.
0: C'est pas grave. La gentiane de coque, effectivement. Et que t'inspire cet univers minéral, puisque là, on est vraiment au pied du Nionviel des 3000, là, de ces grandes crêtes complètement déchiquetées par l'érosion. Qu'est-ce que ça t'inspire ?
1: Je trouve que c'est à la fois, ça paraît inaccessible, mais finalement ça l'est pas tant que ça. Mais ouais, ça inspire une sorte de. T'es comme aspiré en fait un petit peu.
0: Ouais, c'est exactement ça, t'es aspiré par l'altitude, par la hauteur. Ouais.
1: Ouais.
0: Et est-ce qu'il faut avoir peur en montagne ?
1: Je pense qu'il vaut mieux. Après, si t'as trop peur, vaut mieux ne pas y aller. Mais en tout cas, il faut rester vigilant et peut-être craintif. Par exemple, tu vois, on descend et un peu comme dans au ski, par exemple, c'est vrai que tu sens que c'est rapidement dans ces moments-là où finalement tu considères que t'as atteint un petit peu ton objectif, si on peut dire. Mais et tu as une sorte de relâchement couplé à la fatigue et c'est vrai que ouais, je pense que c'est les moments où tu peux te faire mal plus facilement sur des trucs complètement anodins, quoi. Donc ouais, craintif, ouais.
0: Et dernière question, quel est ton massif préféré ?
1: Alors je sais pas quel est mon massif préféré, mais en tout cas celui dont je garde le souvenir, alors c'était peut-être lié au contexte, ben c'est celui auquel je faisais allusion tout à l'heure, c'était cette vallée d'Ossau dans laquelle nous étions allés. Parce qu'en fait, le souvenir que j'en ai, c'était que c'était à la fois de la haute altitude, mais que c'était très très vert. En fait, il y avait cette impression de verdure jusqu'en haut, en fait. Quoi. Et ça, ça m'avait choqué parce que j'avais pas le souvenir d'avoir vu ça. Ces dernières années, quand je faisais de la montagne, c'était quand même assez proche donc de Toulouse, donc c'était plutôt Ariège, donc montagne un peu rocheuse et tout ça. Et c'est vrai que là, j'avais vraiment l'impression d'arriver dans un truc nouveau. J'y étais probablement déjà allé il y a longtemps, mais j'avais pas. Ça m'a vraiment marqué, quoi. Ouais.
0: Mmh. Ouais. Ben, c'est les Pyrénées Atlantiques, en fait. Moi, je considère que les Pyrénées, parce que j'ai pas mal tourné dans pas mal de montagnes du monde, Cordillère des Andes, Himalaya, Maroc, et je trouve que les Pyrénées sont d'une. Il y a beaucoup de nuances, beaucoup de diversité qu'on ne trouve pas ailleurs. Voilà, chers auditeurs, auditrices,
1: Attends, j'ai pas fini, je voulais dire un autre truc.
0: Ouais, vas-y.
1: Il y a un truc que j'apprécie particulièrement, c'est quand on est...
0: C'est moi, bien évidemment.
1: Oui, bien sûr. Mais c'est quand on est en montagne, au fait, et que justement, t'as pas forcément vu sur les vallées avec les villages ou les villes ou les trucs comme ça. Parce que là, j'ai toujours l'impression que finalement, on est encore dans un espèce d'espace qui correspond à l'espace habituel dans lequel tu évolues. Et là, aujourd'hui, par exemple, mais voilà, tu te sens vraiment dans un truc limite lunaire, quoi, où t'es complètement ailleurs parce que tu n'as pas du tout de vision sur ton milieu naturel, si je peux dire.
0: Oui, c'est pour ça que la montagne, c'est un peu la planète Mars, quoi. Je fais allusion à Edmond Musk, c'est ça, hein, qui veut aller sur Mars.
1: C'était à Akhenaton.
0: Oui, à Akhenaton, alors qu'en fait, non. La planète est magnifique et les montagnes sont magnifiques. Bon, mais voilà, on va rentrer tranquillement en essayant de ne pas se faire prendre par la gravité, c'est-à-dire de ne pas chuter sur les derniers hectomètres qui nous séparent du parking. HMI, 2200 mètres d'altitude, massif du Néoviel, le son remplace l'image.

Imagine, par le son, la lumière rasante, juste au-dessus du lac, du Cap de l'Ombre. Imagine ce sentier, telle une vire qui surplombe le lac, avec ses éclats bleus turquoise, ponctués de massifs de fleurs. Imagine le sol gravillonneux. Et l'immensité minérale des 3000 qui vous défient. C'est ici, auditeur, auditrice, que je vous laisse quelques pas encore. Mètres au-dessus du lac.

0: Oh Manon, Victor, qu'est-ce qu'on dit aux auditeurs?
1: Je sais Coucou. Pas.
0: Coucou, au revoir.
2: Au revoir.
1: Au revoir, venez en montagne. Pas trop nombreux, pas avec vos écrans, mais venez en montagne.
3: Et soyez lent. Et soyez lent. L'éloge de la lenteur, Patrick. C'est ça la montagne, c'est pas la performance.
4: Tout à fait.
3: C'est de la lenteur.
4: Ah ben moi je suis lent, hein. Des fois je pars 3 jours. Et ça m'arrive sans micro. Allez, à la semaine prochaine pour une nouvelle édition du programme H1000.

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0: Allez, on va finir par une chronique littéraire. Comme ça, c'est bien, un petit livre avant de partir en vacances. C'est idéal avec ce livre Road Movie qui ressort.
1: USA, Road Movie, USA.
0: Ah, bien sûr, Road Movie.
1: Qui ressort, oui, qui était sorti en 2011 chez Hoboken et qui est une réédition à la fois corrigée, augmentée, réactualisée. Coécrit par Jean-Baptiste Toré, qu'on connaît très bien ici, et par Bernard Benoliel, qu'on connaît moins, qui a été critique au Cahier du cinéma, essayiste. Il a écrit quelques livres, notamment en 2025 est sorti. Alors, je ne sais pas si c'était l'ouvrage qu'il avait écrit pour les Cahiers sur Clint Eastwood, mais qui est ressorti là, en gros pavé en décembre 2025 sur Clint Eastwood. Et puis, il travaille à la Cinémathèque française à Paris depuis très longtemps. Voilà. Et alors, pour ceux qui écouteront l'émission en direct jeudi à 19h, si je ne dis pas de bêtises, alors voilà, il y aura une rencontre à Ombre Blanche autour du livre à 18h. Voilà, je sais que la radio enregistre toutes les rencontres, donc vous pourrez l'écouter sur la radio. Et puis, il y aura une présentation d'un film au cinéma à l'American Cosmographe à 20h30, avec un choix fait en collaboration avec Bernard Benoliel, parce qu'il n'y aura pas Jean-Baptiste Toré. Et le film qui a été choisi, c'est Wendy et Lucy de Kelly Richards, voilà, qui est évoqué dans cet ouvrage. Et donc, alors tu parlais pour les vacances, alors c'est pas un livre de poche, hein, c'est un livre qui est un gros livre, mais bon, si vous partez en train, en voiture, à pied ou à vélo, sur les routes de France ou ailleurs, c'est, je pense, le bon livre. Et comme toujours, alors connaissant pas l'écriture de Bernard Benoliel, on retrouve par moments, me semble-t-il, quand même, le style Toré et le choix aussi des films. C'est vraiment un livre qui se lit, c'est très, très facile à lire. C'est à la fois pointu mais lisible, intelligent et intelligible. Enfin, c'est tout ce qu'on demande aussi à un ouvrage qui aborde, quand on fait un essai, je veux dire, là, en l'occurrence, sur le road movie, genre typiquement américain, même si ici et là on peut trouver l'équivalent, même en France, je pense, voilà, qui est né aussi de l'histoire des États-Unis. Et franchement, c'est un livre d'une clarté. On peut ne pas d'accord aussi sur certains thèmes abordés, comment c'est abordé, comment c'est analysé, mais je trouve que voilà, c'est un livre remarquable qui va à la fois de ce qu'a représenté le road movie. Alors, le western est très peu représenté, qui en soi, si on parle de la conquête de l'Ouest, d'ailleurs la conquête de l'Ouest est évoquée, effectivement, quand les premiers migrants arrivent et puis qu'ils vont dépasser, partir de l'Est vers l'Ouest. Donc voilà, donc il y a vraiment le road movie de fait. Le western est un road movie. Et effectivement, ça ne tarde pas beaucoup. Mais le premier film qu'ils évoquent dans cet ouvrage, qui pourrait sembler étonnant, mais en lisant ces pages, c'est Le Magicien d'Oz. Et effectivement, c'est assez intriguant. Et je comprends pourquoi il le met, parce qu'il y a une histoire de route à un moment donné dans le monde Oz. Mais surtout que Dorothée cherche à quitter un endroit pour un monde meilleur, peut-être. Et voilà, et donc ils expliquent tout ça, cette vérité d'aller voir ailleurs, tout en reconnaissant que si on était resté, on aurait été tout aussi accompli. Il y a l'idée du road movie dans les années 70 comme un lieu plutôt d'introspection aussi d'une Amérique qui va mal, à la différence d'avant, il y avait une vérité aussi d'une Amérique, que ce soit chez Capra, avec New York, Miami ou d'autres, de faire communauté, peuple, une espèce de peut-être une image un peu idéalisée de la communauté américaine, comme s'il y aurait un seul peuple, ce qui est, je pense, pas tout à fait juste. Et puis l'Amérique qui, après, dans les années 70, c'est un côté déceptif, introspectif, où le road movie, en fait, était plus une analyse individuelle, je dirais, des personnes à la recherche de quelque chose de personnel. Voilà. Et puis, le livre va évoquer aussi d'autres choses, même le cartoon, par exemple, avec Bip Bip le Coyote, des choses comme ça, ou notamment à travers, alors c'est peut-être ça, comme n'ai pas lu la version de 2011, sur le road movie féminin. Donc, il évoque Vanda, notamment River of Glass et Wendy et Lucy de Kelly Richards. Donc, c'est vrai que Vanda, elle part sur la route, effectivement, qui est une femme qui essaie de s'émanciper, de se
0: Barbara
1: libérer.
0: Barbara Loden.
1: Voilà, et qui est vrai qu'il y a un film sur la route aussi, et puis parfois la route elle est empêchée, comme dans Wendy et Lucy, où à un moment elle va s'immobiliser. Donc voilà, ça évoque beaucoup, beaucoup de choses. On pourrait se poser la question du road movie aujourd'hui, effectivement, depuis 20-30 ans. Et il évoquait, donc, je parlais de Kelly Richards, mais ils évoquent aussi notamment Gus Van Sant. C'est vrai que Jerry, quelque part, c'est un road movie à pied dans le désert, une quête existentielle, métaphysique. Voilà, non, c'est un ouvrage vraiment passionnant. Et comme je disais souvent, c'est vrai que trouver des essais où, quand on les lit, on n'est pas perdu, il n'y a pas un jargon universitaire qui ne
0: m'intéresse pas. On l'a interviewé plusieurs fois avec Fred et on en avait même parlé avec lui. Moi, j'en avais parlé. Il a vraiment changé son style d'écriture, je pense, Jean-Baptiste Torré. Il a quitté le côté un peu universitaire. Le Dario Argento, par exemple, qui est, à mon avis, l'un des livres les plus complexes et les moins compréhensibles qu'il a écrit. Il a changé tout ça et je trouve que là, il est, comme tu dis, il est beaucoup plus lisible, beaucoup plus compréhensif pour un plus grand nombre. Et ça reste quand même ça, le cinéma, quoi. C'est de parler quand même à tout le monde, quoi, tu vois, de ne pas en faire une élite absolue. Voilà, donc moi, je trouve qu'il est, de livre en livre, il s'améliore, hein, Torré, à ce niveau-là.
1: Et Benoliel aussi, je ne connais pas sa plume, donc je ne peux pas comparer. Ouais, en tout cas, c'est un vrai plaisir de lecture, cet essai. Et en plus, donc, remercie aussi Magnani Édition et Julien Magny, qui est le fondateur, qu'on avait rencontré quand on avait présenté qu'il était Verte ma vallée, qui était un recueil des critiques de Jean-Baptiste Torré, ouais. Et quelqu'un qui, en fait, son édition publiait que de la BD. De la BD indépendante, particulière, voilà, tricolorée. Et Julien, étant cinéphile, s'est lancé dans l'édition ou la réédition de certains livres, mais il a édité, notamment le dernier livre Back to the Bone sur Carpenter, écrit par Jean-Baptiste Torré. Le dernier entretien que Michel Simon a accordé, c'est à Julien Magny dans Go West. Hein, où le dernier entretien que vous pouvez lire, ça commence par l'entretien de Michel Simon. Et après, il a republié certains entretiens de Simon avec des réalisateurs. Donc voilà. Et puis lui continue à faire des BD à côté qui sont toujours en lien avec le cinéma, notamment le dernier qui s'appelle Midnight Driver, qu'il est venu présenter à Ombre Blanche ici à Toulouse. Et comme il fait un ciné-club aussi à Paris, qui s'appelle Au Brady, où il choisit des films, on fait la même chose ici à Toulouse. Et récemment, donc, on a fait. En parallèle avec sa BD Midnight Driver, trouver un film, les droits, la disponibilité et tout ça. On avait passé Drive, parce qu'il y a quelques planches dans ce livre qui font penser à Drive. Donc voilà, et c'est un passionné. Et ça fait du bien aussi de s'engager dans ce genre d'ouvrage. Donc cette réédition de Road Movie USA, écrit par Jean-Baptiste Torré et Bernard Benoît aux éditions Magnani, est un très beau livre. Crier,

0: Mesdames, Messieurs, bonsoir. 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

Allez, moi, je vais vous parler de Peter Collinson, réalisateur britannique qui est mort en 1980. Il avait à peine 41 ou 42 ans. Personnage fantasque, complètement égocentrique, qui a démarré sa carrière par le documentaire et qui, à partir de 67, a fait toute une série de films dont certains ont été des succès. Le plus connu de sa filmographie, c'est bien sûr L'Orse Bar, Italian Job, qu'il a fait avec Michael Caine. Film complètement fou qui raconte l'histoire d'un braquage au cœur de la ville de Turin où donc des braqueurs font sortir l'or à travers trois mini Austin servis par une excellente musique de Quincy Jones. Le film a été un gros succès, le plus gros d'ailleurs de la carrière très inégale de Peter Collinson. Alors Peter Collinson, on connaissait mal ce réalisateur, et grâce à Eric Peretti qui intervient dans les bonus de la Chasse sanglante, donc film qu'il a fait en 74, qui sort pour la première fois en Blu-ray en France grâce au Chat qui fume, est allé rencontrer la veuve de Peter Collinson, et on en sait mieux un petit peu sur ce personnage complètement fou qu'était Collinson, quelqu'un qui avait besoin de beaucoup d'argent, qui vivait dans un luxe absolument dingue. Il était propriétaire d'un grand domaine, d'un manoir en Angleterre. Il aimait les belles voitures, les beaux vêtements. Et c'est pour ça aussi, ça nous permet de comprendre pourquoi Peter Collinson a autant tourné et enchaîné les films et voir les mauvais films, parce que j'ai eu la chance d'en voir quelques-uns, et c'est vrai qu'à partir des Baroudeurs, film avec Charles Bronson, il va beaucoup tourner, et des films qui sont quand même certains très inégaux. Je pense au Colt au soleil ou Dix petits nègres aussi, la version de 74, La nuit de la peur. Donc La rage au cœur avec Oliver Reed aussi, qui est un polar extrêmement extrêmement moyen. Même si c'est quelqu'un qui avait quand même un sens aiguisé de la mise en scène, il était peu regardant sur les scripts qu'on lui fournissait. Et il a fait comme ça des films qui étaient souvent des coproductions européennes ou avec une rapidité, une exécution des fois qui s'avérait un petit peu bâclée. Alors La chasse sanglante, il le fait en 74, c'est une coproduction entre l'Espagne et la Suisse. Le scénario à la base aurait pu être intéressant, c'est une espèce de relecture des chasses du Comte Zarok. C'est trois vétérans du Vietnam qui sont joués par Peter Fonda, John Philip Lowe et Richard Lynch. Qui chaque année aiment se retrouver dans un petit chalet perdu au milieu des bois et vont aller chasser, manger, picoler et se dévergonder au maximum avant de retrouver leur foyer et leur épouse. Sauf que là, ils vont capturer un couple qui est joué par Alberto de Mendoza et Cornelia Sharp, Martine et Nancy, qui vont se retrouver piégés dans leurs griffes, enfermés donc dans un chalet, abusés avec plusieurs scènes choquantes qui ont fait que le film a été classé X en France et qui n'a pas pu sortir lors de sa sortie, puisque l'interdiction a été frappée en 75 et qu'après le film aurait dû être exploité dans des cinémas qui ne faisaient que du porno, donc ça n'a pas été possible, et il sortira bien plus tard en 1982 en France avec une première sortie mais plutôt en province, avant d'être exploité en vidéo grâce à René Château qui avait fait sa collection Les films que vous ne verrez jamais à la télévision, dont il y avait aussi Zombie ou Massacre à la tronçonneuse à l'époque. Et c'est comme ça, moi, que la première fois de ma vie j'avais découvert ce film en VHS chez René Château. Et pourquoi? Parce qu'il y avait la gueule de William Holden. Parce que le sixième personnage du film, c'est William Holden qui va finir par sauver Cornelia Sharp et se venger sur les trois vétérans du Vietnam. Et on comprendra pourquoi quand vous verrez le film. Voilà, tout ça en fait un film que j'ai revu. Et alors, la copie est très belle, ça c'est à porter au point du crédit, enfin du Chat qui fume, il n'y a aucun problème là-dessus. Après, le film, franchement, il tient dans sa première demi-heure, on va dire.
parce que Peter Fonda et John Philip Lowe sont pas trop trop mal, mais s'effondre littéralement plutôt dans sa dernière heure. Il échappe à aucun cliché. Bon, il y a une violence gratuite, il y a un suspense qui est vraiment bancal. Il y a notamment une interprétation, j'avais oublié, de Cornelia Sharp qui est assez insupportable. William Holden qui était dans ses déboires d'alcool, déjà un acteur assez vieux. Il est pas non plus très très très très très convaincant. Donc franchement, ni la musique, ni la photo, ni la mise en scène de Peter Collinson, je pense, est à sauver. Le film jouit juste d'un aura cultissime auprès des amateurs de cinéma bis, parce que voilà, il a été exploité comme ça à travers les René Château et que les films voilà de trac comme ça ont toujours eu la cote. Mais franchement, si on essaye d'être le plus objectif possible, on voit bien que le film est extrêmement faible. Par contre, il y a un autre film qu'on a découvert grâce au câble et qui est quand même plus intéressant, qui s'appelle Un jour parmi tant d'autres, un film qu'il a fait en 68 avec quatre comédiens, David Hemming, Tom Beckley, Tom Bell et Alan Dobby. Film, en fait, au scénario implacable, qui est tiré d'un roman d'Alan White, où c'est l'histoire de trois soldats anglais qui sont bloqués derrière les lignes ennemies en Allemagne et qui vont donc attraper un Helmut, un soldat, un officier allemand qui est joué par Alan Dobby, et va commencer un espèce de huis clos assez oppressant à travers à la fois ces trois soldats complètement désabusés qui espèrent sauver leur vie, et cet Allemand qui va chercher à les manipuler pour essayer de se sortir de ce guépier, en font un film vraiment, vraiment beaucoup plus passionnant, même si, à mon avis, le meilleur film de Peter Collinson, et c'est drôle ce que je vais dire parce que je ne l'ai pas vu, mais de ce que j'ai lu et ce que beaucoup de gens disent, pour ceux qui l'ont vu, c'est son vrai premier long métrage qui s'appelle La nuit des alligators en 1967. Et ça, j'aimerais bien qu'un éditeur français puisse le sortir, parce que le film, que ça soit en Angleterre ou même à l'étranger, jouit d'une excellente réputation qu'il reste malheureusement invisible aujourd'hui. Et c'est bien dommage. Et pour revenir sur La chasse sanglante qui sort chez Le chat qui fume, profitez-en pour regarder l'1 heure de bonus de Eric Peretti. Eric Peretti, on l'a souvent vu à l'Extrême Festival à Toulouse. Hein. Il vient quand Frédéric Thibault l'a vu. Il est vraiment, vraiment passionnant, ce garçon. En plus, il est passionné par l'exploitation des films, un petit peu de chercher à comprendre comment ils sont sortis, dans quel circuit, dans quel pays, sous quel titre et pourquoi ils ont été bloqués à tel moment. Et il fait un bonus absolument passionnant sur cette partie-là de l'exploitation de La chasse sanglante, même peut-être plus que la qualité réelle du film qui est absente. Mais en tout cas, il est passionnant à écouter dans ce bonus de ce film qui sort, je vous l'ai dit, La chasse sanglante pour la première fois chez Le chat qui fume de Stéphane Bouillet. Donc on parlera de plus en plus du chat qui fume dans les prochaines émissions, parce que ça reste quand même l'un des éditeurs les plus passionnants du moment. Crier.

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Allez, on va passer à la saga du Vaurien qui est sorti lui aussi il y a quelques mois chez ce nouvel éditeur qui s'appelle Roboto Film. Retenez bien ce nom parce qu'il fait un travail tout à fait remarquable, notamment avec beaucoup de productions de la Nikkatsu, un des grands studios japonais. Donc cette saga du Vaurien, en fait, c'est un événement pour deux raisons, parce que déjà elle est restée longtemps méconnue du grand public, même des cinéphiles. Bon, toujours la complexité de faire sortir des films du Japon, avec un pays qui a produit mais de manière stratosphérique. Et surtout, on doit cette saga qui arrive enfin en France aujourd'hui, à la base, à un critique de cinéma qui s'appelait Marc Schilling, qui avait déjà fait un cycle dans le cadre du festival d'Extrême-Orient de Udine, cette ville italienne, au début des années 2000, avant que l'éditeur anglais Harrow les sorte eux-mêmes en Blu-ray restauré en 2016, et que là, c'est maintenant Roboto Film qui peut sortir donc ce coffret qui comporte donc 6 films, plus un petit livret et plus des très belles cartes postales. Alors, avant de parler des films qui ont été réalisés par 3 réalisateurs japonais, qui sont Tōchō Masuda,

0: Keishi Ozawa et Miyao Izaki. Parlons surtout de l'auteur de cette saga, l'auteur, le romancier, puisque c'est tiré d'un livre qui a été écrit par Goro Fujita. Sachant que Goro, c'est le nom du personnage que va jouer Tetsuya Watari dans les 6 films. Alors, Goro Fujita, en fait, c'est un ancien yakuza, un auteur qui est né en 1931 et qui a commencé à écrire en 1967. Il est mort malheureusement assez jeune puisqu'il avait 62 ans en 1993 et il a signé d'ailleurs plusieurs autres livres qui ont été adaptés, dont un qui a été adapté dans une autre décennie importante du film de Yakuza. C'est bien sûr Le cimetière de la morale, le film de Fukasaku. Voilà, là on en parlera plus tard, mais la décennie de Fukasaku des années 70 est quelque chose d'unique, extrêmement violent, baroque, qui n'a rien à voir avec la période qui va nous intéresser. Donc c'est tiré donc de cet auteur qui est un ancien yakuza. Et surtout, il situe les intrigues de ses livres dans une période bien particulière du Japon, hein, entre 1956 et 1962, voire 63, juste un an avant les Jeux Olympiques de Tokyo 64. Je vous dis ça parce que c'est la reconstruction un petit peu économique du Japon, hein. Vous savez que c'est un pays qui a été en ruine et qui a porté en lui la défaite et la débâcle de la Seconde Guerre mondiale, avec tout ce que ça a engendré dans les couches de cette société japonaise assez fière. Et c'est intéressant de voir que ça se situe vraiment dans le moment où le Japon va renaître de manière économique. Dans le cadre du film de Yakuza, c'est une période assez intéressante aussi pour la Nikkatsu, puisqu'il faut savoir que la Nikkatsu sort d'une période compliquée. Elle a eu un cinéaste qui a été absolument extraordinaire pour elle, c'est Senju Suzuki, qui a fait toute une série de films qui sont d'un point de vue esthétique absolument incroyable, très stylisé, glamour, avec des couleurs qui pétaient dans tous les sens, jusqu'à ce que Suzuki fasse un film qui s'appelle La marque du tueur, un film en noir et blanc, totalement incompréhensible, un espèce de yakuza godarien qui a laissé les dirigeants du studio sans voix, au point qu'ils ont licencié Senju Suzuki. On en reparlera bien sûr bientôt de Senju Suzuki parce que ça va ressortir chez Carlotta. Il y a même un inédit qui a été sorti en salle il y a quelque temps chez Carlotta. Donc ça sera l'occasion de revenir, même si on les avait déjà vus puisqu'ils étaient sortis chez HK. On les avait même découverts à Toulouse à l'ABC dans les années 90, au moment où il y avait eu quelques films qui étaient sortis japonais. Et il cherche à remettre sur pied une série qui va s'avérer plus commerciale, tout en gardant quand même une esthétique glamour qui peut s'approcher de ce qu'on a appelé le style Nikkatsu noir, hein, des films. Voilà. Deuxième chose importante, c'est que cette saga parle aussi de la jeunesse. La jeunesse japonaise qui va partir aussi en révolte comme pas mal de jeunesse du début des années 60, que ça soit en Italie, en France ou même en Angleterre. Et ça, c'est une partie aussi qui est importante. Et d'ailleurs, dans l'un des films de la saga, on voit à un moment l'affiche de la Notta Brava, donc qui est un film qui s'appelle Les garçons de Moro Bololuni, qui a été écrit par Pier Paolo Pasolini et qui raconte un petit peu aussi cette jeunesse désœuvrée qui reste un petit peu aux portes de la résurrection économique de leur pays et qui vont donc amener pas mal de choses. Et d'ailleurs, d'un point de vue même poussé plus loin, le personnage de Tetsuya Watari n'a rien à voir avec le personnage qui jouait chez Suzuki. Il est beaucoup plus touchant. Il a un côté presque Alain Delon, un petit peu, avec son perfecto, torse nu, tout ça. Il est très, très beau dans la saga. Et ça en fait un personnage absolument passionnant. Voilà ce qu'on pouvait dire déjà pour replacer dans le cadre du cinéma japonais la série du Vaurien, car en fait, les 6 films ont été tournés à charrière entre 68 et 69. Ouais, c'est ça. Je te laisse un peu la parole, Fred.
1: Oui, et pour revenir sur le film de Yakuza, tu parlais de Suzuki, mais il y a aussi l'autre pendant, enfin, le Ninko Eiga, on avait parlé de Lady Yakuza notamment, qui était à la fois déjà une famille Yakuza qui était improbable, mais aussi le côté code d'honneur chevaleresque et tout ça. Là, le film est plus subtil et évite ce pan-là, je dirais, par certains aspects. Hein. On a un côté plus brut, plus dur, peut-être plus réaliste d'une certaine manière, mais pas totalement. Parce que de l'honneur, il y en a quand même sur ce personnage-là. Et ce qui est beau dans les 3 films, parce que il faut dire que les scénarios se ressemblent beaucoup. Voilà. Ah. Mais Lady Yakuza, c'était aussi la même chose. Mais c'est des variations. Il y a les variations Goldberg. Moi, je dirais que voilà, je suis peut-être un peu osé ce que je fais, mais je veux dire, voilà, on a des variations esthétiques, mais aussi dans des petites nuances dans le scénario, parce que les histoires sont toujours les mêmes. Hein. Oui. En fait, ce qui est beau dans cette série-là, et même les titres, hein, Le Retour du Vaurien, La Revanche du Vaurien, machin, enfin voilà, il y a toujours des titres.
0: Mélodie pour un Vaurien.
1: Voilà, et c'est que ce personnage, il y a ce fameux plan du début où on a tout son historique enfant. On voit, il y a l'occupation, après l'occupation américaine, la pauvreté, comment s'en sortir, on vole, sa mère, je crois qu'elle se prostitue, elle se fait assassiner, et avec sa sœur, elle est malade, il essaie de la sauver, personne ne veut l'aider, elle meurt, et lui, il va essayer de se débrouiller. Et en fait, il y a tout ce passé qui revient tout le long des 6 films, je trouve, et comme il est dit, en fait, il y a des chansons, d'ailleurs chantées, notamment par Tetsuo Iwatani, parce qu'il faut savoir que, et encore aujourd'hui, beaucoup d'acteurs, actrices, que ce soit au Japon, en Corée, ont plusieurs cordes à leur arc, c'est-à-dire qu'ils sont à la fois chanteurs, acteurs, ils font de tout. Et Watari, en fait, succédait à Yujiro Ishihara, qui était une star, voilà aussi, qui chantait, qui a fait plein de films, et il a pris le relais. Et donc, ce personnage-là, en fait, est marqué, on pourrait dire la marque du tueur, il est marqué tout le long des 6 films par ce destin tragique où il dit qu'il aimerait s'en sortir. Il y a plein de moments où il rencontre une femme et avec cette femme-là, ça ne va pas être possible pour plein d'autres raisons parce qu'il va aider un ami qui est pris à partie par un clan de Yakuza et donc par honneur, par amitié, va aller l'aider, le sauver. Et bien sûr, ça a des conséquences dramatiques. Et lui va errer, c'est un vaurien, mais c'est aussi un vagabond. Ce n'est pas le vagabond de Tokyo, mais à un moment donné, on le voit partir blessé le long d'un chemin de terre, près d'une voie de chemin de fer.
0: Il est toujours en errance.
1: Il est toujours en errance. Et à chaque fois, il retrouve. Alors, c'est la subtilité ou la facilité des scénarios. Il retrouve plus tard. On ne sait jamais. Des fois, il y a 10 ans, même, je crois qu'à un moment donné, il y a presque 10 ans qui passent. Il ne bouge pas trop physiquement. Il a fait aussi des fois de la prison. On ne l'a pas vu. Il y a des ellipses. Donc, on raccroche les wagons parce qu'il y a des petites explications, quelques flashbacks. Et puis, on va retrouver même les personnages féminins. Il y a une actrice qui, d'ailleurs, va jouer 2 rôles. Dans, je ne sais plus, c'est le 4e épisode, je crois, et il voit cette femme-là qu'il n'a pas vue depuis longtemps, et puis il va savoir que c'est sa sœur jumelle. Donc, ça, c'est le petit truc scénaristique. Mais on s'en fiche, parce que, comme tu l'as dit, ça dure toujours 1h25, 1h30. Il y a l'aspect esthétique des films, c'est toujours extrêmement bien filmé.
0: Ah ouais.
1: Parfois caméra portée, mais toujours très lisible. Les scènes de combat au couteau, dans les petites maisons, avec ces fameux murs en papier qui explosent.
0: Alors, c'est important que tu dises le couteau, parce qu'on est vraiment sur du Yakuza à l'arme blanche.
1: Il y a quelques flingues par moment, parce qu'on voit bien qu'il se fait blesser à un moment.
0: Ce n'est pas encore la furie dévastatrice du Yakuza de Fukasaku qui va arriver au début des années 70.
1: On a encore un peu d'honneur. Hein.
0: C'est
1: on
0: exactement
1: y va
0: ça.
1: À l'arme blanche. Même si parfois, il y a quand même qui utilisent des armes.
0: Et d'ailleurs, il va toujours, c'est un leitmotiv qu'on retrouve dans les 6 films, il va toujours essayer de sauver aussi une âme un petit peu perdue.
1: Oui, une forme peut-être de rachat.
0: Voilà.
1: Mais c'est vrai que son destin est déjà écrit, en fait. Et c'est ça qui est beau dans le film, ce côté. Alors, on ne saura pas, il n'y a pas de 7e épisode, hein, on va dire ça comme ça. Mais en tout cas. On ne sait pas ce qu'il deviendra. Donc, au spectateur d'imaginer, est-ce qu'il continuera, il mourra peut-être un coup de lame, ce coup-ci, parce que le nombre de fois où il est blessé, mais il s'en sort tout le temps. En tout cas, voilà, et Tetsuo Iwatari est très beau, comme tu as dit, peut-être un peu Alain Delon, un peu muti, comme ça, un peu impassible par moment. Et il est très touchant. Et comme tu dis, il porte son cuir comme ça sur les épaules et puis traîne avec ses claquettes. Et ça me fait beaucoup penser. Alors, je ne sais pas si c'était une façon aussi des Yakuza de se comporter. Takeshi Kitano, dans ses films, portera souvent sa veste comme ça, il traînera beaucoup des pieds. Je ne sais pas si c'est un modèle ou si c'était comme ça. En tout cas, j'ai retrouvé des ressemblances dans la façon de jouer, de traîner un peu nonchalant comme ça. Mais c'est un personnage vraiment attachant. Et puis, c'est vrai qu'on parle de la... C'est des séries, des franchises, je ne sais pas comment on pourrait appeler ça. Comme aujourd'hui, on parle des franchises dans les Marvel et tout ça.
0: Au Japon, il y en a eu beaucoup.
1: Voilà, il y a eu beaucoup. Parce que souvent, on parle aussi de la série télé, où il y a plein de réalisateurs différents. Il y a une charte quand même visuelle. Là, on peut dire qu'il y a quand même une charte visuelle. Il y a des scénarios, tout ça. Mais on a trois cinéastes différents, comme tu l'as dit. Le plus connu. Le premier, Toshio Masuda. Il y a un fabuleux film, moi, que j'avais découvert sur Ciné Classique, il y a maintenant plus de 25 ans. C'était Le Mouchoir.
0: Oui.
1: Ça que j'aimerais bien revoir, parce que c'était un film qui m'avait marqué. Et voilà, donc c'est le seul...
0: D'ailleurs, dans ce cycle, c'était pas sur Cinéma Classique, c'était sur Cinéma, parce que c'était des films en couleur. Cinéphile passait que des films noir et blanc. Ils avaient passé un film de la série du Vaurien. Et c'était dans les années 90, donc c'était vraiment unique. Je me rappelle du Mouchoir Rouge qui est
1: magnifique. Et il y a une chanson aussi dans le film qui m'avait marqué, que j'avais essayé de chercher. Bon, il fallait peut-être aller au Japon pour la trouver. En tout cas, non, c'est les films, moi, c'est notre cam, comme on dit toujours, parce que c'est extrêmement. En plus, c'est très bien fait, très bien joué, c'est intense. Même les scènes, comme on dit, au couteau, j'ai l'impression qu'il n'est pas doublé, Watari, que c'est vraiment lui qui percute, qui tombe, qui roule, qui se prend des coups. Vraiment, c'est. Voilà, c'est. Même les personnages féminins, ils sont assez attachants, on voit qu'ils essaient d'exister, d'aider, d'entraider.
0: Alors, il y a une actrice qui va devenir... c'est une histoire d'amitié incroyable entre Tetsuya Watari et Sheiko Matsubara, parce qu'ils vont tourner pas loin de 22 ou 23 films ensemble.
1: Okay. Ouais, c'était les stars.
0: Voilà, et ça va continuer même au début des années 2000, hein, je crois. Ouais. Elle est toujours d'ailleurs vivante, hein, cette actrice. Et c'est la partenaire de jeu absolue
1: De
0: Tetsuya Watari, oui, tout à fait.
1: Et dans les bonus, alors moi, le livret, je ne l'ai pas eu. Il y a le bonus de Stéphane de Menisdo, qui avait écrit un livre récemment chez Façonnage, je crois, sur le monde du Yakuza et tout ça. Je crois que c'est ça, sur le Yakuza ou sur le cinéma asiatique japonais.
0: Soleil Noir, ça
1: s'appelle. Soleil Noir, voilà, qui est toujours très clair sur... la jeunesse des films, ce que ça représente de la réalité du monde Yakuza et tout ça. Donc, c'est toujours pertinent et toujours très clair. Donc, vraiment, vraiment très bien. Et le livret que toi, tu as pu lire, Thomas, voilà, qui doit être assez intéressant, qui amène des éclaircissements sur d'autres aspects qu'on a évoqués. En tout cas, Roboto Film, comme Carlotta aussi, mais de manière plus historique, nous fait découvrir ou redécouvrir des films de l'Anikatsu notamment. Il y a Toei aussi, les films de Yakuza qui nous plaisent énormément.
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1: Salut, on est mardi, les 20h, vous écoutez Noir Fluo, l'émission sur Radio 106.8 FM à Toulouse. L'émission est en direct. Hein. Allez, on commence par Loins, groupe finlandais, je crois. Je les ai vus cette année, là, cet été, au Mordor Fest, à Nasbinal. Bonne surprise, voilà, deux morceaux de Loins avec, c'était le batteur de Echo Is Your Love.

Donc deux morceaux de Loins, groupe finlandais. On enchaîne avec un groupe américain, plutôt californien, Love Life. Deux morceaux tirés de leurs deux albums. On commence par le morceau Joy, c'était sorti en 2002, Love Life.

Voilà, c'était deux magnifiques morceaux de Love Life. On enchaîne avec Laurie Anderson. C'était sorti en 82, son album Big Science.

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C'était donc Laurie Anderson, sorti en 82. Et on enchaîne avec un truc plus récent, sorti l'année dernière, en 2025. Yoa Beduno. Yoa qui habite pas très loin, je crois qu'il est en Corée. Merde. En Aveyron, ouais. Bref, voilà, deux morceaux de Yoa. Yoa Beduno, c'est sorti sur un label canadien. Et c'est sorti en vinyle. Vous pouvez l'acheter.

c'était deux morceaux de l'excellent Yoa Beduno. On va finir l'émission avec deux morceaux de Laura Luna Castillo, une artiste mexicaine qui fait vraiment des super trucs à la musique. Pareil, c'est assez electronica. Laura Luna Castillo, deux morceaux du même album. C'était sorti en 2018. Elle a fait deux, trois cassettes. Voilà.

Et bonsoir tout le monde, c'est Romain, vous êtes toujours en direct sur Radio Radio, 106.8 Toulouse. Ce soir au programme, ça commence gentil, ça finit très très méchant. On commence avec un peu de post-punk, c'est Total Victory, le morceau c'est Church Builder, désolé pour la prononciation, sur leur album National Service. Et c'est tout de suite.

Et c'était Total Victory. On continue avec un peu de noise rock et de spoken words. C'est Enablers, le morceau Patton sur leur album Blown Realms and Stalled Explosions.

êtes toujours sur Radio Radio, 106.8 Toulouse. Le prochain morceau, on va alourdir les choses avec Chad Pyle, le morceau Tape sur leur album Cool World. Bonne écoute.

Et c'était Coil Guns pour les fans de Converge. En parlant de ça, deux morceaux de Converge sur leur super album, pardon, You Fail Me. On commence par Dropout, suivi de Last Light.

Et on vient de s'écouter le groupe Ni, N-I, tout simplement. Le morceau, c'était Catagélophobie sur leur album Pantophobie. On continue avec le groupe Drug Mountain. Le morceau, c'est Milk sur leur seul EP qui s'appelle Drug Mountain et c'est produit par Steve Albini, le grand.

Et on enchaîne avec un groupe parisien, Warsaw Wazrow, avec deux morceaux, Franklin's Fevered et Suction.

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